0: Et voilà, il y en a qui n'ont pas besoin de logiciel pour chanter juste. C'est le cas de mon invité de ce soir. Non mais quelle voix, Christophe Willem.
1: Merci.
0: Système. On va en parler tout à l'heure de cette nouvelle chanson. J'ai essayé de gratter des infos sur le nouvel album.
1: Ah ouais, je sais que je te connais. Hein.
0: Voilà. Même si ton attaché de presse en coulisses, juste avant que l'émission commence, a dit « Sois sage et ne raconte pas tout ».
1: Non.
0: Donc voilà, débrouille-toi avec
1: baïonnée.
0: Ça. Mais je voudrais quand même... C'est un peu sexy, ça.
1: Oui, un petit peu, je trouve.
0: Ouh là là, il fait chaud. Il est que 20h03. Christophe, avant, il faut qu'on parle de la dernière fois qu'on s'est vu, c'est-à-dire Corsou Metsu Metsu.
1: Ah ouais.

0: tu chantes. Il y a une quarantaine d'artistes qui sont là. Il y a 3000 choristes. Enfin, c'est complètement fou. Stade Vélodrome à Marseille et Patrick Fiori, donc, qui fait chanter tout le monde en Corse. Cette chanson Lettera d'Argentina, là, t'es en duo avec Alizé sur l'album Corsu Mezzu Mezzu. Mais ce soir-là, t'étais pas avec Alizé.
1: Oui, sa copine s'appelait Delia.
0: Ouais, c'est ça.
1: Et avec qui j'avais déjà chanté d'ailleurs. Il y avait une autre opportunité comme ça une fois en Corse. Ouais. Et du coup, Alizé pouvait pas être avec nous ce jour-là. Et c'est Delia qui l'a remplacée. Oula. Et très, très bien remplacée. Donc, j'étais heureux de la retrouver. Et bah, puis, je pense que pour elle, ça lui a dit quand même une petite dose de stress supplémentaire. C'est coucou, on va chanter. C'est pas on va chanter au Troquet du Coin, c'est on va chanter au Vélodrome.
0: Au Vélodrome.
1: Ouais, non, c'était fou.
0: Autre moment de live que tu as vécu avant de faire ton retour avec System, c'est ton invitation au concert de Théodora.
1: Ah ouais.
0: Théodora qui a 20 ans et des poussières, qui a raflé 4 victoires de la musique cette année sur 5 nominations. C'est vraiment la chanteuse dont tout le monde parle. Elle faisait son premier Zénith de Paris et elle t'a invité, ça a donné ça.

0: gamins qui ont l'âge de la chanson.
1: Incroyable.
0: Et qui la chantaient. Et c'était un moment fou. Est-ce que tu peux me raconter comment tu t'es retrouvée au Zénith de Théodora?
1: Mais écoute, l'histoire, elle est vraiment, vraiment folle. Théodora et son équipe, les deux, en fait, m'ont contacté via Instagram.
0: D'accord.
1: À peu près 3 semaines avant et m'a expliqué un peu le concept. Il dit voilà, en fait, je serais hyper contente si tu me dis oui. On voudrait que tu viennes chanter double jeu sur scène. Alors moi je dis c'est génial. Enfin,
0: t'étais familier flatté avec son travail à elle.
1: Bien sûr. Ouais, voilà. Enfin, moi j'ai toujours dit, tu vois, aussi bien du son que le travail d'image. Il y a un énorme travail d'image avec Théodora que je trouve fascinant. Enfin pour moi ça me rappelle vraiment les grandes heures de Grace Jones, Jean-Paul Good. Tu vois les clips hyper travaillés. Donc elle fait beaucoup de bien, je trouve, à la musique française vraiment. Et donc très très très flattée et en même temps hyper flippée. C'est-à-dire que t'arrives sur une scène du Zénith de Paris. Donc déjà, bon, c'est quand même assez flippant, le Zénith, on dirait pas, mais quand même.
0: Si, il y a des milliers de personnes.
1: Oui, puis là, t'es quand même dans une salle chauffée à bloc, parce que c'était la première de Théodora au Zénith. Donc si tu veux, tu te dis, mais comment ça va se passer?
0: Oui, et comment je vais m'intégrer dans le show?
1: Mais complètement.
0: Oui.
1: Et en fait, Théodora, avec donc pas mal de guests, ce qu'elle a fait dans pas mal de shows, de concerts qu'elle a fait, et elle me dit, voilà, j'ai une personne avant toi, il y a Gims qui vient après, il y a Rema. Non mais j'y attends, mais qu'est-ce que je viens foutre au milieu?
0: T'étais comment dans les coulisses?
1: Non mais je t'explique même pas. Une boule au ventre, j'ai perdu 47 kilos en allant sur scène. Non mais vraiment, et tout, le pire, c'est que même mon équipe était là. J'étais là, non mais je vous en supplie, vous ne vous rendez pas compte, le trac que j'ai, c'est quand même hyper flippant. Et eux, plutôt que de me dire, mais non, ça va aller. Non, franchement, c'est vrai que c'est chaud. Non, mais vraiment, ils me disaient ça.
0: Ils sont terribles.
1: Mes amis et tout avant. Ouais. Parce que, évidemment, quand elle m'a proposé, je dis, mais moi, je dis oui, tout de suite. Puis après, tu dis, alors après, tu réfléchis, en fait.
0: Et tes proches, ils commencent à te dire, t'es vraiment courageux, hein, d'y aller.
1: Ah non, mais je te jure, après, par contre, c'est là que je me suis dit, mais c'est dingue. Tu vois, ma nièce, qui a 20 ans, justement, hyper fan de Théodora, comment te dire que je suis son tonton préféré? C'est-à-dire que d'un seul coup, non, mais t'as chanté avec Théodora, quoi. Ouais. Mais tu la connais bien, t'es pote avec. Bah, je dis, on va pas non plus faire une bouffe tous les 4 jours. Mais, il y a une rencontre artistique qui s'est passée, qui a été vraiment géniale. Parce que vraiment, je tiens à le dire, mais vraiment, elle a été, mais d'une générosité, elle, toute son équipe, vraiment. Dès que je suis arrivé en répète l'après-midi, le dimanche après-midi, tout le monde hyper cool. Mais que ce soit, je te dis, du manager, du technicien, des danseurs qui étaient sur scène, en disant, oh, mais quand on a vu que t'étais là aujourd'hui, on a halluciné. Elle nous avait dit, elle m'avait parlé de l'idée, mais on savait pas si t'allais venir ou pas. Enfin, vraiment, c'était hyper bon enfant, super ambiance. Vraiment à l'image de ce qui s'est passé après sur scène avec le public, qui était carrément improbable. C'est-à-dire que tout le monde connaissait la chanson, mais par cœur.
0: Est-ce que tu en doutais de la qualité intemporelle et du tube qui dure de double jeu? Est-ce que là, tu te l'es pris un peu en pleine poire?
1: Bah là, franchement, ouais. C'est-à-dire que le côté intergénérationnel comme ça, j'avais pas idée que c'était à ce point. Et après, si tu veux, on a vachement parlé, ils m'ont dit, mais non, mais tu te rends pas compte. En plus, il y a une trend sur TikTok qui existe depuis pas mal de temps. Et donc, c'est vrai qu'il y a tout un tas de jeunes qui se sont emparés de ce titre. Et je pense qu'aussi, Théodora, c'est ça qui la faisait marrer. C'était de se dire, bah attends, on va lui demander de venir, vu que tout le monde est un peu en train de reprendre le titre, ça serait génial qu'il accepte. Et bon, bah, du coup, je l'ai fait. Mais c'était fou, tu vois, vraiment. C'était comme dans mes concerts. C'est-à-dire que vraiment, tu vois, je lâchais le micro, tout le monde connaissait les paroles. Enfin, j'ai trouvé ça ouf et c'était tellement, tellement bienveillant. Il y avait beaucoup de bienveillance dans cette salle. Et tu vois, avec tout le bordel qu'on vit en ce moment, ça fait vraiment du bien. Tu dis vraiment, la musique a ce pouvoir. Je pense qu'aucune autre chose ne peut avoir de fédérer à ce point-là. Et j'ai trouvé ça fou.
0: On va se plonger maintenant dans une nouvelle chanson qui s'appelle

0: premier extrait de ton 7e album.
1: Ouais. C'est vrai que c'est 7e album, c'est vrai que ça passe très très vite.
2: Ouais.
0: Et 20 ans de carrière, c'est très mignon d'ailleurs, parce que avant de lancer System, la nouvelle chanson, et donc finalement de mettre en place tout ce 7e album et d'annoncer ton retour, t'as fait un petit récap des 20 dernières années.
1: Bah carrément.
0: Et que évidemment que la première fois de ta vie que t'étais en studio pour enregistrer ton premier album, si on t'avait dit on se retrouve pour le 7e avec 20 ans de carrière,
1: j'aurais dit mais c'est une blague, je pense que ouais. Pas du tout. Non non, mais c'est ça qui est fou en fait avec ce métier, c'est que t'es tellement dans une dynamique, tu rencontres tellement de gens, et que la musique, on en parlait tout à l'heure, mais la musique, ça sert à fédérer. Ouais. Et en fait, toutes ces rencontres, ça te nourrit énormément aussi. Là, sur ce nouvel album, justement, comme System, par exemple, j'ai bossé avec une nouvelle équipe aussi. Donc, c'est Noé Tristram et Marceau. C'était la toute première fois que je bossais avec eux.
0: Okay.
1: Donc, je me suis amusé. Il y a aussi des équipes plus anciennes. Donc, on a mélangé tout ça. Et c'est toujours enrichissant, parce que c'est vrai que nous, on voit pas le temps passer. Réellement, c'est-à-dire que quand on me dit 20 ans, tu vois, quand vraiment j'ai réalisé que ça faisait 20 ans, en fait, moi, j'ai l'impression que c'était hier, en même temps que c'était une autre vie. Enfin, oui. Tu vois, il y a un truc un peu bizarre, comme quand tu vis un truc qui chamboule littéralement ta vie, en fait, parce que réellement, la Nouvelle Star a complètement chamboulé ma vie.
0: Et c'était il y a 20 piges.
1: C'était à 20 ans, exactement.
0: Ouais. C'est fou. Et alors, ce qui me fait plaisir, c'est que tu dis que tu t'es amusé pour préparer ce nouvel album, parce que si on rembobine un peu, avant Covid, il y a ton album Rio en 2017. Ouais. L'après Rio, c'est pas passé très bien.
1: Pas ouf, non, voilà. Carrément.
0: T'as pas kiffé le disque, alors que je trouve sous-côté, parce que moi je le trouve vraiment cool, mais en tout cas, il a pas marché autant qu'il aurait dû. Donc, tu perds un peu confiance,
1: ouais. Tu
0: perds un peu envie.
1: Exactement.
0: Bim, 2020, le Covid.
1: Ouais, par-dessus, histoire d'en mettre une petite couchette.
0: Ouais. Et finalement, quand même, tu reviens avec Panorama en 2022, qui cartonne, qui fait une très belle tournée et tout. Et donc, mais oui, moi, je me suis dit, bon.
1: Dans quel état d'esprit
0: j'étais ? Dans quel état tu aimes de retourner à ta table de travail, finalement ? Est-ce que, voilà, on est plutôt confiant ? Est-ce que tu as gardé cette confiance et cette joie de Panorama ?
1: Alors, en vrai, je suis pas dans un truc de confiance. Si tu veux, je suis plutôt dans un truc, mais je pense que c'est, justement, tu parlais de l'échec de l'album Rio, entre autres.
0: Oui, enfin, relatif, hein, parce qu'il a quand même existé, ce disque.
1: Oui, il a existé, mais c'est vrai que ça n'a pas été accueilli comme j'aurais aimé. Ouais. Et si tu veux, à chaque fois, les gens se disent « Ouais, c'est un truc d'ego quand les artistes ont des échecs. » C'est pas là que ça se situe, en fait. C'est surtout que nous, en fait, quand on défend un projet, on est la face visible de tout un tas de gens avec qui on travaille, que ce soit des auteurs, des compositeurs, la maison de disques, ton équipe, en fait, si tu veux. Et d'un seul coup, tu te dis « Merde, j'ai failli, quoi. » Donc c'est cette sensation, si tu veux, de pas avoir été à la hauteur aussi de tous ces gens qui te font confiance.
0: Et leur travail et leurs efforts.
1: C'est ça qui te met un coup, en fait. Mais
0: t'as mis du temps.
1: Ah ouais.
0: Entre Rio et Panorama, il y a eu.
1: Ouais, c'était assez long entre les deux. Bah alors après, tu l'as dit aussi, après il y a eu le Covid qui a quand même mis tout à l'arrêt. Et en même temps, si tu veux, toutes ces expériences-là, tu vois, je pense que quand tu es au début d'une carrière, tu crains absolument le moment de l'échec, parce que tu sais que ça va arriver. C'est-à-dire que moi, si tu veux, le truc qui était écrit, quand tu gagnes une émission et que tu vends énormément de disques d'un coup avec un tube comme Double Jeu, à un moment, tu sais que tu vas avoir un petit mur sur ton chemin.
0: Ah, donc t'attendais le retour de bâton. Tu
1: t'es dit, ça arrivera un jour. Alors, j'étais pas en mode, tu sais, comme j'attends le bus, je vais attendre le mur, mais je me disais,

0: vraiment puiser en toi et du coup ça te donne une force très différente. Donc moi vraiment, tu vois, l'étape Rio qui m'a permis d'aboutir après avec Panorama. Et là, ce nouvel album, j'arrive pas en me disant, oh bah, c'est super, Panorama a bien fonctionné, donc celui-là, c'est pareil, ça va y aller.
1: Ouais.
0: Non, là, j'y vais avec quelque chose, je me suis beaucoup amusée. C'était très, très, très libérateur, cet album, vraiment. Parce que déjà, j'ai recomposé, j'ai réécrit sur Panorama, je voulais pas, parce que j'étais sur le trauma d'album Rio, donc je ne voulais pas du tout. Tu vois, j'étais vraiment dans ce truc-là.
1: Ouais, donc t'as réglé des trucs.
0: Ouais.
1: Ça, c'est bien.
0: En tout cas, vraiment, et il y a eu beaucoup, beaucoup de bienveillance. Tu vois, toutes ces équipes avec qui j'ai bossé sur le nouvel album, eux, si tu veux, ils sont cette image-là. Ben, on parlait d'ailleurs du public Théodora, mais ouais. J'ai bossé avec des équipes plus jeunes. Eux, ils sont sur ce truc, mais tu te rends pas compte, en fait, de qui tu es et de ce que tu représentes pour une génération, en fait. Enfin, il y a certains qui m'ont dit, mais nous, en fait, limite, quand on t'a vu à l'Investa, on s'est dit, ah ben, nous aussi, on peut faire un truc, parce que d'un seul coup, tu sortais complètement des sentiers battus. Donc, ouais. Si tu veux, on se rend jamais compte de l'image qu'on envoie aux gens. Alors, évidemment, tu as des haters, des gens qui t'aiment pas. Bon, ça, à la rigueur, ça existe toujours. Mais c'est bien aussi d'accepter les compliments et les choses qui te poussent, en fait, tu vois, plutôt que t'es toujours là à t'excuser d'être là, bah merci, c'est gentil. Non, il faut les accueillir.
1: Ouais.
0: Faut les accueillir parce que c'est aussi ce qui te permet de grandir et d'évoluer, en fait. Donc cet album, le nouvel album, j'ai vraiment travaillé avec ce côté totalement libérateur de, il y a absolument aucun tiroir, aucune case. On s'amuse. On fait un album qui, moi, me fait du bien, qui nous fait du bien à tous. Hein, toutes les équipes avec qui je bosse sont vraiment à fond dessus. Et on se dit, bah voilà, évidemment, on espère que le public le recevra avec autant de plaisir que nous, on a eu à le faire. Mais en tout cas, si tu veux, c'est très, très, très libérateur. Et c'est d'ailleurs ce qui a amené le mec qui fait les questions-réponses, carrément.
1: J'adore, vas-y.
0: C'est ce qui a amené vraiment le thème de l'album. Le thème de l'album, c'est vraiment la liberté, mais avec un grand L, tu vois. On parle vraiment de liberté, de tout ce qui bloque notre liberté. C'est pour ça que Système...
1: Oui, alors Système, dans
0: tout ça. On trouvait ça cool que ce soit le premier single, parce qu'on se disait, voilà, c'est intéressant de se dire, puisqu'on va parler de liberté après, bah, un des trucs qui bloque beaucoup notre liberté aujourd'hui, ou qui nous enferme un peu, c'est tous ces différents systèmes dans lesquels on est tous, volontairement ou pas, un peu enfermé, que ce soit les réseaux sociaux, que ce soit le système politique, le système amoureux,
1: le patriarcat.
0: Non mais le patriarcat.
1: Non mais ça va mieux.
0: Non mais
1: je vois un mot toutes les 5 minutes, mais quand ça sort, elle est contente.
0: Non mais tu vois ce que
1: oui,
0: je veux dire
1: oui,
0: ou pas
1: oui. On est dans des carcans.
0: Ouais, on est dans des carcans. Et si tu veux, Système, c'est pas du tout un titre qui dénonce genre le point levé. Non, c'est pas ça. C'est juste une question de dire, ok, on est tous là-dedans d'une manière ou d'une autre. Faut juste en avoir un peu conscience, ça permet de faire un petit pas en arrière et voilà, de le tenir à distance et pas être les deux pieds dedans. Et pour moi, ça, c'est une des étapes qui permet de retrouver un peu notre liberté. Et notre liberté, pour moi, bah, c'est d'être un peu plus connecté avec soi-même, plutôt que d'être connecté avec tout ce qui est autour de nous en permanence. Ouais. Et donc, c'est ça un peu le point de démarrage de l'album.
1: 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C'est le nouveau Christophe Willem.

0: t'aime. C'est Christophe Willem qui est de retour. Le carcan dans lequel on est, donc constat joyeux et sautillant, mais constat quand ouais. même. Du coup, c'est la chanson qui va ouvrir l'album. Ça va raconter une histoire un peu dans l'ordre.
1: Il y en a une autre avant qui ouvre l'album,
0: okay.
1: Qui est La Route, qui parle d'une route où ça parle vraiment. C'est pas le titre. De toute façon, je ne te donnerai pas le titre.
0: De mais l'album. Ah, ouais, c'est
1: même
0: ça.
1: Même pas le titre des autres chansons. Non, le titre, peut-être, je t'en lâcherai un ou deux.
0: Ouais.
1: Mais non, la première chanson, là, telle que c'est en train de se profiler, est-ce que tous les titres sont faits? Là, on est en train de peaufiner la production, en vrai.
0: Ah, mais c'est un bon moment, ça.
1: Ah ouais, non, mais c'est le meilleur. Parce que c'est là que tu dis, alors, jusqu'à où on va aller, tu vois. Donc ça, c'est assez kiffant. Pour le coup, c'est vraiment le moment que j'adore. Et il y a un titre qui parle d'une route. Voilà, cette route vers le bonheur.
0: Sur
1: cherche.
0: La route de Memphis.
1: Ça pourrait, mais non, ça n'est pas celle-là. Donc c'est plutôt ce titre-là qui parle de ce chemin
0: okay.
1: qui ouvre. Je pense que c'est celui-là qui ouvrira l'album et puis après ça évolue.
0: Ok. Et après
1: le
0: on va
1: dans
0: la,
1: le début
0: vers la liberté. En
1: exactement.
0: Cas,
1: et on va aussi bien dans la liberté, la libération au niveau des textes qu'au niveau du son. Toute l'équipe qui est autour, eux sont dans ce truc justement. Ils sont très contents de l'album et ils sont aussi dans ce truc de dire mais là on a l'impression qu'on retrouve un peu ta folie en fait, ce côté un peu ouais. justement hors cadre où on n'arrive pas à te mettre dans une case. Et c'est ça aussi qui m'a vachement stimulée sur cet album, c'est quand je posais la question à toutes ces équipes que je connaissais pas forcément, qui me connaissaient que à travers ma musique, et tous me disaient bah nous en fait le truc qui nous excite c'est qu'en fait on n'arrive pas trop à te mettre dans une case. Tu peux faire un truc très variété française, tu peux faire un truc un peu plus soul, tu peux faire un truc un peu électro. Et donc, du coup, on a ce truc où on n'arrive pas vraiment à te cerner totalement. Et en fait, si tu veux, c'est ça aussi qui a vachement marqué la dynamique de l'album, c'est de se dire, mais si en fait, mon style musical, c'est justement d'écouter moi ce qui me parle.
0: Ouais, et de ne pas choisir forcément.
1: Et, ouais, et de garder tout cet éclectisme-là, en fait. Et si tu vois tous les albums que j'ai pu faire depuis le début, c'est vrai que chacun est un peu dans un registre différent, parce que c'est ça qui m'amuse. Il faut qu'on s'amuse quand on fait ce métier.
0: Assemblons les pièces du puzzle, mes petits Hercule Poirot. Nous avons une chanson, Système, qui sera sans doute en deux dans l'album, rapport à la première chanson, une reprise de Sur la route de Memphis ou Sur la route toute la sainte journée de Palmas. On n'est pas encore bien sûr, mais ça sera la première. Et donc tout ça à l'automne 2026.
1: Exactement, automne.
0: D'accord.
1: Et alors la vérité,
0: non mais ce que oui, je te supplie, dis-moi quelque
1: mais,
0: chose.
1: Mais je
0: sang.
1: Te dis que la vérité. C'est pourquoi il y a pas, je te donne pas de titre. Je n'ai pas encore de titre.
0: Ah mais ça c'est déjà une information, le fait là, que le titre soit pas là.
1: Mais pourquoi? Alors pourquoi?
0: Ouais,
1: tu vois, tu vas me demander pourquoi.
0: Pourquoi Christophe?
1: Alors pourquoi? Parce que tout simplement, cet album parle de liberté. Mais je vais pas appeler l'album Liberté.
0: Liberté.
1: Enfin, c'est pas possible. Quoi,
0: freedom.
1: Tu vois. Non mais oui, mais tu vois, en anglais ça passe, mais en français non.
0: Non,
1: tu vois.
0: C'est pas ouf.
1: Donc non. Donc j'ai plein d'idées et à chaque fois que j'ai une idée que je trouve intéressante et tout, je trouve que c'est trop réducteur et donc ça n'évoque pas suffisamment ce que je dis dans l'album. Tu vois, non, mais réellement.
0: Attends, on a Internet. Je vais chercher.
1: Et évidemment, j'ai
0: chant lexical
1: essayé.
0: De la liberté. Est-ce que tu as tapé dans Google chant lexical de la liberté?
1: Alors vas-y.
0: Eh ben voilà, parce
1: fais-moi
0: que moi je fais des
1: rêver.
0: Études littéraires. Pendant que toi, là, tu faisais la nouvelle star.
1: Vas-y, c'est tout, tu viens de trouver un titre.
0: Chant lexical de la liberté. C'est parti. Émancipation.
1: Je l'ai évoqué un moment.
0: C'est pas mal.
1: Si.
0: Démocratie, bah, en 2027, c'est emmerdant.
1: C'est dur.
0: Choix. Choix, ça fait un peu. Non, ça va pas.
1: Et en plus, alors important.
0: Libération.
1: Alors, tu sais pourquoi je choix, ça va pas?
0: Pourquoi?
1: Ben, tu vois, là, je te donne une autre info.
0: Parce qu'il y a une chanson,
1: y a une chanson pour le coup, qui s'appelle La Liberté. Il y en a une qui s'appelle La Liberté. Et je démarre justement cette chanson en disant, être libre, c'est pas choisir, mais c'est décider, qui n'est pas la même chose. Est-ce que t'as déjà vu ça avec ta psy?
0: J'aime beaucoup ça. J'ai pas de psy.
1: Ah ben, écoute, je vais te donner les coordonnées de la mienne.
0: Oui,
1: non, non. Alors, la grosse différence.
0: On fera un tarif famille.
1: Ah, bah, un tarif de groupe.
0: On y allait ensemble.
1: Non, mais on y va, on fait carrément un truc collectif. Non, mais tu sais pourquoi c'est important?
0: Dis-moi pourquoi.
1: Parce que quand tu choisis quelque chose, tu prends pas vraiment de risque. Quand tu choisis, c'est par exemple, bah, tiens, je vais manger, je sais pas, moi, je mange un steak frites ou une salade César. Voilà, tu choisis.
0: Tu choisis entre les deux.
1: Quand tu décides, il y a une part d'inconnu dedans. Par exemple, tu vas dire, bah, non. Je ne vais pas manger ça. Je ne sais pas ce que je vais bouffer, mais ce ne sera pas ça. Tu ne décides pas entre deux choses identifiées.
0: Elle est au régime, ta psy?
1: Non. Non, mais je te jure, c'est très important.
0: D'accord.
1: La différence entre choisir et décider, elle est importante. Et quand tu décides d'un truc, par exemple, tu décides de prendre ce boulot, ou tu décides de vendre ton appart, c'est ce moment où tu décides de quelque chose et tu sens d'un coup que tu prends une décision qui t'appartient et que tu as cette part d'inconnu. Mais tu vois ou pas, là, je te jure, je suis très sérieux.
0: Non, mais je t'écoute.
1: Et donc, la liberté, c'est d'arriver à décider.
0: J'ai un mot qui est pas mal, là, qui est sorti dans Google.
1: Ah bon?
0: Dans le champ lexical de la liberté, je trouve c'est cool. Et je sais pas, ça te va bien, je trouve. Et en plus, il y a un jeu de mots à l'intérieur. Donc, toi, t'aimes bien les jeux de mots?
1: Ah bah. T'es prêt? Ah bah. Vas-y,
0: peut-être on va trouver le nom de ton album en direct.
1: C'est ça,
0: à la
1: évidemment,
0: radio.
1: En remerciement dans l'album, je le dis.
0: Ah, moi, je mets ma photo.
1: Ah bon?
0: Tu mets ma photo.
1: Sur la cover.
0: Non, pas du tout. Non, mais à l'intérieur. T'imagines? L'album de Christophe Willem, mais il y a ma tête.
1: Mais pourquoi pas? On est libre.
0: Ma tête avec une petite barbe. Attends, déjà, faut que tu valides le nom.
1: Vas-y.
0: J'adore. Franchement, ça tirait trop
1: bien. Ah bon?
0: Inaliénable.
1: Ah, mais c'est pas mal.
0: Inaliénable. Dedans, il y a alien et tout. Inaliénable.
1: C'est pas mal.
0: La liberté, les droits inaliénables. Inaliénable.
1: C'est pas mal.
0: Je te laisse là-dessus.
1: Bah écoute, inaliénable.
0: C'est l'heure.
1: Non, mais inaliénable, c'est pas mal.
0: Oui, c'est pas mal.
1: Mais émancipation, c'est bien aussi.
0: Ouais.
1: Mais émanciper.
0: Mais émancipation, ça fait.
1: Il y a une connotation que j'aime
0: ouais,
1: pas.
0: Ouais, je sais pas. Ça fait Madonna, je sais pas pourquoi.
1: Bon, émancipation.
0: Emancipation.
1: Tu vois, non.
0: Inaliénable.
1: Inaliénable, c'est pas mal.
0: Franchement.
1: C'est pas mal. Non, je le note.
0: Ouais. Bon, moi, je t'embrasse.
1: Ah bon?
0: Bah oui, bisous. Ah. C'est l'heure, on a débordé.
1: Ah bon?
0: Mais je vois pas le temps passer avec toi.
1: Mais c'est fini, là?
0: Oui.
1: Bravo.
0: Bisous.
1: Bisous. C'était trop court, moi, franchement, faut que je revienne.
0: Reviens bientôt. Avant 2027.
1: Ah bah, enfin, évidemment.
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2: Une de mes artistes préférées au monde des victoires de la musique en France, aux Grammy Awards aux États-Unis, m'ont invité à la classe internationale. Autrice, compositrice, interprète, guitariste, Fatoumata Diawara est l'invitée de Décibel et elle vous a même déjà emmené au bal.

0: La voix féminine incontournable de l'âme au Mali depuis la création de ce beau projet autour de Mathieu Chédid. Fatoumata Diawara vient de sortir son nouvel album. Elle va tout vous raconter ce soir dans Décibel. Fatoumata est dans le studio. Bonjour.
1: Bonjour.
0: Qu'est-ce que je suis contente qu'on se retrouve, ma chère Fatoumata. Comment ça va?
1: Ça va bien, merci toi.
0: Ouais, ça va très bien aussi. Fatoumata Diawara qui fait une pause là de quelques heures à la maison de la radio pour répondre à des interviews, qui vient de sortir, je le disais, un nouvel album. Mais en réalité, tu es au cœur déjà d'une tournée énorme depuis le mois de mars. T'es déjà passé par l'Afrique du Sud, pas mal par la France aussi, et puis la Norvège, et puis la Suède, et puis après ça continue, l'Espagne, le Danemark, la Belgique, la Pologne, la Suisse, l'Angleterre, la Hollande. C'est dingue quand même ce rythme. T'es chez toi parfois?
1: Moi je suis chez moi, sur scène oui. Ah. Je me sens comme à la maison. C'est incroyable, c'est l'endroit où je me sens le plus vraiment comme chez moi. Oui. Je sais pas si c'est bien ou pas, ou ça va changer plus tard, mais pour l'instant... ça me manque, la scène.
0: Il faut dire que tu fais partie de ces artistes qui ont rêvé très fort d'être sur scène et qui ont dû travailler dur pour arriver sur scène. Donc peut-être c'est normal de savourer aujourd'hui.
1: Non, aussi parce que je suis passée aussi par tellement d'expériences et qui a envie de aussi se libérer. Et j'ai envie de continuer à me guérir, en fait.
0: C'est ça.
1: Que les thérapies, quand tu commences à aller voir un psy, tu t'arrêtes pas, en général. Sa maladie.
0: Ça peut durer.
1: Ouais. Donc, en gros, la scène, c'est mon psy, quoi. Je vais voir un psy et dès que le moral est bas, ben, la scène m'aide à remonter tout ça.
0: Alors Fatoumata, en parlant de voyage, la dernière fois qu'on s'est vu, c'était pour ton troisième album, London Co, donc qui nous emmenait quelque part entre Londres et Bamako. Et Bamako.

0: Et donc, très rapidement, te voilà.
1: Ça me manque déjà.
0: La Momalie, c'est vrai.
1: C'est magnifique, cette chanson incroyable, elle est belle. Il a fait un beau travail quand même à Mathieu. Cet album va rester dans l'histoire, ça va bien rester dans le temps.
0: Je pense qu'il va rester. Et puis, alors, ce qui est très drôle, parce que quand tu dis que Mathieu Chédid et cette aventure-là te manquent, lui aussi, quand il a su que tu venais dans Décibel, il nous a envoyé un petit message pour toi, et un petit message dans lequel, tendez l'oreille, il y a une information très intéressante sur le nouvel album de Fatoumata.
2: Ma Fatou, ma sœur, c'est une pensée de ton frère Mathieu, pour te dire qu'on est toujours reliés, de près comme de loin, et que je suis très très fier d'avoir participé à cet album magnifique et tellement magique comme toi. Gros baiser.
0: Voilà. Mathieu Chédid, sublime rencontre, vous deux.
1: On s'adore.
0: Mais ouais.
1: On s'adore. Je l'aime tellement. C'est que parfois, quand tu laisses la place à la nature, elle te fait découvrir des belles choses. Faut avoir confiance, en fait. Faut pas toujours penser aux choses négatives. Et avec Mathieu, on a cet instinct-là. Cet instinct enfant. Il y a un enfant en nous. On a des petits garçons et des petites filles en nous qui parfois connectent et on est juste nous-mêmes. Quand on joue la musique, on est comme si on était dans un jardin d'enfants où on entend jouer ensemble. On s'éclate, on se regarde, on rigole. On sait pas pourquoi on rit. Mais il y a un sentiment de bien-être et de confort et de complicité et d'amitié lorsqu'on partage la musique. C'est vraiment quelque chose que tu ne peux pas définir. Je ne saurais même pas dire qu'est-ce que c'est exactement cette fusion et cet amour. Parce que c'est au-delà de l'amour que les gens connaissent. Parfois, on se limite trop de l'amour classique, se marier, sortir ensemble. Mais l'amour est vaste. C'est au-delà de tout ça. Le monde est l'amour. La vie, c'est l'amour. Donc, si on se dit, on limite tout aux relations amoureuses, on perd tellement la dimension de cette divinité, cette sensation qui est l'infini.
0: C'est ça, la force infinie.
1: La force infinie, exactement.
0: C'est sûr.
1: La divinité.
0: Dans le message, Mathieu Chédid se réjouissait d'avoir participé au nouvel album. Il s'appelle Massa.

0: Et une chanson donc sur l'album qui s'appelle Massa. Cette chanson, elle donne son titre au disque. Massa, c'est Dieu, c'est l'éternel. C'est immense comme thème. Tu parlais d'amour avec un grand A, D avec un D majuscule aussi. C'est immense. Et ça donne bien le ton de ton disque. Hein. T'as décidé.
1: Exactement, c'était le sentiment de bien-être lorsque nous étions sur la création de cet album. Je sentais tellement cette harmonie et cette sensation de bienveillance, d'être bien entourée. Pour une fois, moi qui ai galéré en tant que femme, chanteuse, comédienne et musicienne, et me retrouver en face d'un homme qui me respecte, comme Mathieu, et que, mais avec lui, il me rassure en fait. Et cette assurance, tu l'as pas avec beaucoup de personnes. Dans chaque chose, il faut les deux énergies. Moi, je crois à la dualité. L'homme, la femme, l'eau, le feu, jour, la nuit. Et j'ai fait ma partie eau, qui est l'esprit féminine, et j'avais besoin de feu, ou je suis le feu, j'ai besoin d'eau, parce que...
2: Ouais.
1: Il faut quelqu'un qui pour calmer l'autre, voilà. Si peut-être je suis trop dans l'extrême dans le texte ou trop dans le rythme, qu'il y ait quelqu'un qui dose tout cela. Sur ça, j'accepte totalement de me faire accompagner.
0: Fatouma, t'as fait une tournée mondiale parce que l'album sort partout dans le monde, parce que voilà, t'es une artiste internationale. Je le disais tout à l'heure, la classe internationale. Est-ce que ça simplifie les choses pour toi en te disant finalement, de toute façon, je peux bien choisir une langue. Je joue en Suède, je chante pas en suédois. Tu vois, est-ce que ça simplifie les choses ou est-ce que c'est compliqué et t'as envie quand même de pouvoir avoir la compréhension de tous les publics que tu vas aller rencontrer. Je parle des paroles.
1: Les paroles, après, je traduis certains thèmes qui me tiennent à cœur, dont l'albinisme, la mutilation génitale, le mariage forcé, tous ces thèmes qui sont assez sensibles. Mais il est important pour moi de chanter en bambara parce que ma vérité compte beaucoup.
0: Bien
1: sinon,
0: sûr.
1: J'aurais pas cette flamme de vouloir monter sur scène tous les jours. Il faut être vivante pour pouvoir défendre tout ça et tout le temps sur la route, échanger des chambres tous les jours. T'as pas de vie, en fait. Il y a beaucoup de sacrifices là-dedans. Donc, pour trouver le plaisir d'aller à la conquête de ton public, il faut que tu fasses quelque chose que tu te sens bien, quoi.
0: Ouais.
1: Et moi, la langue, elle est comme une connexion, une antenne entre moi et mes ancêtres. Et ça facilite tout. Dès que je monte sur scène, le fait d'être soi-même, même si t'es malade, en fait, les choses, l'ange de la musique t'aide, quoi.
0: Ouais.
1: C'est tout se met, tout est aligné, tout se... Ça, c'est en fait, la connexion est plus évidente que si tu devais faire beaucoup d'efforts et se mentir à soi-même.
0: Et puis l'authenticité aussi de cette langue qui te permet d'aborder dans ce nouvel album des thèmes extrêmement intimes. Je pense notamment au décès de ton papa avec cette chanson Tati Bakary, où tu parles, oui, de ton papa qui est parti. Mais il n'y a pas que lui, il y a aussi Amadou Bagayoko, Toumani Diabaté.
1: J'en cite pas mal. J'en profite.
0: C'est beau comme tout.

0: thème qui est évidemment immense, plus grand que nous, et en même temps c'est le thème qu'on a toutes et tous en commun avec l'amour. Tous dans la vie à un moment on aime, tous dans la vie à un moment on a quelqu'un qu'on aime qui meurt. C'était difficile d'écrire cette chanson pour ton père?
1: Beaucoup. Jusqu'à présent, même quand je chante sur scène, je suis assez émue parce que l'amour que t'as pas pu exprimer de son vivant et que quand il part, soudain tu le libères.
0: Ouais.
1: Tout cet amour-là, c'est fort. Si tu te dis, en fait, je savais dire je t'aime, mais pourquoi je le sais que maintenant, seulement maintenant que je peux dire que je t'aime. Et je lui demande sa permission de lui chanter mon blues.
0: Fatoumata, sur l'album, en chanson presque miroir de celle qu'on vient d'entendre sur la mort de ton père, Tati Bakary, il y a Fala, une chanson où tu t'adresses

0: Lorsque les méchants s'en prennent à toi, te maltraitent à cause de ta condition, ne leur dis rien, orphelin. Cela ne vaut pas la peine de leur répliquer. Eux seuls savent pourquoi ils agissent de la sorte. Ça, c'est du réconfort, Fatoumata. C'est de la sagesse aussi.
1: Mais imaginez cette voix... Genre, on est tous genre au-dessus d'une planète. Vous voyez la planète entière, un micro, la voix d'une femme qui parle à tous ses enfants qui vivent dans des pays des guerres. Rien que ces trois phrases. Vous voyez l'impact ?
0: Eh bien, une immense consolation.
1: Parce qu'il y en a tellement des orphelins aujourd'hui. On en crée chaque jour. Et ils ont besoin de la voix féminine, ils ont besoin d'être confortés. Donc quand j'ai dit « Don't cry », je m'adresse au cœur de nombreux cœurs, beaucoup d'enfants et même des adultes. Des orphelins, il y en a pas mal. Hein. Et ils ont besoin de réconfort, ils ont besoin d'aide, ils ont besoin de nous entendre, savoir qu'on sait, on le sait.
0: Ouais.
1: Et
0: on les voit.
1: On les voit, on est là, quoi.
0: Ouais.

0: Les enfants, tu t'adresses aussi à eux dans la chanson de Denko.
1: Denko, justement, qui veut dire la cause des enfants. Et justement, c'est dans cette chanson-là que je parle, je m'adresse aux enfants albinos et aux enfants, tous les enfants atteints de
0: handicap, physique.
1: Et de physique ou mentaux, tout ça. Et je voulais juste leur faire un clin d'œil aussi dans cet album. Et assez souvent, je chante pour les enfants, mais pas. On oublie ces enfants-là.
0: Ouais. Dans certains pays d'Afrique, on dit qu'ils sont, qu'ils portent malheur. Ouais, c'est ça. Ils peuvent être très maltraités.
1: Très, très maltraités. Et les mamans surtout. Là, je rends hommage à leur mère, à leurs parents. Et aussi, je dénonce l'histoire de l'albinisme où on tue les enfants. Et en l'occurrence, il s'agit d'un jeune albinos que j'adopte, qui s'appelle Daouda. Son père l'a rejeté et qui veut plus de lui. Et je raconte son histoire. J'ai dit, pourquoi tu le veux pas? C'est Dieu qui te l'a donné. Et ouais, tout simplement parce que tu penses qu'il est sale. Et peut-être de l'extérieur, il est sale. Mais à l'intérieur, son cœur vaut de l'or. Donc en fait, j'essaie de magnifier ce que les gens voient. Trouver la poésie dans ce que les gens trouvent négatif. Et ces choses-là, il faut juste qu'on embellisse, qu'on donne une autre forme. Au lieu de voir ces personnes comme... au lieu de les rejeter, peut-être si on essaie de les rapprocher, on va être surpris nous-mêmes. Parce que le problème, c'est pas eux, c'est nous le problème. Il faut qu'on reconnaisse que c'est nous qui avons des problèmes. Et que pour se guérir, il faut faire un effort d'aller vers ces enfants-là. Parce que eux, ils nous en veulent pas. Ils sont en paix avec nous. Mais c'est nous qui avons des problèmes avec eux. Et il faut que ça soit dénoncé. Il faut que les sociétés changent. On peut pas s'asseoir comme ça. C'est des thèmes à aborder. Même mon prochain album, je ferai un autre, ouvrirai une autre porte pour aborder encore à ce thème-là, jusqu'à ce que les gens comprennent que c'est nous qui avons des problèmes.
0: Fatoumata Diawara, tellement j'ai l'impression en paix en ce moment avec cet album qui est sorti. C'est comme s'il y avait des thèmes, des trucs que tu avais envie d'aborder depuis longtemps et ça y est, ils sont
1: exactement,
0: là sur un disque pour toujours.
1: Et puis j'ai la chance que ce soit en plus mon quatrième album parce que c'est symbolique quand même, le chiffre 4. On m'a dit le symbole de la femme, c'est le numéro de la femme, c'est 4. Ah. Et l'homme, 3. Les deux ensemble, ça fait 7. Voilà, ça fait. Tout est 4 jours. Je suis une femme. C'est ton numéro, quoi.
0: D'accord. Donc, quatrième album,
1: c'est symbolique.
0: Ouais.
1: Et je le dédie au divin. Et effectivement, pour. Quand je vois par où je suis passée, d'où je viens, mon histoire. Je me dis, j'ai de la chance quand même, même si j'ai quand même traversé des moments pas totalement agréables. Ça faisait partie de l'histoire. Et je pense que ça devait être comme ça. Ouais. Pour mieux grandir et grandir plus vite, il fallait ces expériences-là.
0: C'est un euphémisme hein, quand tu dis que tu as passé des moments pas terribles ou pas très faciles, parce que tu as quand même dû t'enfuir à un moment, loin des gens que tu aimais.
1: Je viens de loin.
0: Voilà. Parce que pour échapper à un mariage forcé, où Fatoumata s'est dit « mais non, je ne peux pas être forcée, donc non. Je m'en vais
1: ».
0: Et c'était prendre un gros risque, évidemment.
1: Un très gros risque.
0: Quand tu t'es lancée dans la musique aussi, parce qu'on n'en a pas parlé, mais je pense que si vous avez vu Fatoumata Diawara au cinéma, vous savez que c'est aussi une grande actrice. Voilà, bah oui, non, mais c'est vrai quand même.
1: J'ai commencé par le cinéma, voilà.
0: Oui, c'est ça.
1: Le théâtre...
0: C'est d'abord le cinéma, et alors notamment dans le film Timbuktu d'Abderrahmane Sissako, qui a été multi-récompensé au César. Donc voilà, il y a eu la danse, il y a eu le théâtre, il y a eu le cinéma. Et finalement, quand tu commences la musique, tu repars encore de zéro. Donc c'est sûr qu'il y a eu plein de moments difficiles dans cette carrière. Et alors, quand tu repenses à quand tu jouais dans les bars à Paris,
1: c'est ça,
0: tes premières chansons
1: jusqu'à 2h, 3h du matin.
0: Et maintenant, tu as une tournée internationale entre l'Afrique du Sud, le Danemark, l'Italie, la Suède, la Pologne. L'Autriche, l'Espagne, tu te réjouis de
1: ça.
0: Ce chemin
1: c'est
0: parcouru
1: comme un accomplissement. Voilà, cet album est justement la sagesse. C'est vraiment se dire, ok, Certes, je veux pas que ça s'arrête là, mais je peux dire que j'ai écrit un bout de mon histoire quand même. J'ai quelque chose à raconter. Je peux dire qu'il y a, il y a, il y a des sujets. Voilà. Si jamais j'ai écrit un livre, cet album pouvait être un point où je peux dire ok, ouais. Ça c'est le premier chapitre ou deuxième, je sais pas, mais c'est important ce moment.
0: Il est important
1: dans ma vie, ouais.
0: Et alors vous pouvez le partager.
1: T'as des enfants qui grandissent bien. Et enfin, dans le milieu, tu sens pas ce combat là en tant que femme. Certes, il y en a, mais moins qu'à tes débuts. Comme si je venais de traverser le pont, en fait.
0: Ouais, t'as passé un cap.
1: Oui, passé un cap.
0: Ouais.
1: Il y a plus ce souci de définir ton style. Parce qu'au départ, quand tu commences, on va te comparer à beaucoup de personnes. Il y en a qui disaient ouais, Tracy Chapman. D'autres, n'importe où, m'a donné tellement de noms à mes débuts, j'étais là. Si, mais donnez-moi le temps, quoi. J'arrive. Je finis tout ça, là. Pour savoir qui je suis, donnez-moi la guitare. Dans 5 ans, vous saurez qui je suis. Et cette patience, il faut l'avoir. Malgré qu'il y a la vague et que toi, tu restes aligné et à mener ton public jusqu'au bout, pendant qu'il ne te croit pas jusqu'à ce qu'il voit, ah, finalement, je pense qu'avec cet album, les gens vont comprendre que le monde, mon genre musical, parce que c'est quand même assez atypique ce que je fais. Ça ressemble à la musique de personne. Au Mali, en tout cas, il n'y a pas de chanteuse.
0: Voilà. C'est toi.
1: C'est ouais. Qu'on ne peut pas me comparer à quelqu'un. Mais pour cela, il fallait être sûr de ce que tu veux et d'amener les gens à te suivre. Et de les amener jusqu'ici. Et ça, c'est pas évident pour tout le monde, surtout les femmes. Ouais. Parce qu'on a besoin de nous voir autrement. On a besoin de nous voir nus, on a besoin de nous voir de plus en plus sexy pour exister, comme si on doit crier pour dire « mais je suis une femme ». Mais non, on ne doit pas se débattre tout le temps. C'est pas normal. La femme ne doit pas être tout le temps en train de se protéger, de se réaffirmer, de vouloir toujours convaincre les gens ce qu'elle veut faire. Il faut que ce soit plus facile que ça. Ça doit être plus évident de nous laisser le temps de nous exprimer. Voilà. Avec la dignité et avec le respect qu'on mérite.
0: Merci beaucoup. Fatoumata Diawara, invitée de Décibel. On se dit au revoir, à très bientôt, en écoutant une chanson qui s'appelle Nden, qui est un des grands moments de cet album, Massa, qui est disponible partout depuis vendredi. Nden, c'est mon enfant.
1: Justement, c'est celui, ça parle de mes enfants, quand je les quitte le matin et que je vais travailler, et que je passe toute la journée à penser à eux, je ne sais pas s'ils vont bien ou pas. Ouais. Mais en même temps, en tant que femme, pour acquérir ta liberté, il faut faire des sacrifices. Et c'est pas évident. C'est des choix à faire. Pas mal de choix et beaucoup de sacrifices. Donc cette chanson est dédiée à mes enfants. Je les aime tellement.
0: Mmh. Merci.
1: Même si parfois ils se doutent, mais moi je sais que je les aime. Mais à ma manière, à la Fatoumata Diawara. Vous voyez ce que je vais dire? L'Amazon moderne.
0: Mmh. Nous on adore cette façon-là d'aimer. Fatoumata Diawara. Merci, à bientôt.
1: Merci.

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2: Oh, depuis le temps maintenant, les amis, on se connaît. Vous savez que Décibel, c'est tous les soirs sur votre radio ici. L'actualité musicale du lundi au vendredi. Les chansons préférées des auditeurs le dimanche. Et le samedi, eh bien, c'est la chanson préférée d'un ou une invitée. Ça peut être un artiste ou pas. Et ce soir, c'est une femme qui fait bouger les lignes, la société, depuis plus de 10 ans maintenant, avec la Fondation des Femmes. Vous le savez, j'en parle régulièrement. C'est un combat de tous les jours. Un combat aussi avec de grands moments comme la Nuit des Relais ou encore le concert Nos Voix pour Toutes. Parce que oui, la musique et la lutte pour les droits des femmes, en fait, elles se tiennent la main depuis le début. Alors Anne-Cécile Maillefert, soyez la bienvenue dans Décibel. Madame la Présidente, comment ça va?
3: Ça va bien, merci beaucoup pour l'invitation.
2: Avec joie. Alors déjà parce que moi, franchement, si je m'écoutais, je vous inviterais toutes les semaines, tellement j'adore vous entendre parler justement des droits des femmes et de tout ce qu'on peut faire chacun et chacune pour les faire avancer, mais aussi parce que vous avez des idées géniales avec la Fondation des Femmes. L'idée étant, comme toute fondation, hein, de récolter de l'argent pour ensuite financer des projets d'associations de terrain. Et ben parfois, pour récolter de l'argent, c'est sympa d'organiser un grand concert ou des choses comme ça. Donc la musique, en fait, elle fait vraiment partie de votre boulot.
3: Oui, aujourd'hui, oui, c'est vrai, depuis qu'on organise ce concert Nos Voix pour Toutes, qui nous permet de sensibiliser et aussi de récolter des fonds, et ben oui, on devient voilà organisatrice de spectacles. C'est vrai que je m'y attendais pas en étant féministe, mais en même temps, il y a un peu, il y a quelque chose qui fait sens parce que on parle souvent, vous avez entendu ce mot culture du viol, mais moi je pense qu'il y a aussi une culture féministe dans notre répertoire, qu'il soit national ou international, et en vrai depuis très longtemps quand on remonte, on a tout en fait au cours de notre vie eu des chansons comme ça qui nous ont donné envie de, qui ont fait un écho en fait avec ce qu'on vivait en tant que femme, qui nous ont donné envie soit de pleurer, soit au contraire de se mobiliser. Dans toutes les manifs, il y a toujours les manifestations, il y a toujours des chansons.
2: Ah oui, ça chante fort, hein, les manifestantes.
3: Et ça, ouais. Super fort. Et ça nous aide en fait énormément à nous rassembler, à nous donner de l'énergie et dans notre quotidien individuellement et aussi collectivement pour faire avancer nos droits.
2: Et alors, à titre personnel, Anne-Cécile Maillefert, la musique, elle a quelle place dans votre vie? Vous vous levez avec, vous chantez sous la douche, on est comment avec la musique? Dans la voiture, peut-être?
3: Oui, on est pas mal avec la musique, j'avoue, surtout qu'avec mon compagnon, il écoute aussi énormément de musique, et mes enfants, ils s'y sont mis. Mon fils, il joue du violon, là, en ce moment.
2: Oh, waouh, il a quel âge?
3: Ils adorent chanter, il a 8 ans.
2: Oh.
3: Et les deux adorent, les enfants, ils adorent chanter, et alors, c'est à mourir de rire, quoi.
2: Ouais.
3: Et c'est vraiment quelque chose qui est très comparable. Partage beaucoup, même dans les réunions de famille par exemple, on finit toujours, tous ensemble, par mettre de la musique et chanter et danser. C'est comme ça que ça se passe les repas de famille chez nous.
2: Et c'est comme ça que ça va se passer pendant une heure sur votre radio ici. Décibel a la joie d'accueillir Anne-Cécile Maillefert. Une playlist, oui, très féminine, mais pas que. Très féministe, évidemment, et qui commence avec un incontournable, c'est Résiste de France Gall.
3: Ouais.
2: Celle-là, elle est de toutes les manifs.
3: Elle est de toutes les manifs, je pense. Et moi, ce que j'adore, c'est « Résiste, prouve que tu existes ». Parce qu'en fait, pour moi, c'est essentiel quand on est une femme. En fait, si on ne résiste pas un minimum, on est tellement objectivé toute la journée. On nous refuse tellement un peu d'être considérés comme des humaines d'égale dignité que pour exister en tant que femme, qu'on soit féministe ou pas, qu'on l'assume ou pas, en fait, en vrai, on doit toujours un peu résister parce que sinon, on est écrabouillé. Et donc, il y a ce vraiment « Résiste, prouve que tu existes ». C'est que, voilà, c'est vraiment pour moi, quand on est une femme, on n'a pas tellement le choix que de résister. Et puis aussi parce que moi, résister, ça donne beaucoup de joie dans ma vie. J'ai de la chance, en fait, d'avoir réalisé qu'en fait, la cause des femmes était à défendre parce que je sais pourquoi je me lève le matin et ça me permet d'exister.
2: Résiste, prouve que tu existes. C'est ce que chantait France Gall en 1980.

0: Paroles et musique de Michel Berger, Résiste, c'était France Gall. On commence donc sur les chapeaux de roue cette soirée avec Anne-Cécile Malfer, la présidente de la Fondation des Femmes. C'est pas anodin de dire que paroles et musique sont signées d'un homme, alors en l'occurrence un grand homme, un artiste qu'on adorait, Michel Berger, parce qu'on va mettre tout le monde à l'aise ce soir. Oui, bien sûr que forcément cette émission prendra une tournure féministe et militante, mais les gars sont invités, en fait, Anne-Cécile, hein, dans votre combat.
1: Absolument.
0: Dans le combat de la Fondation.
1: De toute façon, les violences faites aux femmes ne sont pas qu'un problème de femmes. C'est pas que l'affaire des femmes. Les violences faites aux femmes sont quand même commises dans l'immense majorité par des hommes. Et donc, il y a aussi des messages à envoyer aux hommes. Il faut qu'ils nous rejoignent dans ce combat. Et quand ils s'adressent, il faut aussi qu'ils puissent s'adresser aux autres hommes. C'est vraiment quelque chose qu'on les incite à faire. C'est en disant, voilà, vous, vous êtes sensible à cette cause. Super. Maintenant, allez parler à vos amis, parlez à vos fils, parler, voilà, expliquer en fait qu'on peut être un homme différemment.
0: Et il y en a un qui a bien compris ça, c'est Eddie de Préto. Eddie de Préto, il est venu, je me souviens, chanter au gala de la Fondation des Femmes, parce que ça fait partie des événements.
1: Des manières de lever les fonds, hein, très clairement.
0: De lever les fonds. Alors, c'est un gala, bah, comme vous pouvez l'imaginer, hein, c'est comme le gala pour la Fondation Alzheimer, etc. Donc, c'est des tables, un dîner très chic, etc. Et des entreprises, oui, en fait, qui achètent des tables et tout. Donc, c'est chouette aussi, cette variété d'événements. Il y a à la fois des concerts où on paye sa place 25 ou 30 euros, et après des trucs très chics, etc. En fait, il faut s'adapter, oui, au public.
1: Oui,
0: qu'on
1: ça
0: vise
1: fait partie des collectes. On fait aussi des collectes dans la rue. On vous propose de faire des dons réguliers. On fait aussi. On a vraiment toute la panoplie en fait des outils, comme le fait toutes les grandes causes, hein, que ce soit sur le site d'action, le Téléthon. Ouais. Voilà, nous aussi on fait ce genre de choses pour les droits des femmes et contre les violences. Donc tout l'argent est redistribué aux associations qui tous les jours accompagnent, héberge, conseille les femmes victimes de violences. Et Eddie de Préto, effectivement, était venu chanter. Et c'est vrai que c'est important. Le message qu'il délivre dans cette chanson, hein, Kid, c'est vraiment un message qui est essentiel, parce qu'en fait, il nous fait comprendre que finalement, le problème, c'est pas les hommes génétiquement, c'est la virilité. Ouais. C'est-à-dire, c'est la manière dont on a éduqué les hommes depuis petits, et ça fait des siècles et des siècles que ça dure. Et en fait, il invite à sortir de ça. Il explique en fait, lui, bah, on l'a un peu intimidé, son père en l'occurrence, lui disait qu'il fallait qu'il soit viril. Ouais. Et du coup, viril, ça veut dire qu'il ait un gros sexe, qu'il soit fort, qu'il soit puissant, qu'il pleure pas.
0: Soit violent, même.
1: Qu'il soit violent, exactement. Mais il y a ça, hein, dans la virilité. Il y a vraiment quelque chose qui est, pour prouver que tu es viril, il faut aussi que tu prouves que tu as réussi un peu à écrabouiller les femmes et les hommes aussi plus faibles que toi. Et donc, il invite à sortir de ça grâce à cette chanson. Et ça, c'est vraiment, pour moi, c'est vraiment s'il y a un truc que les hommes, quand ils veulent nous aider, s'il y a un truc qu'ils peuvent faire, c'est ça. C'est-à-dire que c'est inventer une autre masculinité, une autre virilité, et puis en parler autour d'eux et convaincre les autres hommes de les suivre.
0: Voilà, Kid, c'est une chanson, Anne-Cécile Maillefer, sachez-le, que vous avez en commun dans vos chansons préférées avec l'écrivain Éric-Emmanuel Schmitt, qui était avec nous il y a quelques semaines et qui l'a choisi exactement pour les mêmes raisons. Eddie de Préto, parce qu'on ne l'écoutera jamais assez, la chanson s'appelle Kid, sur votre radio, ici. Tu sais.

0: La voix du père au début tellement angoissante et la voix du fils à la fin si libératrice. Eddie de Préto et Kid, très beau choix d'Anne-Cécile Maillefer, la présidente de la Fondation des Femmes, qui est notre invitée ce soir et qui partage avec nous ses chansons préférées qui sont toujours un peu voilà des chansons de lutte, des chansons qui donnent de l'élan et il en faut pour mener votre combat, je le rappelle, pour les droits des femmes et contre les violences faites aux femmes et à leurs enfants. Alors, il y a un événement qui arrive bientôt. Oui. Anne-Cécile, oui. Et on s'y retrouvera et vous y serez aussi, chers amis qui avaient la gentillesse de nous écouter dans Décibels. C'est le festival Sœurs Jumelles, ouais. Organisé par Julie Gaillet, actrice et productrice, qui est très très souvent aux côtés de la Fondation des Femmes.
1: Et ambassadrice de la Fondation des Femmes, on a beaucoup beaucoup de chance de l'avoir avec nous.
0: Ah voilà, vraiment, elle porte haut et fort vos couleurs et vos paroles. Et donc, dans son festival Sœurs Jumelles, qui se tient à Rochefort tous les ans, le vendredi soir, le vendredi 26 juin, Décibels sera en direct du festival et c'est une soirée qui est dédiée à la Fondation des Femmes et à votre ouais. événement Nos Voix pour Toutes. C'était un concert parisien, mais il n'y a pas de raison que ça se passe qu'à Paris.
1: Exactement, en 2026 on a décidé de partir en tournée.
0: C'est super.
1: Après deux éditions parisiennes et une retransmission sur TMC, c'était vraiment un très très beau concert. C'est une salle énorme, l'Adidas Arena, où on a fait résonner des tas de chansons. Il y en avait plus d'une trentaine d'artistes qui défilaient sur scène pour chanter justement toutes ces chansons-là, à plusieurs ou en chœur. Et là, ça va être donc première étape de cette tournée. On va être au festival Sœurs Jumelles. Et effectivement, Julie Gaillet nous fait cet immense honneur et cet immense cadeau de pouvoir organiser non seulement la soirée, mais aussi toute la journée. Il y aura le vendredi 26 juin à Sœurs Jumelles des événements, des concerts, des conférences en lien avec le sujet aussi de la présence des femmes dans la musique, des conférences sur les femmes compositrices et des concerts aussi. Et puis, il y aura un moment un peu dédié Nos Voix pour Toutes où on va pouvoir aussi expliquer un petit peu le sujet des violences faites aux femmes quand même, ouais. Prendre quelques minutes pour donner quelques pistes de comment réagir par exemple face à un harcèlement de rue, puis après on passera sur une soirée de musique magnifique avec entre autres Charlotte Cardin et donc voilà, c'est vraiment, nous on adore faire ça, lier le combat à des événements joyeux, populaires, ouverts, partout en France, pour montrer que le féminisme, il est accessible et il est pour tout le monde.
0: Voilà, Rochefort au festival Sœurs Jumelles, dont ici est la Fière Radio partenaire. Décibels sera en direct, au pied de la

0: grande scène. On pourra pas se rater, Anne-Cécile. Nous, on y sera dès le mercredi 24 juin, jeudi 25 et vendredi 26. Donc, avec évidemment un plateau qui sera consacré à nos voix pour toutes. Vous y croiserez notamment la délicieuse Mentissa. Il y aura aussi PR2B, Vanille. Et donc, oui, Charlotte Cardin. Ça va être un très, très grand moment. Alors, sur la route pour aller à Rochefort, ou dans le TGV d'ailleurs, je sais pas comment on fait, on va se mettre de la bonne musique. Hein, c'est le principe. Ma chère Anne-Cécile, voici une chanson de Amel Bent qui s'appelle Ma philosophie. Et il me semble vous avoir déjà entendu chanter cette chanson très fort et très faux. Est-ce que c'est possible?
1: C'est tout à fait possible. C'est tout à fait possible. J'avoue qu'il n'y a pas un karaoké où je ne la mets pas. C'est devenu la chanson préférée de ma fille, je pense aussi. Oh. Et donc c'est trop mignon de la. Voilà, un petit bout de 5 ans là qui nous dit Vigée la lune. Voilà.
0: Et son frère qui fait du violon avec. Voilà, non, mais faut monter une tournée, Anne-Cécile, vraiment.
1: Je pense. On pourra peut-être récolter des fonds comme ça.
0: C'est ça. Amel Bent, ma philosophie. Et évidemment, ce petit bout de phrase qui change tout. Toujours le point levé.
1: Toujours le point levé.
0: C'est ça. Mais vous ne levez pas le point, non. Prenez plutôt vos petits doigts pour aller taper fondationdesfemmes.org sur vos ordinateurs et autres tablettes et téléphones pendant qu'on écoute la chanson. N'hésitez pas, c'est toujours le bon moment pour faire un don.

0: Amel Bent, ma philosophie. Ouais, franchement, merci Anne-Cécile Maillefer. On avait besoin d'écouter cette chanson, mais oui, hyper important. Amel Bent qui a fait, vous avez sans doute vu passer quelques vidéos sur les réseaux sociaux, ou alors encore mieux, vous faites partie des vénards qui étaient dans la salle. Elle a fait son premier Bercy. C'était absolument magnifique. Les jeunes disent Accor Arena, mais c'est Bercy, hein, qu'on est tous d'accord là-dessus. Et donc, elle continue sa grande tournée Amel Bent. Vous pourrez la voir cet été sur les festivals, notamment aux Éclectiques, ça sera le 30 juillet, ou encore à la Tranche-sur-Mer le 6 août, et les Francophonides, qui ne sont pas les Francopholies, c'est pas très loin de Lyon, et ça sera le 12 septembre à Amel Bent, qui ensuite, au mois de novembre, repartira sur les routes les 26, 27 et 28 novembre à Paris, à la salle Pleyel. À tout de suite, Décibel revient.
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1: Et quand l'invité, c'est Anne-Cécile Malfer, la présidente de la Fondation des Femmes, on sait qu'on va chanter, qu'on va danser, mais qu'on va aussi parler de choses extrêmement importantes. La Fondation des Femmes, donc on explique en gros, une fondation, c'est une structure qui va récolter de l'argent pour ensuite le redistribuer. Oui. La Fondation des Femmes, donc depuis 10 ans maintenant, a récolté énormément d'argent, a pu énormément d'argent, malheureusement pas assez,
2: bien sûr, surtout si on compare à d'autres causes. Oui. Voilà, puisqu'on est les premières à le faire, donc c'est vrai que les gens nous connaissent pas encore tout à fait, mais en tout cas quand ils nous connaissent, ils nous font des dons et ça nous a permis de reverser 20 millions d'euros, ce qui a permis d'aider concrètement plus de 600 000 femmes victimes de violences depuis 10 ans. Donc c'est à la fois incroyablement bien et en même temps c'est vrai que ça fait quand même 600 000 femmes qui ont été victimes de violences et donc c'est vrai que ça fait réfléchir aussi. Mais en tout cas, moi c'est vrai que j'ai, grâce à la Fondation des Femmes, ça nous permet vraiment d'agir en fait et de transformer cette indignation qu'on peut avoir parfois, cette colère.
1: Oui, quand on voit les féminicides ou les choses comme ça.
2: Oui, je me dis mais en fait ça s'arrêtera jamais.
1: On peut faire des choses.
2: On peut faire des choses. Et un truc tout simple, c'est faire un don. On prend sa carte bleue, on prend son ordinateur ou son téléphone et on peut faire un don et l'argent va directement aux associations qui sont par exemple des centres d'hébergement, des numéros d'écoute, des psys ou des avocats qui peuvent, des conseillers juridiques qui vont venir aider, accompagner les femmes victimes de violences. Et par ailleurs, évidemment, la Fondation des Femmes fait tout ce travail aussi de sensibilisation du plus grand nombre, parce qu'on ne peut pas juste réparer, il faut aussi prévenir. Et on permet aussi de travailler avec les pouvoirs publics pour essayer d'améliorer les lois. Donc on s'est beaucoup battu, par exemple, pour l'IVG dans la Constitution, entre autres choses.
1: Ou même des choses du quotidien, le fait qu'on dise le mot féminicide, il y a encore quelques années, ça n'existait pas. On n'en parlait pas. Enfin, ce n'était pas un crime particulier, en fait, de tuer sa femme ou son ex-femme.
2: Ou alors encore, c'était même pas un crime tout court. On disait, voilà, c'est un crime passionnel. Le pauvre, il était trop amoureux, quoi.
1: Voilà. Et c'est des lignes qu'il faut faire bouger. Et puis, vous posez les bonnes questions aussi chaque année avec des campagnes qui sont très marquantes. Je me souviens, par exemple, d'une campagne de la Fondation des Femmes qui posait une question qui était dingue, qui disait, mais partir, oui, mais pour aller où et comment on part? Et donc, vous expliquez dans cette campagne que, en fait, une femme peut s'échapper avec ses enfants quand elle est dans le cadre de violence conjugale, mais qu'il faut bien avoir un endroit où s'échapper et comment on fait et à quelle heure, etc. Et ça, c'est le genre de choses qu'on peut justement organiser avec des assos. Et pour ça, ils ont besoin d'argent. Parce qu'il faut aller dormir à l'hôtel ou dans un appart ou que ne sais-je. Et c'est pour ça, il faut très concrètement de l'argent, en fait, pour la Fondation des Femmes. Donc voilà, fondationdesfemmes.org, les amis. On compte évidemment sur vous, sur votre écoute. Et sur le fait que, après avoir parlé de tous ces sujets difficiles, à la Fondation des Femmes, on met la musique très fort, on chante et on danse. Et les Spice Girls, alors, que viennent-elles faire
2: transition
1: dans cette histoire?
2: Écoute, c'est carrément lié, parce que pour moi, les Spice Girls, tu vois, c'est cette bande de femmes, c'est le tube de 1996.
1: Oui.
2: Moi, en 1996, j'ai 12 ans.
1: Oh.
2: Et en fait, tu vois, je suis toute jeune adolescente, et je vois cette bande de jeunes femmes là qui débarquent avec cette énergie, des femmes...
1: Les looks.
2: Toutes différentes et en même temps toutes solidaires. Et je pense que le féminisme, c'est un peu ça. Il y a un côté aussi, tu prends ta place, tu viens, tu affirmes ton truc avec une chanson qui défonce tout, quoi. Et tout le monde danse dessus. Et franchement, tu le mets encore aujourd'hui, tout le monde chante à tue-tête, quoi. C'est vraiment un tube qui ne se démode pas, je pense. Et puis c'est surtout, ce tube, il est aussi sur l'amitié. C'est Friendship Never Ends. Donc il y a vraiment ce truc de se dire, en fait, il y a quelque chose de très important dans l'amitié entre femmes. Alors nous, on appelle ça aussi la sororité. Et moi, je pense que si on réussit à se rendre compte qu'on est toutes interdépendantes, les femmes, et que ce qui arrive à l'une d'entre nous arrive en réalité, doit toutes nous toucher, et qu'il faut qu'on se serre les coudes, et c'est comme ça qu'on arrivera à faire changer les choses et améliorer et faire en sorte que la vie de chaque femme compte, ce sera gagné. Donc la sororité, Friendship Never Ends, serrons-nous les coudes et en musique et en dansant, c'est encore mieux.
1: Et voici les Spice Girls. 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

0: après ce test grandeur nature sur votre radio ici, je suis en mesure d'affirmer que oui, ce tube de 1996 déjà ne fait pas ses 30 ans. Et aussi, bien sûr qu'on le connaît encore par cœur.
1: Il a 30 ans, oh là là.
0: Oui, Dieu. Ça s'appelle un coup de pelle. Bienvenue Anne-Cécile Maillefer, la présidente de la Fondation des Femmes, qui vient gentiment partager avec vous sa playlist en ce samedi soir, des chansons qui donnent de l'élan, qui donnent le sourire et qui donnent de la force pour aller au combat. Alors, il y a un combat qui est très très important en ce moment pour la Fondation des Femmes. Et c'est un combat qui se joue au niveau de la loi. Est-ce qu'il faut changer la loi? Est-ce qu'il faut une nouvelle loi? Qu'est-ce qu'on veut exactement? Qu'est-ce que veut la Fondation des Femmes?
1: Alors nous, ce qu'on aimerait, c'est que 8 ans après MeToo, 9 ans, on puisse enfin avoir la justice. Parce qu'on nous a dit, après MeToo, toutes ces femmes qui disaient, voilà, moi j'ai été victime, etc., pour la première fois pour beaucoup d'entre elles, on leur a dit, arrêtez avec Twitter, arrêtez avec les réseaux sociaux, ce tribunal médiatique, portez plainte.
0: Laissez la justice faire son travail.
1: Et du coup, elles ont été 3 fois plus nombreuses à porter plainte, ce qui est extraordinaire. C'est-à-dire qu'en 15 ans de féminisme, j'avais jamais réussi à faire en sorte que ça augmente vraiment beaucoup. Et là, tout d'un coup, les femmes, elles font OK, j'y vais, je porte plainte, je fais confiance, je fais comme on m'a dit, je vais porter plainte bien sagement, ce qu'elles ont fait. Et là, elles se sont pris le mur de la justice. Hein, 96% de ces plaintes ont été classées sans suite, parfois parce qu'il n'y avait même pas d'enquête. Et donc, en fait, on est face à une sorte d'immobilisme qui freine cet élan des femmes et qui ne répond pas à leur exigence, ce qui est tout à fait légitime, de justice et d'égalité. Et donc, face à ça, nous, on demande une loi intégrale contre les violences sexuelles, c'est-à-dire on demande enfin un texte, parce que depuis 8-9 ans, il ne s'est rien passé sur le sujet des violences sexuelles. Enfin un texte, mais qui soit global, c'est-à-dire que nous, on en a marre, la petite rustine, changer un mot dans le code pénal, faire un truc à droite, un truc à gauche, c'est pas comme ça qu'on change la société. La société, elle a énormément bougé grâce à MeToo. C'est plus la même chose, en fait. Hein. En 2026, c'est plus comme avant 2017.
0: On peut prendre l'exemple de Patrick Bruel. Avait eu déjà des témoignages en 2019, il s'était rien passé. Aujourd'hui, en 2026, il se passe des choses.
1: Voilà, il se passe enfin des choses. Donc, il faut aussi que la loi, que le système, que la France, en fait, change. Pas seulement du point de vue de la loi et du point de vue de ce qui se passe dans les tribunaux, donc il faut le faire, mais on dit loi intégrale parce que nous on veut aussi qu'il y ait des mesures pour prévenir les violences et aussi des mesures pour réparer les victimes. Et donc on veut une loi intégrale parce qu'on veut que ça comprenne tout ça et en plus on veut des sous pour être sûr que ce soit bien mis en place, que dans les commissariats ça se passe mieux, dans les tribunaux ça se passe mieux et à nouveau pour les victimes aussi se réparer parce que ça on le dit pas assez, mais c'est possible d'aller bien, c'est possible d'aller mieux. Mais pour ça, il faut aussi des moyens pour l'accompagnement des femmes qui ont été victimes de ces violences, qui sont des flagrations dans la vie des femmes.
0: Il y a une pétition qui est en ligne et qui a déjà recueilli plus de 115 000 signatures cette loi intégrale qui est demandée par la Fondation des Femmes. Donc si vous voulez apporter votre soutien déjà en signant cette pétition et puis en parlant autour de vous aussi, ça c'est important. Suzanne, elle, a fait une chanson sur le sujet de la justice en France, justement quand il s'agit de violences sexuelles, de violences faites aux femmes, à leurs enfants. Ça s'appelle « Je t'accuse ». Ouais. En fait, elle s'adresse à la justice.
1: Exactement.
0: C'est une chanson qui vous a vachement touchée.
1: C'est une chanson hyper forte. Alors, pour la petite histoire, Suzanne, qu'on aimait déjà beaucoup à la base, nous contacte en 2025 et dit, voilà, je vais sortir une chanson et j'aimerais que les droits vous soient entièrement reversés. Donc, que vous le sachiez, voilà, tous les droits de cette chanson qui est un carton, qui est un tube, vont nous être reversés. Et donc, c'est déjà très, très gentil de sa part. Et donc j'écoute la chanson et là j'ai les poils. Parce que je me dis, mais c'est fou comment elle arrive à dire exactement en chanson ce que nous, on n'arrête pas d'essayer de faire comprendre au pouvoir public. C'est oui, on a un problème avec la justice. Je t'accuse, la justice. En fait, la justice nous classe sans suite. La justice ne nous traite pas comme il faudrait. Et ce clip en plus qui est superbe, qu'elle a sorti par la suite, qui est fait par Andréa Bescon, qui est aussi une grande militante de la lutte contre les violences sexuelles. Et dans ce clip, on a Charlotte Arnoux, qui a été une victime aussi, Muriel Robin, Catherine Ringer, Donc c'est le travail de Suzanne, il est extraordinaire sur cette chanson. Elle aussi d'ailleurs, elle explique qu'elle a été aussi victime de viol. Donc on sent qu'en fait il y a aussi une énergie qui est hyper forte et quelque chose de très déterminé dans l'envie de changer le système. Et c'est vraiment ça aussi pour la raison pour laquelle on se bat à la Fondation des Femmes.
0: Alors écoutez bien les paroles et je pense qu'après vous signerez la pétition pour la loi intégrale contre les violences sexuelles. Suzanne dans Décibel, je t'accuse.
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1: Elle s'appelle Suzanne, avec un seul N, et elle est en tournée. Allez l'applaudir, vous passerez un moment génial, c'est sûr. Anne-Cécile Maillefer, présidente de la Fondation des Femmes, qui écoute Stromae, Papa Outé, on s'ambiance là-dessus. Je suis sûre qu'il y aura un petit message encore dans le choix de cette chanson, Anne-Cécile. C'est quoi, c'est la place des pères qui est importante?
2: La place des pères, et ouais. Puis aussi parler pour les femmes chefs de famille monoparentales.
1: Exact.
2: Puisqu'il en parle aussi dans cette chanson, et c'est vrai que ça concerne plus de 2 millions de foyers, et c'est des familles dans lesquelles c'est pas simple. On a sorti justement un rapport à la Fondation des Femmes sur les conditions de vie de ces familles qui, pour la plupart d'entre elles, sont presque à la limite, voire carrément dans la précarité, hein. Une femme chef de famille monoparentale sur 5 dort dans le salon. Donc ouais. Ça, c'est des choses qu'il faut savoir. Et du coup, Papa Outé, et puis il parle aussi du coup de la pension alimentaire, de tout ça. Donc c'est une chanson qui parle de ces sujets et qui parle aussi du coup de ses mères et de la maternité. C'est un sujet qui me préoccupe beaucoup cette année. Il y a aussi cette exposition Bonne Mère à Marseille, au MUCEM, ouais. Qui est vraiment une exposition magnifique.
1: Je l'ai découverte il y a quelques semaines, elle est incroyable. Ouais. C'est vraiment toutes les mères, dans toute leur diversité, celles qui sont pas mères, celles qui voudraient bien l'être, qui aimeraient bien, voilà. Celles qui ont pas du tout envie de l'être. Enfin, c'est une expo magnifique au MUCEM. Ouais.
2: C'est 250 œuvres d'art, et donc je suis co-commissaire de cette exposition. Ça a été un travail superbe avec Caroline Chenu. Et voilà, ça fait partie des messages aussi que j'ai envie d'envoyer cette année aux mères, et c'est vrai que je trouve que Stromae parle bien de la réalité de ses familles.
1: Papa Outé, Stromae dans Décibels. Dites-moi

0: Stromae et dans Décibels grâce à Anne-Cécile Maillefer, la présidente de la Fondation des Femmes, qui partage avec nous ses chansons préférées ou des chansons qui ont du sens. Avec votre combat, avec le combat de cette fondation. Je redonne le site, tiens, fondationdesfemmes.org, et même un petit don, et ben ça peut changer les choses pour une femme qui a besoin d'aide, que ce soit dans votre région ou un peu plus loin. Ou il y a, on l'a dit, Anne-Cécile, des événements tout au long de l'année. Il y a la nuit des relais, notamment, ouais, de la Fondation
1: ça,
0: des Femmes.
1: C'est des courses solidaires, donc on les fait à Paris, ça vient de passer. Et puis on l'a fait aussi à Bordeaux et à Toulouse. Et c'est des courses solidaires, on rassemble, là c'est pareil, c'est une ambiance un peu fofolle, hein,
0: ouais,
1: parce
0: j'avoue.
1: Que voilà, que vous êtes venus
0: à la nuit des relais
1: à Toulouse. Mais à nouveau, à chaque fois qu'on fait des choses, on les fait dans la joie, la Fondation des Femmes, parce qu'on se bat aussi pour ça, en fait. On se bat pour que les femmes réussissent et les moyens de sortir des violences, et pour qu'elles retrouvent justement la joie, l'énergie.
0: Et toutes les équipes étaient tellement fières. Il y a des hommes et des femmes qui courent ensemble. Il y a des jeunes, il y a des moins jeunes. Il y en a qui ne sont vraiment pas taillés pour courir, mais qui vont quand même. On se déguise aussi beaucoup. Voilà, par équipe. À Toulouse, je me souviens, il y en avait qui étaient déguisés en statue grecque, était incroyable.
1: Ah non, mais il y avait un niveau de déguisement qui était dingue. Franchement, les Toulousains, bravo.
0: C'est
1: les
0: fou,
1: Toulousaines,
0: hein.
1: Franchement, vous assurez.
0: Donc voilà, surveillez la nuit des relais. Voilà. Si vous voyez que ça passe pas loin de chez vous, faut monter une équipe avec des collègues ou des potes. Ensuite, vous tapez plein d'argent aux gens autour de vous pour qu'ils sponsorisent votre course. Et voilà, et on passe des soirées folles.
1: Et il y a de la musique
0: pour la bonne cause,
1: d'ailleurs.
0: Et il y a de la musique. Et il y a notamment cette chanson-là qui est obligatoire. C'est Girls de Beyoncé.
1: Around the World, Girls.
0: Ouais.
1: Exactement. Ça, c'est vraiment. C'est pareil, c'est un peu la base, hein, d'une playlist féministe.
0: Ouais.
1: Et c'est vrai que, qui dirige le monde, les femmes. Alors, évidemment, ça n'est pas le cas. Ça n'est malheureusement pas le cas. mais en tout cas, il y a quand même quelque chose qui est très fort. Et puis surtout, c'est une femme noire en plus qui dit ça. Et donc, il y a quelque chose de très. Une autorisation aussi à assumer sa puissance.
0: Oui, c'est de la fierté aussi.
1: De la fierté, ouais. Et c'est vrai qu'on a besoin de dire que les femmes sont victimes de discrimination, parce que c'est comme ça qu'on réussit à changer les choses. Mais il faut aussi rappeler qu'on est extrêmement forte et qu'on est extrêmement puissante en réalité chacune, et qu'on est empêchée, mais qu'on n'est pas moins forte pour autant, et qu'on n'est pas moins puissante pour autant. Donc voilà, who run the world, girls.

0: Comme le dit mon invitée Anne-Cécile Maillefer, ce ne sont pas les femmes qui sont fragiles.
1: Ce sont leurs droits.
0: Ce sont leurs droits. Anne-Cécile Maillefer, présidente de la Fondation des femmes, qui en plus de faire le bien et œuvrer pour les droits des femmes et contre les violences dont elles sont victimes, eh bien, ambiance votre soirée ce soir à la radio. Anne-Cécile, vous vous êtes levée pendant plusieurs saisons pour faire une chronique hebdomadaire dans la matinale de France Inter. C'était le réveil à quelle heure ?
1: Je sais plus, c'était 5h du matin, ça va.
0: Il y a pire, hein. Il y a des matinaliers qui ont le réveil qui sonne à 3h.
1: Mais en vrai, ce qui est pire, c'est d'avoir les enfants en bas âge.
0: Oui.
1: J'ai un petit réveil à 5h, ça va. Mais le problème, c'est qu'en même temps, j'avais les enfants en bas âge qui me réveillaient la nuit, tous les autres jours de la semaine.
0: C'est ça.
1: Donc, ouais,
0: c'est ça.
1: C'était un peu épuisant. Mais c'était bien, j'aimais bien.
0: C'était super. Et toutes les chroniques sont encore disponibles, hein, sur l'appli Radio France, sur le site de France Inter. N'hésitez pas. Parce que c'était des textes qui, pour certains, m'ont beaucoup marqué. Donc, je pense que, on peut les réécouter. Et on peut aussi écouter Anne Sylvestre. Alors là, on parle de classique de chez classique, une chanson qui s'appelle Non, tu n'as pas de nom. Anne Sylvestre qui ici en s'adressant à l'embryon qui est dans son ventre explique qu'elle ne considère pas comme un bébé et donc envisage la possibilité d'avorter.
1: Ouais. Alors ça, c'est une des chansons peut-être les plus importantes, hein, du répertoire féministe français, qui mérite justement d'être réécoutée et entendue surtout aujourd'hui. Alors ça a été écrit en 1973, c'est l'année où le droit, où l'avortement est dépénalisé en France. Ouais. Et alors, on a réussi à faire progresser encore un peu les choses, puisqu'aujourd'hui, c'est constitutionnalisé en France depuis 2024. Mais on voit bien à quel point ces derniers temps, aux États-Unis, il y a ce recul incroyable, enfin complètement fou, quoi, sur le droit à l'avortement aux États-Unis, avec du coup des chiffres de plus de 50% de femmes qui meurent en couche quand même aujourd'hui aux États-Unis à cause de ces lois qui sont horribles et liberticides. Et puis en France, on sent bien avec ces petits refrains là autour de la natalité, des natalités. J'ai écrit un livre là-dessus qui s'appelle La panique démographique, une réponse féministe aux éditions Les Petits Matins, que j'ai sorti il y a pas longtemps, et j'explique à quel point en fait faut faire attention à ce discours sur la natalité qui vise à dire comment on fait pour faire plus d'enfants aux femmes, parce que quand même, il faut sauver la nation, il faut sauver les retraites, il faut sauver les droits. Et donc à nouveau, on revient très très vite, c'est fou à quel point on revient vite dans cette idée qu'il faut faire des enfants aux femmes. Alors que moi, mon propos, c'est de dire en fait, il faut s'intéresser aux conditions dans lesquelles la vie peut être accueillie convenablement. Donc il faut déjà s'intéresser à savoir si toutes les familles ont de quoi manger, ont un toit sur la tête, s'il y a la paix, s'il y a la prospérité, si il y a un environnement, un air qui est respirable. Occupez-vous de tout ça, mesdames et messieurs les politiques. Ouais. Et puis après, laissez-nous décider de ce qu'on fait de notre corps.
0: Mais on aura sans doute un peu plus envie d'en avoir, effectivement.
1: Et voilà. Oui. Si on sait qu'il y a une santé publique, qu'il y a une éducation, etc., ça nous donnera beaucoup plus confiance dans l'avenir. Et donc, probablement, ça nous fera faire un petit peu plus d'enfants. Mais en tout cas, oui, cette chanson, elle est, c'est une belle chanson. Et à l'époque, elle est très forte, hein, parce qu'on est quand même à un moment où, ça y est, ça commence à devenir légal. Et ça reste, c'est toujours un petit peu un tabou. Mais alors à l'époque, en 1973, ça va être encore plus.
0: Et puis, elle se cache pas. Enfin, je veux dire, il y a à peine un fond de musique, sa voix est très forte, on comprend chaque mot. Donc il faut vraiment qu'elle assume chaque mot qu'elle dit. Et elle le fait, hein, Anne Sylvestre.
1: Elle le fait, elle l'assume. Et c'est vrai que c'est fou même aujourd'hui de se dire quand même que dire, je me pose la question d'avorter, que ça a pu être et que ça reste aussi quelque chose d'aussi révolutionnaire en quelque sorte. Ça reste un tabou et ça vient aussi du fait que ça, auparavant, avant 1973, c'était quand même vraiment pénalisé. D'ailleurs, la Fondation des femmes a œuvré et il y a grâce à nous une loi qui a été votée il y a moins d'un an pour réhabiliter les femmes qui ont été condamnées pour avortement avant 1973 et dire à toutes ces femmes, mais peut-être que certaines nous écoutent, vous n'aviez rien fait de mal. Vous aviez le droit de choisir pour votre propre corps, même si la loi disait le contraire, vous n'avez rien fait de mal. Et donc, grâce à cette loi, elles sont officiellement réhabilitées.
0: Et vous, Anne-Cécile, merci de faire autant de bien avec la Fondation des femmes. Je vous remercie d'être venue. À très bientôt.
1: Merci.
0: Et on se retrouve au festival Sœurs Jumelles pour la journée Nos Voix pour Toutes avec l'équipe de la Fondation des femmes. Ça sera le vendredi 26 juin à Rochefort. Merci, Anne-Cécile.
1: Merci à toi. À bientôt. Non.

0: Certainement pas la chanson la plus joyeuse qu'on aura à écouter ce soir, mais qu'est-ce qu'elle est importante dans le répertoire en général et dans le répertoire féministe évidemment en particulier. Anne Sylvestre, et non, tu n'as pas de nom pour terminer ce décibel qui a donc été intégralement programmé par la présidente de la Fondation des Femmes, Anne-Cécile Maillefer. Merci à vous d'avoir écouté l'émission. Merci à Iris Guitoni, Fred Vigneault, Elodie Biancamaria, Sadika Raou et Franck Moilier qui faisaient partie de l'équipe ce soir. Et restez dans le coin, hein, la musique continue sur votre radio ici.
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3: Bonjour, merci d'avoir choisi votre radio ici. Si Willy vient déjeuner chez vous, numéro 1061.
4: Oh là là,
3: village, hein. Bonjour la tribu.
5: Bonjour.
3: Alors, qui est là aujourd'hui? Nicolas Malabeuf, notre enfant de la télé. Bonjour mon bon Nicolas.
4: Bonjour Willy, bonjour tout le monde.
3: Et Fabien Imo, notre geek. Bonjour mon Fabinu.
6: Bonjour Willy, bonjour à tous.
3: Et bienvenue à tous. J'espère que vous avez passé une bonne semaine.
4: Oh, excellent.
3: Excellent. On est samedi et le samedi, c'est les kikis de tous les kikis qui vous accompagnent pendant une heure dans un talk show unique et utile, le seul qui permet d'apprendre et de sourire de l'actu. Alors notez bien les dossiers du jour. D'abord, on va évidemment parler du mondial de foot. Il a démarré jeudi pour la première fois de son histoire dans trois pays: Mexique, Canada, États-Unis.
6: Ah oui.
3: Et on l'a souvent entendu, ça sera un mondial très politique. Alors ça veut dire quoi? La réponse dans une minute. Et à 12h30, la folie des vide-greniers. 30% des Français fréquentent plusieurs fois par an les quelques 50 000 vide-greniers qui ont lieu chaque année en France. Le plus grand étant, bien sûr, la braderie de Lille.
4: On y sera à la rentrée, le 5 et 6.
3: Voilà. Pourquoi aime-t-on ce type de brocante? Eh bien, on en parle dans 20 minutes. Et bien sûr, vous le savez, on aime vous entendre, on aime vous lire, on aime être avec vous. D'abord sur le groupe Facebook, mon Fabinou.
6: Vous nous retrouvez, vous tapez Youpi la vie avec Willy Rovelli, vous tombez sur nous. La question de ce samedi, nous allons parler des brocantes. Alors vous, vous dites brocante, vide-grenier.
3: Vide-grenier.
6: En Normandie, on dit foire à tout.
3: Foire à tout.
6: Quel est le pire objet que vous avez chiné ou vendu lors d'une brocante?
3: Ça
6: nous intéresse. Alors on a déjà un message de Marie. Elle a acheté un jean avec deux couleurs de jambes différentes.
3: Ça c'est très bien. Bravo.
6: Comme Marie, voilà, vous pouvez témoigner, c'est complètement gratuit sur Facebook. Pour nous retrouver, vous tapez juste Youpi la vie avec Willy Rovelli, vous tombez sur nous.
3: Voilà, puis appelez-nous, tiens, si vous voulez réagir sur le mondial, sur les brocantes ou nous faire un petit coucou, vous êtes les bienvenus. Hein. C'est la libre antenne du week-end. C'est que c'est la plus grande émission de radio du monde. Vous êtes tous des chroniqueurs.
6: On nous envie.
3: Ah oui, on nous envie. Vous faites tous partie de cette tribu. 0810 055 056. Appelez-nous, passez à tout instant et vous repartez avec quoi?
6: Et bien sûr, les brocantes, notre carte carburant ferait un malheur, mais elle est invendable. C'est interdit. Vous l'avez, vous la gardez.
3: Ah oui.
6: On vous offre 100 euros de carburant.
3: Ah là là. Le tirage au sort, c'est
6: demain.
3: En fin d'émission. 0810 055 056. Appelez-nous. C'est l'émission, c'est la vraie celle-là, parce qu'il y a souvent des copies.
6: Oui, des copies.
3: Il y a des copies. Non, là c'est l'original. C'est la vraie. 0810 055 056. On a tout dit. Alors démarrons. Allez,
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3: Ouvrons notre premier dossier. Bonjour Kevin Vessière.
7: Bonjour, merci pour l'invitation.
3: Avec plaisir, mon cher Kevin. Attendez, vous ne savez pas les questions que je vais vous poser. Oui. Peut-être que vous allez le regretter dans une seconde. Vous êtes le fondateur de FC Géopolitique. C'est un média consacré aux enjeux géopolitiques du sport et auteur du livre Mondial 2026. Alors pourquoi, mon cher Kevin, on entend beaucoup que ce mondial va être un mondial politique? Ça veut dire quoi?
7: Eh ben, on va entendre beaucoup que ce mondial va être politique, parce que les précédents mondiaux étaient déjà très politiques, avec une Coupe du Monde en 2018 en Russie, organisée par Vladimir Poutine, une Coupe du Monde en 2022 organisée au Qatar, dans un pays qui avait peu de culture foot et avec des polémiques autour de l'organisation, des conditions d'organisation des stades. Et là, pour 2026, eh ben, c'est encore plus politique parce que vous avez tout le contexte américain, notamment autour de la police migratoire et des conditions d'entrée sur le territoire. Donc, ça pose question sur cette Coupe du Monde, est-ce qu'elle veut vraiment accueillir le monde? Et un Donald Trump qui, depuis un an, instrumentalise la compétition pour la faire à son image. Et avec, en fait, la FIFA, donc, qui est l'organisation du football mondial qui organise cette compétition, qui fait preuve de complaisance vis-à-vis de Donald Trump. Bon, elle n'a pas trop de moyens, en tout cas, de pouvoir contre-attaquer Donald Trump, qui le peut encore aujourd'hui.
3: Oui.
7: Mais surtout, elle fait preuve de complaisance. Alors, c'était illustré par la remise d'un prix de la paix à Donald Trump, il y a cela.
3: Il y a quelques mois. Instrumentaliser cette Coupe du Monde, ça veut dire quoi? Parce que Trump, il voudrait que ça lui apporte quoi, cette Coupe du Monde?
7: Bah, Trump, de toute façon, c'est un personnage assez insondable. Ouais. Trump, dès qu'il peut, en tout cas, prendre la lumière et s'accaparer quelque chose qui augmente son prestige personnel, enfin, d'abord le prestige des États-Unis, mais surtout son prestige personnel,
5: à lui.
7: Il le prend. Et ce qui est assez intéressant, c'est, il y a un an, vous aviez la Coupe du Monde des clubs, donc c'était la pétition générale de cette Coupe du Monde, mais version club. Mm-hmm. Et à l'issue, les joueurs de Chelsea ont remporté le trophée. Donald Trump s'est affiché avec les joueurs de Chelsea, en tout cas, sur le podium. Et à la fin, finalement, c'est lui qui a gardé le trophée original et les gens de Chelsea n'ont eu qu'une copie. Donc ça prouve en tout cas que Donald Trump, lui, vu que la Coupe du Monde c'est le plus grand événement comment dire télévisuel, puisque vous avez 5 milliards de téléspectateurs, s'il peut l'instrumentaliser et montrer les États-Unis qu'il a fait à son image, il va pas s'en priver.
5: Et c'est quoi le lien alors entre géopolitique et sport? Parce que il y a que le foot qui permet ça, ou peut-être un peu les Jeux Olympiques? Non, même pas, même pas.
7: En fait, Jeux Olympiques, si, vous avez aussi un côté géopolitique, mais le côté au niveau du football, c'est plus fort parce que c'est le sport le plus populaire. Ouais. Au niveau de la FIFA, vous avez 211 fédérations, donc on va dire pays membres, donc c'est plus de membres que l'ONU, donc en fait, toute la planète joue au foot. Et à travers le football, en fait, vous avez une sélection nationale, donc vous pouvez être aussi plus vous représenter. C'est dans le cadre d'une compétition, les Jeux Olympiques, il y a quand même les drapeaux, les pays, mais c'est peut-être plus diffus. Alors que là, vous avez une compétition, des sélections nationales qui s'affrontent.
5: Ouais.
7: Parfois, on dit aussi que ça peut remplacer certains conflits, certains champs de bataille, puisqu'après, après le match, en tout cas, on se serre la main et on passe à autre chose parfois. Mais en tout cas, ça a un enjeu de notoriété pour les pays qui organisent et aussi de prestige pour les pays qui remportent compétition. Même si un pays remporte une compétition, ça ne veut pas dire forcément que le pays va bien, mais la symbolique peut être forte du fait que le sport est un élément positif.
5: Alors, quand même, l'analyse que vous faites de ça dans votre livre, c'est que quand même, au bout d'un moment, le sport et le foot reprend le dessus quand même. Hein, parce que il y avait des polémiques, par exemple, vous parliez des polémiques au Qatar. Bon, une fois que ça a démarré, on a oublié
8: après,
5: tout ça, non ?
8: Comme les Jeux de
5: Paris. Comme les Jeux de Paris.
7: Oui, c'est ça, c'est ce que je dis dans mon livre, c'est qu'en fait la Coupe du Monde ou les Jeux Olympiques, c'est des événements qui ont été créés à la base avec déjà un but politique, parce que le but c'était de faire un événement de paix entre les nations. Donc dès qu'on parle de paix, c'est finalement quelque chose de politique. Surtout, oui, effectivement, cette édition 2022 au Qatar, c'était beaucoup de polémiques en amont, et une fois que la compétition a commencé et s'est déroulée, on a retenu finalement que les matchs, et puis après surtout le vainqueur, malheureusement pour nous, l'Argentine. Là, pour 2026, on se pose plus de questions parce que il y a possiblement la police migratoire présente aux abords des stades, toujours des conditions particulières autour des visas, et surtout, on ne sait pas. Enfin, Donald Trump, vu que c'est quelqu'un d'imprévisible, on ne sait pas ce qu'il va faire durant la compétition.
5: S'il peut interdire à des joueurs, c'est ça, ou des choses comme ça, des joueurs iraniens, sénégalais.
7: Il peut interdire à des joueurs. Ouais. Il peut être présent au niveau des. Déjà, les joueurs iraniens, ils sont présents en tout cas là au Mexique parce qu'ils n'ont pas le droit de séjour au sol américain seulement pour les matchs.
5: C'est ça.
7: Donc, on peut se dire qu'un jour avant qu'il vienne sur le match, il peut très bien prendre comme décision qu'il ne passe pas à la frontière, ou alors il pourrait prendre des décisions autour de cette police migratoire, qu'il soit présent aux abords des stades et qu'il fasse des radias pour certaines diasporas qui sont présentes. C'est des scènes qu'on ne voudrait pas voir, et on voudrait retenir que le sportif, mais avec un personnage comme Donald Trump, tout est possible.
5: Tout est possible. Bon, et le fan de foot que vous êtes, alors un petit pronostic.
6: Est-ce qu'on a nos chances?
5: La France a-t-elle ses chances?
7: Moi, j'ai commencé des pronostics avec mon petit prono et je suis très mauvais, donc je sais pas si ça va m'aider, mais pour la France fait partie des favoris avec l'Espagne, donc on espère si la France est première de son groupe, elle affronte l'Espagne en demi-finale, donc pour moi la France et l'Espagne sont favoris, mais après une Coupe du Monde parfois ça se joue sur mal, donc derrière vous avez quand même l'Angleterre, le Portugal, le Brésil, l'Argentine,
5: tout le monde
8: est favori.
7: Mais quand on est favori, après il faut confirmer. On verra ça sur le terrain.
5: Et on croise les doigts en tout cas pour la France. Merci infiniment. On voulait avoir aussi ce petit côté, parce que comme on l'entendait beaucoup des mondiaux politiques, c'est intéressant d'avoir votre avis, Kevin Vestiaire, votre livre Mondial 2026 aux éditions Max Milo. Merci beaucoup. Passez un bon week-end, mon cher Kevin. On parle de quoi dans un instant avec toi, mon cher?
6: Eh bien, on va rester dans le foot. Actu Web spécial Coupe du Monde. Le ballon de la compétition a une particularité.
5: Il est connecté.
6: Je vous dis tout dans un instant.
5: Eh bien, on en parle juste après le balai. Ah oui, parce qu'il faut nettoyer un petit peu.

0: C'est Céline Dion avec le ballet.
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0: Enfin, hop, arrive Fabien Emo, alors, mon Fabinou.
3: Il est l'heure de la mise à jour.
0: Oui.
3: Toute l'actu web concernant, tiens, la Coupe du Monde. Vous avez reconnu
4: Shakira.
3: C'est Shakira avec l'hymne officiel de cette Coupe du Monde. Le clip a été vu quand même plus de 137 millions de fois sur YouTube. J'ai une info concernant maintenant le ballon. Car comme en 2022, le ballon de cette Coupe du Monde est connecté, développé par la marque Adidas, ce ballon intègre un capteur miniature capable d'enregistrer et de transmettre jusqu'à 500 données par seconde. Chaque passe, frappe, déviation ou contrôle est analysé en temps réel. L'objectif est simple, fournir aux arbitres et au système vidéo des informations extrêmement précises sur les interactions.

0: Originaire du Nord que j'ai retrouvé sur internet, qui a paumé sa femme après la victoire de son équipe préférée. En revanche, il n'a pas perdu le chemin du bistrot.
1: Vous avez l'air fatigué un peu, hein?
2: Je vais pas encore rentrer. J'étais travaillé ce matin, mon patron m'a dit, retourne chez toi, t'as congé.
3: Oula, oula.
2: Une nuit d'enfer. Et puis j'ai perdu ma femme.
0: Ah, il a perdu
2: ça. On l'a perdu, je sais pas, doit être corps à lance, je sais plus, j'ai collé.
0: Oh, bon, on espère qu'il l'a retrouvé.
2: Bon,
0: il a bien abusé après le match. Mais il y a pire que lui. En 2024, pendant l'Euro, un supporter anglais s'est réveillé dans un stade vide après un match. Il avait trop bu en fait, il s'est endormi pendant le match. Les stadiers ne l'ont même pas retrouvé. Mais il y a encore plus fort que ça, il y a encore plus fort. En Norvège, un YouTuber a inventé il y a quelques années le drunk football. Alors ça, les règles sont très simples. Les joueurs doivent s'échauffer dans les vestiaires en buvant de l'alcool, cul sec, dans l'optique de fouler la pelouse avec 1 gramme dans le sang minimum. Il faut que le taux d'alcoolémie soit d'un gramme tout le match. Par exemple, si un joueur marque un but à 0,9, eh bien le but est refusé.
3: Ça, t'aimes bien, toi, ça. Hein, je sens que tu vas te mettre au foot, toi.
0: Sport à pratiquer avec modération, bien évidemment.
4: On espère
0: ramener encore une fois la coupe à la maison. Pour finir, selon une étude, les supporters français font partie des plus bruyants du monde. Ils passent environ un tiers d'un match à chanter dans les tribunes et le reste du temps à contester les décisions de l'arbitre.
3: Voilà. La France. Merci, mon pronostic.
0: Pronostic. France, ah, oui. C'est la France en finale.
5: En finale, mais défaite en finale.
0: Oh non,
3: Et
0: lui, il va nous porter la poisse comme d'habitude.
3: Comme d'habitude. Merci.
5: Et vous,
6: chaque week-end,
5: il est nul.
7: Oui, Yves,
0: vous n'êtes pas
7: joué chez vous.
5: Il est rien.
3: Moi, je n'ai rien à faire. Mais je sais que, attendez, il y a des milliards de personnes sur Terre qui aiment le foot, donc il n'y a pas de souci. Laetitia, ça va, Maléti?
8: Oui, coucou, Winnie.
3: Coucou, Maléti. Tu nous appelles d'où, Maléti?
8: Oui.
3: Tu nous appelles d'où?
8: J'ai pensé à toi, Willy, parce que du coup, donc j'ai dit, je vais discuter un peu à Willy, parce qu'à midi, j'ai préparé des arancini.
3: Ah, arancini. Tu peux expliquer ce que c'est, les arancini?
8: Les arancini, c'est une spécialité sicilienne à base de riz et de
3: sauce
8: bolognaise à l'intérieur.
3: Voilà, après on garnit un peu de ce qu'on veut, mais c'est vrai que la recette traditionnelle, c'est ça. Donc c'est des petites boules.
8: L'Italie, c'est pas la Coupe du Monde, mais des ballons, parce que c'est en forme de ballon, donc on a la cuisine.
3: Exactement, bravo. Mais parce que tu es italienne, Laetitia? Non, tu l'as fait
8: Je suis sicilienne, oui.
3: Ah, que bella. Ou de quel côté en Sicile?
8: Agrigento.
3: Oh là là, qu'est-ce que c'est beau là-bas, Agrigento. C'est dans le sud.
8: J'aime bien, j'étais avec ma maman là. Donc,
3: Là. Eh ben, écoute, bravo. Donc aujourd'hui, atelier arancini. Très très bien. Ton mari aussi, il est italien ou il n'y a que toi?
8: Non, mon mari, donc il est français, mais du coup, je lui ai fait découvrir les spécialités italiennes.
3: Bon, à part l'arancini, il y a quoi que tu aimes bien faire, par exemple?
8: Soirée piscine, moi, après-midi piscine, comme cet après-midi, parce que du coup, il fait très chaud. Et du coup, donc, cet après-midi, on va, après avoir digéré les arancini, on va se mettre au bord de la piscine.
3: Ah là là, parce qu'on a donc des auditeurs qui ont une piscine. Mais je vous ai dit, je vous l'ai dit 50 fois, on est l'émission, on n'a que des auditeurs, mais qui ont du pouvoir d'achat. C'est comme ça, hein. Bah, c'est très bien, Maléticia.
8: Et la prochaine émission, vous êtes bienvenue au bord de la piscine, si
3: avec
8: vous voulez.
3: Avec beaucoup de plaisir.
0: Pour l'année
3: prochaine. C'est ce qu'on va faire. Ah, bon, on va faire ça. D'ailleurs, vous savez que l'année prochaine, on retourne vous voir chez vous, hein, cette année, on n'a pas pu le faire, mais l'année prochaine, on revient refaire l'émission chez vous. Bah, peut-être qu'on passera chez Laetitia. On t'embrasse fort, Maléti. Tu repars avec quoi?
5: Tu es en lice pour les 100 euros de carburant. Elle était bien au-dessus.
3: Elle n'en a pas besoin. Elle n'en a pas besoin. Merci beaucoup. On t'embrasse fort. Allez, dans un instant, on vous présente un invité pas banal, parce qu'on aime vous présenter des invités pas banaux. Mais d'abord, on va écouter M. Pokora avec Quand même. Ah oui, quand même. Écoute, M. Pokora, quand même. Je ne savais pas quoi dire, donc je dis quand même. Voilà. Alors,

0: tout le monde s'aime, tout le monde s'aime. Bah quand même, oui, c'était M. Pokora. Au revoir, merci.
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0: Allez, comme promis, place à la personne pas banale du samedi. Bonjour Victor.
3: Bonjour.
0: Bienvenue ici, mon cher Victor. Alors, depuis quelques mois déjà, vous faites un Tour de France original, pas banal lui aussi. Vous faites le Tour de France de quoi, mon cher Victor ?
3: Tout à fait. Je me suis lancé il y a exactement un an dans le Tour de France du sandwich.
0: Voilà.
3: C'est un Tour de France gastronomique, mais un peu particulier.
0: Ah, mais je l'adore. Donc, le Tour de France du sandwich. C'est-à-dire que vous allez quoi? Alors, vous allez dans toutes les villes de France manger des sandwichs, c'est ça? Comment ça se passe?
3: Tout à fait. Les villes, les villages. Je parcours les régions pour découvrir la gastronomie française sous toutes ses formes. Mais il y a toujours à la fin un sandwich.
0: Voilà. Et vous les mangez où, ces sandwichs? C'est des boulangeries? Comment vous les trouvez où? Comment ça se passe?
3: Alors là, total. Donc en fait, je vais autant aller chez des boulangeries que dans des sandwicheries qui font des sandwichs.
0: Ah bah oui.
3: Mais je vais aussi aller chez des chefs, chez des artisans, chez des producteurs, chez des chefs étoilés, absolument tout le monde, même chez des abonnés qui vont me faire un sandwich.
0: Ah bah voilà. Et donc, alors, ça a commencé. Alors, vous êtes parti d'où? Vous comptez arriver jusqu'où? Et là, vous êtes où? Expliquez-nous un petit peu.
3: Alors, mon tour n'a absolument aucun sens.
0: Donc, ouais, très bien.
3: Un petit peu en fonction de mes envies, des saisons et des choses qu'on me propose.
0: Ouais.
3: Donc, j'ai commencé en Gironde, puis je suis allé dans le Nord, j'ai été à Nice, à Lyon, à Marseille.
0: Ah oui, c'est n'importe quoi, là, effectivement.
3: Oui, ça n'a aucun sens. J'ai été en Alsace, Bretagne. Et donc, voilà, je continue un petit peu partout. Et là, la prochaine région, ça va être les Pays Basques.
0: Pays Basques. Alors, pourquoi le sandwich, mon cher Victor? Pourquoi cette passion pour le sandwich?
3: Mais déjà, qui n'aime pas les sandwichs? Moi, j'adore ça.
0: Ah ouais, j'adore ça. Moi, je suis fan de pain, de toute façon, et un sandwich est fabuleux.
3: Eh ben exactement, ça commence par un bon pain, mais justement pourquoi le sandwich? Déjà parce que j'adore ça, mais ensuite parce que le sandwich c'est avant tout des bons produits.
0: Ouais.
3: Et donc il y a un côté assez simple, c'est que d'un côté je peux aller montrer, parce que d'autres peuvent facilement montrer sur les réseaux, des sandwichs tout faits, des chefs, etc. Mais le sandwich me permet de mettre en avant les personnes qui travaillent des produits.
0: Oui.
3: Donc les agriculteurs, les producteurs, les pêcheurs, les artisans, et de créer une vidéo ludique à partir de personnes qu'on voit un peu moins sur les réseaux. Parce que le sandwich va permettre de simplifier un petit peu la compréhension de ce qu'ils font.
0: Ouais.
3: Et donc, de mettre en lumière d'autres personnes, tout simplement.
0: Et donc là, alors, de ce que vous en avez vu, de ce que vous avez goûté, la France, on est bon en sandwich, alors?
3: On est pas mal du tout.
0: On est pas mal du tout.
3: Mais ce qui est assez marrant, c'est que finalement, la France n'est pas tant un pays de sandwich que ça. Il n'y a pas tellement de sandwich tout fait qu'on connaît. Il y a le jambon beurre, il y a le fromagnat, etc. Mais l'avantage de la France, c'est qu'en fait, on a du très bon pain et d'excellents produits. Et donc, on peut inventer
0: des millions
3: de sandwichs.
0: Ouais,
3: exactement. Voilà, donc, c'est pas prêt de s'arrêter.
0: Voilà. Et là, c'est que vous en avez un bon, là, le meilleur. Vous avez
4: la recette un peu originale que vous avez goûté.
3: Alors, il y en a vraiment beaucoup. Je vous invite à regarder mon compte. Mais une recette assez marrante, par exemple, c'est que j'aime bien aussi transformer des plat traditionnel en sandwich.
0: Ah oui.
3: Et donc il y a quelques mois, j'étais à la fête du cassoulet avec le champion du monde du cassoulet. Et je lui ai demandé de me faire un sandwich au cassoulet.
4: Oh là là.
3: Et franchement, c'est super bon.
0: C'est léger,
3: c'est léger. En plus, il faisait 30 degrés.
0: Ah, très bien.
3: Parfait. Mais le plus marrant dans cette histoire, c'est qu'en fait, au-delà du fait que c'était très bon, c'est que lui en fait, en faisait déjà et il appelle ça le sandoulet. Donc, il avait toute une recette préparée de sandwich au cassoulet.
0: Ah, vous aviez, les garçons, vous aviez mangé un sandwich raclette. Ouais, les sandwichs raclette, là, les deux, là. De toute façon, ils bouffent tout le temps.
3: C'est bon, c'est un classique.
0: Voilà. Bon, et donc, vous en avez mangé combien, là, de sandwich jusqu'à présent, alors? Vous savez à peu près?
3: Alors, il faut savoir que j'en mange encore pour le plaisir hors vidéo.
0: Bah oui.
3: Donc, je dirais que sur l'année qui vient de passer, j'ai dû en manger facilement 200,
0: Et au niveau du poids, ça va ou pas?
4: 200 kilos.
3: Figurez-vous que j'ai perdu du poids. Je sais pas comment c'est possible.
0: Eh ben voilà. Ah non, mais j'adore les sandwichs. Comment on peut vous suivre? Comment s'appellent vos réseaux sociaux alors pour vous suivre, mon cher Victor?
3: Alors c'est très simple, ça s'appelle Tour de France du sandwich.
0: Voilà, vous pouvez
3: trouver sur Instagram et sur TikTok.
4: Et ça cartonne en 170 000 abonnés.
0: Ça cartonne. Le Tour de France du sandwich, donc par Victor. Merci infiniment. Voilà, donc il fait donc le Tour de France des sandwichs, une très belle idée. Alors vous repassez à Paris bientôt là, comme ça on pourra se faire une dégustation ensemble.
3: Goûter le cassoulet. Voilà, quelques-uns de mes sandwichs préférés de Paris.
0: Si vous voulez tomber malade, vous pouvez faire le sandwich de la cantine. Vous allez voir, c'est
4: Radio France.
0: Tu mets tout dedans. Partir avec une mononucléose juste après.
4: Non.
0: C'est le sandwich mononucléose. Merci Victor, merci beaucoup.
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2: Allez, partons gaiement vers la deuxième demi-heure de votre grand talk show du samedi. Alors ici, c'est comme le talk show de la salle Michael Pop,
3: mais en pas pareil.
2: Sinon, c'est la même chose. Dans un instant, on va parler de la folie des vide-greniers avec votre tribune, notre enfant de la télé, Nicolas Malabeuf, qui arbore aujourd'hui un t-shirt.
4: Alors, c'est un maillot.
2: Un maillot.
4: Alors, le problème, c'est que je l'ai acheté il y a 8 ans, j'avais plus d'US, mais j'ai grossi entre temps.
2: Franchement, boudiner.
4: Un petit peu petit. J'ai plus du poids.
2: Mon bébé.
4: En 8 ans.
2: Alors, c'est un maillot d'équipe de France.
4: Évidemment, Mbappé.
2: Alors, c'est pas un vrai. C'est une copie.
5: Une copie
2: parce que le coq, on dirait un mammouth, un cheval, non ? Je sais pas.
4: Bon, je l'ai acheté au Sénégal. Voilà.
2: Bon, d'accord. Mais enfin, ça n'empêche pas. Il aurait pu mettre
5: un coq.
2: Oui. Non, même mais au Sénégal, on sait ce que c'est un coq. Pas non plus. Arrête de prendre les gens pour des cons. Notre spécialiste web, Fabien Emo, mon Fabinou. Alors, ça va, mon Fabien ? Fatigué, toi, non ?
5: Non.
2: Qu'est-ce que t'as fait, toi ? C'est bizarre.
4: Et
2: t'as fait quoi, toi ?
5: Par contre, j'ai honte. Je vous ai menti cette semaine.
4: Qu'est-ce que vous avez fait ?
2: Il ment. Qu'est-ce que t'as fait ?
5: Parce qu'il m'a appelé. Willy m'a appelé cette semaine. Je fais allô. Il me fait oh, ça résonne. Tu serais pas aux toilettes ? Je fais non.
2: T'étais au Wawa.
5: J'étais aux toilettes. Oh. Je suis désolé. Non mais ça me pesait sur le cœur.
2: J'étais sûr que t'étais au Wawa.
5: Et en plus, il en finissait pas. Non mais il
2: mais
5: a parlé pendant un quart d'heure.
2: J'ai parlé 20 minutes moi.
5: Ah,
2: tu sais, moi chaque fois, j'en ai pour une minute, j'en ai pour 25 minutes. J'étais sûr que t'étais au Wawa.
5: Mais non mais ça résonnait. J'étais en train de travailler pour ma chronique de ce week-end.
2: Il était soit dans une couscoussière, soit dans un Wawa. J'étais sûr.
5: Bon bref. Il y a le groupe Facebook.
2: Youpi
5: la vie avec Willy Revelip, parce que nous allons parler des brocantes là dans un instant. Donc alors quel est le pire objet que vous avez chiné ou que vous avez vendu dans une brocante? Alors là, il y a Sarah qui vient de nous laisser un message à l'instant à la poster. L'objet le plus farfelu que j'ai vendu, la jambe de bois de mon arrière-grand-père.
4: Oh non.
5: Retrouvée dans une cage, je vous jure que c'est vrai.
2: Oh putain. Il y avait son grand-père avec ou sans?
5: Non. Elle a retrouvé la jambe de bois dans la cave.
2: Et elle l'a vendue.
5: Voilà, donc continuez à réagir, vous faites rire. Le groupe Facebook pour nous retrouver, vous tapez juste Youpi la vie avec Willy Revelli.
2: Voilà, appelez-nous aussi, hein, 0810 055 056. Tiens, si vous êtes fan de vide-grenier, de brocante, tout ça, appelez-nous. On va en parler dans un instant. 0810 055 056, pardon. 0810 055 056. Voilà. Et vous repartez avec quoi, mon
4: Une
2: Nico?
4: Une carte carburant qui n'est pas en bois, elle vaut 100 euros.
2: Voilà, on a tout dit.
4: On a tout dit.
2: Mieux, parce que là, si vous n'avez pas suivi l'actu, pas de panique. L'actu vous suit. Il est temps pour moi de mettre les points sur les i.
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2: Et on commence bien sûr avec un point Patrick Bruel. Alors regarde ma bite. Oh. Lundi, Patrick Bruel était en garde à vue, son sgeg, lui, toujours au garde à vue. Voilà, il a été mis en garde à vue à 8h du matin. Sa demi-baguette devait à peine sortir du four. Les avocats de Patrick Bruel ont dit qu'il se défendrait jusqu'au bout. Ça demande bien de quel bout il parle. Le chanteur Franck Michael est mort. Le plus étonnant en apprenant sa mort, c'est de découvrir qu'il était encore vivant. Franck Michael est mort de chagrin après le décès de sa plus jeune grande fan, Bernadette Chirac. Franck Michael, lui, s'il abusait de ses fans, elle s'en souvenait plus après. Du coup, on attend le biopic, hein. Michael 2. Lynn Renault a assisté vendredi aux obsèques de Bernadette Chirac. Et oui, elle partait en repérage. Une fausse Shakira aurait remplacé la star durant la cérémonie d'ouverture du Mondial 2026. En revanche, c'était bien la vraie Ophélie Meunier, hein, qui présentait la soirée foot sur M6. Hein, et ça s'est vu. C'est donc officiel, le pape Léon XIV sera en France du 25 au 28 septembre prochain. Dans un documentaire sur sa vie, le pape apparaît portant une paire de baskets Nike. Oh. Et oui, le fameux Nike ton père. Il met des Nike parce que c'est comme les prêtres avec les enfants, on est bien dedans.
4: Oh.
2: La députée écolo Sandrine Rousseau annonce qu'elle organisera cet été un barbecue vegan géant dans le Finistère. Moi, je trouve que Sandrine Rousseau, derrière ses lunettes, elle a un regard de braise. Sandrine Rousseau, qui côté cuisson, est plus woke que barbecue. L'enseigne Jiffy crée la polémique en proposant des tétines en forme de sexe.
4: Oh.
2: Jiffy des idées de Zizi. Enfin, la question du jour. À propos de Sandrine Rousseau, est-ce que le compositeur classique préféré des véganes, c'est Jean-Sébastien Bach à légumes?
4: Oh
2: hey, bah vous avez 2 heures. Allez, heureusement, dans 201 jours, c'est fini 2026.
4: Bravo,
2: voilà, bravo, voilà. Bah moi j'irai au barbecue de, oui. de Sandrine Rousseau.
3: Manger des courgettes grillées.
2: Eh bah pourquoi pas. C'est bon les saucisses grillées. Bon, les amis, si on n'avait pas le moral,
3: on n'a pas le moral.
2: Pas de. On a la solution pour vous, c'est vous avez un petit coup de mou. Quand je vous dirai à vous, quoi que vous fassiez, vous arrêtez tout et vous me faites un à vous. Et vous verrez, ça ira beaucoup mieux. Vous me ferez un pas là-bas, papa. Vous me faites un pas là-bas, papa. Dès que je vous dis à vous, tiens, regarde, là ça va pas bien.
3: Barbecue,
2: là ça va pas bien.
3: Oh non,
2: ça va pas bien.
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2: À vous. Pa-la-ba-pa-pa-la. Et là ça va beaucoup.
4: La viande, là ça va mieux.
2: Là, ça va.
3: Pensez à une côte.
2: Pa-la-ba-pa-pa-la à la viande. Voici Super Trump, à tout de suite, mes amis.

0: remarqué, Fabien, tu es très dans le pantalon blanc en ce moment. Hein,
1: oui,
0: t'as fait une razzia sur le pantalon blanc.
1: Non, bah,
2: c'est l'arclé en ce moment là.
0: Oui, très.
1: Ah non, mais bon, on se voit que deux fois par semaine.
0: Ah, c'est pour ça.
1: Donc bah là, je l'ai mis deux fois de suite.
0: Oui, c'est ça.
1: Qu'est-ce que
0: tu l'as là, il est propre toujours.
1: Oui, bah il est blanc. Oui. Il est pas bête.
2: Il devient noir là.
3: Chaque week-end.
1: Oh, vous m'énervez.
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0: Non, mais c'est bien.
1: Vous n'avez pas.
0: Ouvrons. Si, j'aime beaucoup. Ouvrons notre nouveau dossier. Bonjour Thomas Godel.
5: Bonjour Willy.
0: Bienvenue.
5: Bonjour
0: ici.
5: À toute l'équipe.
0: Bonjour. Non, les autres, c'est pas important. Thomas, c'est que moi. Je l'ai dit déjà. Voilà, on recommence. Bonjour Thomas Godel.
5: Bonjour Willy Rovelli.
0: Voilà, c'est très bien. Vous êtes le dirigeant, alors ça j'adore, le dirigeant de dimanchematin.net. Dimanche-matin.net. C'est quoi Dimanche Matin?
5: Alors Dimanche Matin, c'est une plateforme qui est dédiée aux associations et aux collectivités qui souhaitent organiser des vide-greniers.
0: Voilà,
5: parce que on est parti du constat que l'organisation d'un vide-grenier, c'était parfois compliqué sur le plan déjà légal, puisqu'il y a un certain nombre de
0: Règles,
5: exactement. Et puis, le processus d'inscription lui-même pour les exposants est compliqué. C'est souvent des bulletins d'inscription à remplir à la main, à joindre avec un chèque, une photocopie de la pièce d'identité, d'attestation sur l'honneur.
0: Ouais.
5: Et du coup, avec Dimanche Matin, on a voulu simplifier la vie des associations qui organisaient des vide-greniers en proposant une inscription en ligne. Voilà.
0: 30% des Français font des vide-greniers. Il y en a 50 000 chaque année en France. Déjà, mon cher Thomas, un vide-grenier, c'est quoi alors déjà, pour qu'on comprenne bien?
5: Alors, vide-grenier, c'est ce qu'on appelle le niveau légal de la vente au déballage.
0: Ouais.
5: C'est-à-dire que ce sont des particuliers qui vendent des objets usagés, généralement sur la voie publique. Après, on a des organisateurs qui peuvent proposer ça dans des salles polyvalentes, par exemple. Mais généralement, c'est sur la voie publique.
0: Voilà, ce sont des objets personnels, on est d'accord. Hein. Des vrais,
5: c'est ça, pas
0: des
5: d'objets
0: vrais
5: neufs. Et,
0: voilà.
5: C'est ça.
0: Voilà. Ouais. Donc pas d'objets neufs et donc des objets perso. Qui les organise généralement ces vide-greniers? Parce qu'on débarque pas comme ça, je suppose.
2: Non, c'est encadré.
6: C'est les communes, non?
5: Alors, c'est encadré, effectivement. Généralement, ce sont des associations qui organisent ça. Donc, c'est là où c'est intéressant, le vide-grenier. Et c'est ce qui fait, je pense, le succès des vide-greniers aujourd'hui. C'est qu'en fait, tout le monde y trouve son compte. C'est-à-dire que les associations vont pouvoir encaisser les droits de place et organiser après, financer des projets pour faire vivre le village.
0: Ouais.
5: Les exposants, eux, font un petit peu de sous en vendant des objets dont ils n'ont plus besoin. Et puis, les visiteurs font des bonnes affaires, tout simplement.
0: Tout simplement. Et donc, on a commencé un petit peu à en parler. Voilà, il y a donc des règles. On ne s'installe pas comme ça, on est bien d'accord.
5: Oui.
0: Qui peut s'installer? Comment on peut s'installer?
5: Alors, déjà, il y a ce qu'on appelle le droit de place. Donc, c'est l'association, elle, qui, en accord avec la mairie, peut attribuer des droits de place. Donc, déjà, un exposant, il est obligé de s'inscrire pour venir participer à un vide-grenier.
0: Très bien.
5: Voilà, il doit avoir l'accord de l'organisateur. Ensuite, il doit respecter un certain nombre de règles, c'est-à-dire qu'il ne doit pas avoir fait plus de deux événements similaires au cours de la même année civile. Voilà, il y a une limite qui est imposée par l'État.
0: C'est une déclaration sur l'honneur, c'est ça? Parce que c'est vérifié, ça? C'est pas vérifié.
5: Alors,
0: ça, si.
5: c'est surtout pour l'organisateur, parce que lui, il doit remettre en fait ses attestations sur l'honneur, ainsi qu'un registre des exposants à la préfecture dans les 7 jours qui suivent l'événement. Et du coup, ça, c'est un peu des démarches qui sont parfois compliquées pour une simple association. Et c'est là aussi où notre plateforme, elle vient faciliter les choses.
0: Donc, normalement, pas d'autres plus par an. Et si je gagne de l'argent, tiens, si j'ai bien vendu, est-ce que je dois le déclarer aux impôts? Est-ce que je dis rien? Thomas, je dis rien aux impôts?
5: Non.
0: Parce que moi, je fraude tout le temps, quoi qu'il arrive, je ne paye jamais mes impôts. Tout est dans des îles vierges. Mais sinon, est-ce que ça, je dois le déclarer?
5: Non, vous n'avez pas besoin de le déclarer. C'est deux événements similaires et c'est la seule limite qui est imposée. Voilà.
0: Ah d'accord, très bien. Donc je déclare pas si j'ai gagné un petit peu. Et alors, à votre avis, pourquoi, mon cher Thomas, pourquoi est-ce qu'il y a autant d'engouement? Pourquoi est-ce qu'on aime autant les vide-greniers?
5: Bah, il y a, je pense, le fantasme aussi pour les visiteurs de trouver la perle rare, ouais. Hein, de pouvoir acheter une pièce à quelques euros qui en vaudrait dans la réalité une centaine. Ça, c'est un peu ce qui attire les visiteurs, et c'est pour ça que d'ailleurs les gens se précipitent assez tôt le matin. C'est pas rare que les visiteurs, les chineurs, comme on les appelle, viennent très tôt le matin avec les lampes de poche pour fouiller directement dans les coffres des exposants qui sont en train de s'installer. Ça se voit souvent. Et puis après, ça fait une sortie aussi en famille, ça fait vivre le village, c'est des événements qu'on va trouver dans beaucoup de petits villages.
2: Et c'est convivial
5: convivial. Tout le monde y trouve son compte, les associations, tout le monde.
0: Tiens Thomas, je vous présente Claudine qui est avec nous. Ça va ma Claudine?
3: Coucou.
0: Oui, coucou. Tu t'appelles d'où Claudine?
3: Coucou. Ah, je suis contente de vous entendre, je vous adore.
0: Ah bah nous aussi, on nous adore. On s'adore.
3: Je vous connais depuis Fort Boyard. Vous me faisiez trop rire, rire.
0: Très bien, ma Claudine. Et toi, tu nous appelles d'où? Tu nous as pas dit?
3: De Saint-Jean-de-Luz.
0: De Saint-Jean-de-Luz, c'est beau là-bas. Et Claudine, toi tu es fan de vide-grenier, c'est ça?
3: Ah, moi j'adore chiner.
0: Ah, tu chines.
3: Des trucs anciens.
0: Ah, les trucs anciens et rigolos, tu peux peut-être m'acheter, si je commence à être ancien et rigolo.
3: Willy, je vais vous dire ce que j'ai vendu, vous allez rigoler.
0: Vas-y.
3: J'ai vendu le dentier de ma grand-mère.
0: Bravo, alors ça j'adore. Et ça a été acheté, tu l'as vendu combien le dentier de ta grand-mère?
3: Oh, je l'ai vendu 2 euros.
0: Même.
6: Mais ça peut servir.
0: On achète vraiment tout. Mais ta grand-mère n'était pas comprise dans le prix, on est d'accord. C'était hors grand-mère, on est bien d'accord.
3: La pauvre, c'est en vidant sa maison que je l'ai trouvé par hasard. Oh, j'ai dit, tiens, ça, je vais prendre.
0: Oh mais j'adore. Et Claudine, bravo. Donc alors là, le dentier de la grand-mère.
6: Moi, mon grand-père, il avait acheté une paire de lunettes.
0: Pourquoi pas. Et donc Claudine, toi tu vas vendre et t'achètes aussi, c'est ça, tu fais les deux. Hein.
3: Ah oui, moi j'achète des trucs anciens, des vieux bijoux, des vieux trucs pour rappeler ma jeunesse, des vieux moulins à café moulinés, qui n'existent plus,
0: trop bien.
3: Mais qui fonctionnent encore,
0: c'est pas des trucs qui sont
6: tout pourris. C'est du trafic de dentier, on a bien compris.
0: Claudine, bravo, merci pour les dents de ta grand-mère, c'était les fameux dents de la grand-mère, le film évidemment. Et donc tu repars évidemment avec... Thomas, vos dents, ça va mon cher Thomas? Au niveau dentition,
5: oui,
0: Thomas Godel.
5: Bon,
6: sinon on va faire des affaires avec Claudine.
0: Sinon Claudine, elle fait du trafic de dents si ça vous intéresse. Thomas Godel, donc dirigeant de dimanche-matin.net, donc pour la folie des vides-greniers. Merci d'être passé nous voir, cher Thomas, merci infiniment. On parle de quoi avec toi dans un instant, mon bon Nicolas?
2: Eh bien, je m'impatientais sur le banc de touche, je vais rentrer sur le terrain, on va parler mondial de foot.
0: Très bien, juste après Marine, elle est là, Marine. Ça se vend les CD de Marino?
2: Ah, ça cartonne.
7: La chanteuse. J'ai grillé.

0: maladroit de Marine Nicolas, c'est d'endliner
1: j'adore.
0: Toute la chanson.
2: Avec
0: un maillot
2: de
0: foot. Ça,
2: avec un maillot de foot qui est moulant, c'est désagréable. Heureusement que vous n'avez pas l'image.
0: Ouais, Dieu merci pour vous. C'est un spectacle assez bizarre, on va pas se mentir.
2: C'est son seul avec vous.
1: Merci du soutien.
0: Oh mon bébé, Nicolas Malabin, quand il y en a mal, il y a Malabin.
3: Eh bien, Nicolas, c'est ouvert, la 23e Coupe du Monde de football depuis les Amériques. Mardi soir, la France jouera son premier match face au Sénégal. Allez les Bleus.
0: Ah, c'est Adidas ça, non?
2: Ah oui. C'est pas Shakira.
3: Non, ah oui.
2: Mais c'est un autre style.
3: Vous le savez, je suis toujours à l'ancienne. Je passe les hymnes d'antan. Lors du Mondial 82, c'est Dalida qui chantait l'hymne des Bleus, la chanson du Mondial. Et alors, cette année-là, il y avait une guéguerre entre Dalida et Denis Fabre, qui avait aussi fait son hymne.
0: C'est Denis Fabre.
3: Elle arrive.
2: Oui, ça, c'est non, elle a mué.
3: Voilà.
0: Ouais.
3: Et oui, ça s'appelait Olé la France. Il y avait guéguerre entre Dalida et Denis Fabre. Allez, alors replongeons aux prémices de la Coupe du Monde. La toute première date de 1930, c'était en Uruguay. Seuls 4 pays européens avaient participé. Et alors, c'était une autre époque, pas de jet privé. Les joueurs européens étaient venus en traversant l'Atlantique en bateau. Puis c'est en 1954 que la première Coupe du Monde est retransmise à la télé. Le premier match opposait la France à la Yougoslavie. Ça n'avait pas porté chance. Les Bleus avaient perdu 1-0. Mais c'est surtout lors du Mondial 58 en Suède que ça va exploser. La France va jusqu'en demi-finale et l'ORTF retransmet en direct le match, sauf que la télé n'est pas encore à son firmament. Il y avait seulement 1 million de télévisions, mais les Français vont se ruer devant les magasins équipés de téléviseurs et donc 8 millions de Français avaient regardé le match. Et alors l'un de ceux qui a commenté le plus de Coupe du Monde, c'est Michel Drucker qui avait aussi cette casquette. Il a commenté quand même 5 mondiaux de foot et le 10 juin 78, il commente le match France-Hongrie qui ne passe pas comme prévu. Il est 14h30, les joueurs ne sont toujours pas sur le terrain et Drucker s'inquiète.
4: Voilà les images du stade de Mar del Plata et dans un instant l'arrivée des deux équipes. Le match est prévu, le coup d'envoi est prévu dans 3 minutes et je crois que c'est la première fois depuis le début du tournoi que les organisateurs ont un petit peu de retard.
3: Et oui, Drucker avait dû meubler longtemps, il y a eu un problème de maillot, impossible de jouer le match. Les joueurs français et hongrois sortent des vestiaires avec tous des maillots blancs. Drucker trouve l'explication.
4: Il y a des problèmes de maillot, on discute depuis maintenant près d'un quart d'heure dans les vestiaires, on sait de la couleur des maillots. L'équipe française avait compris sur une première note, c'est notice, qu'elle devait jouer en maillot blanc. Donc les Français sont venus avec des maillots blancs. En réalité, la note avait été mal interprétée car annulée par une seconde note et les Français doivent jouer en rouge. Les Français ne sont pas venus avec des maillots rouges.
3: Les Hongrois avaient même proposé aux Français de prêter leur maillot rouge, sauf que le gardien a déjà le maillot rouge, il ne voulait pas changer. Et donc des motards sont partis puis revenus avec des maillots d'une équipe locale de pêcheurs. Voilà pourquoi les Bleus ont joué ce jour-là avec un maillot vert et blanc, c'était la première fois. Et le petit potin, eh bien, si les Bleus vont en finale et qu'il y a tir au but, M6 vend le spot pub de 20 secondes à 500 000 euros. C'est un record. Vous pouvez vous l'acheter.
0: Mais bien sûr, mais 500 000 euros, les 20 secondes de pub, c'est incroyable.

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1: Allez, de retour ici, c'est Willy vient déjeuner chez vous. On passe à table tous ensemble le samedi et le dimanche entre midi et 13h. Alors vite, ce sont les 5 dernières minutes. Alors il faut qu'on fasse vite. Alors évidemment, ici on vous dit tout, comme nous sommes en direct, et c'est ça qui est vachement bien, c'est que nous sommes toujours en direct. Il peut tout se passer. Et là, on devait avoir notre invité au téléphone, et puis on galère un petit peu à la voir, c'est pas très grave. Qu'est-ce qu'on fait? Est-ce que nous passons un auditeur, une auditrice? Aidez-moi, en régie, allô Cognac Jay, est-ce que vous m'entendez? Qu'est-ce que nous faisons? Bon, très bien. Alors, tu sais ce qu'on va faire? On va passer. Tiens, vous l'avez, Félix Gray, sous la main?
2: Il est là, Félix.
1: Il est là, Félix Gray.
2: Il est toujours là.
1: Mettez Félix Gray avec la gitane. Et puis, en attendant. Et puis, peut-être qu'à tout moment, on va couper la gitane pour avoir notre invité. Hein. Je vous le dis.
2: C'est direct.
1: Je vous le dis, moi. Hein. Dans 20 secondes, là, si. Faut pas que Félix Gray m'emmerde.
2: Hein. Ah oui, non.
1: Là, on passe Félix Gray. Et puis, si notre invité est là, et ben, on coupera notre invité. Ah, bah, elle est là. Ah, bah, tant mieux. Et bon, on coupe Félix Gray. Je crois que.
2: Alors, il est content s'il nous écoute. Il est très content, Félix Gray.
1: Je crois que c'est le passage de disque le plus court au monde.
2: Ouais. Sur toute la radio.
1: Et c'est ça qui est très bien, mes amis. C'est qu'à un moment donné, on aime bien les chansons, mais pas trop. C'était Félix Gray avec la gitane, et c'était suffisant. Est-ce que Naïma Baizizi est là?
3: Bonjour à tous.
1: Bonjour Naïma. On est content de vous entendre, Naïma. Merci infiniment d'être avec nous. Bienvenue ici.
3: Merci. Alors, vous êtes à vous de m'avoir invité.
1: Bah, avec beaucoup de plaisir. Parce qu'en plus, je voulais vraiment, vraiment qu'on vous ait au téléphone. Donc, vous êtes du côté de Pau. Et comme là, on parle beaucoup de football, eh bien, vous avez lancé un challenge qui réunit des mamans de tout horizon, de toute confession, de tout bord. Ce challenge s'appelle les MAMS, MAM'S. Donc, de quoi s'agit-il exactement, alors?
3: Bah alors, l'idée a émergé autour d'un tournoi de foot de nos enfants, parce que nous avons nos enfants qui jouent au foot, une tranche d'âge de 13 ans.
1: Ouais.
3: Et du coup, on s'est lancé un challenge avec quelques mamans en se disant, mais attendez, ça serait bien qu'on se lance aussi pour se mettre dans la place de nos enfants.
1: Voilà.
3: Savoir ce qu'ils ressentent sur le terrain, ce défi-là.
1: Ouais.
3: Et du coup, on en a parlé vaguement à notre président de club, qui est les Bleuets de Pau.
1: Ouais.
3: Et il a trouvé vraiment l'idée ravissante.
1: Bah oui. Et donc, Naïma, pardon de vous couper, mais c'est juste pour qu'on comprenne bien, c'est donc une équipe de foot qui est composée uniquement de mamans, c'est ça, hein?
3: Uniquement de mamans.
1: Voilà. Uniquement et donc, ces mamans qui n'étaient pas forcément des sportives à la base, hein, ou des joueuses de
3: foot. Absolument pas.
1: Voilà.
3: Ah oui, on est pratiquement toutes amatrices. Hein.
1: Voilà.
3: Et pour la plupart, on n'a jamais fait de foot auparavant.
1: Voilà. Et donc, le but, ma chère Naïma, c'était donc évidemment de jouer, mais pas seulement.
3: Exactement.
1: C'est aussi quoi? Un lieu de rencontre, un moment entre vous, entre mamans?
3: Exactement, un lieu de rencontre, une bouffée d'oxygène, un moment où on allie santé, plaisir et bien-être.
1: Voilà. Donc vous rencontrez, et puis donc l'idée, c'est quoi? C'est de lâcher prise et puis de penser un petit peu à vous, quoi.
3: Exactement, ce moment-là, c'est vraiment notre moment à nous, sans enfants, sans encombre du quotidien.
1: Voilà.
3: On se dit, on est des femmes avant tout, on est des jeunes aussi.
1: Ouais.
3: on se lâche sur le terrain, en oubliant tous les tracas du quotidien.
1: C'est trop bien.
2: On se défoule.
1: Et donc, c'est quoi alors? Vous réunissez tout quand, tous les combien? Comment ça se passe alors?
3: Alors, c'est hebdomadaire, une fois par semaine, donc c'est les dimanches, et on a choisi l'horaire de 17h, parce que il faut voir, au niveau de la logistique, ce créneau-là était disponible par rapport aux autres moments sportifs que le club donne. Donc, c'est tous les dimanches à 17h.
1: Voilà, tous les dimanches à 17h.
2: Et donc, s'il y a des mamans du côté de Pau qui sont intéressées pour vous rejoindre, c'est possible?
3: Ah oui, complètement.
1: Voilà.
3: Oui, c'est où à tous. À toutes, j'ai dit à tous, mais c'est plutôt à toutes.
1: Voilà. Et donc,
3: il n'y a pas de critères particuliers.
1: Voilà, au contraire, c'est vraiment ouvert à toutes les mamans. Donc, je précise que c'est au sein du pôle palois football féminin. Et je crois qu'au début, vous n'étiez que 4, et puis très rapidement, vous étiez 12. Enfin, ça a vite pris, hein.
3: Oui, totalement. Ça a vite pris. Aujourd'hui, nous sommes une vingtaine.
1: Voilà. Ah, une vingtaine. Voilà, une vingtaine. Voilà.
3: Donc, en l'espace de 8 mois.
1: Voilà. Donc, un petit moment pour vous, entre mamans, pour lâcher prise, pour discuter un petit peu, faire un petit peu de sport aussi.
0: Et ça va donner peut-être des idées aussi à d'autres clubs.
1: Franchement, c'est une super idée, ma chérie. Bravo. Voilà, ça, c'est le genre d'initiative qu'on aime. Comme c'est la période du mondial, on voulait aussi évoquer le foot un peu d'une autre manière. Naïma Baizizi, merci infiniment. Donc, vous occupez d'une équipe de foot santé uniquement composée de mamans, donc les MAMS. Du côté de Pau. Merci beaucoup, Naïma. Bravo. On vous embrasse.
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0: Voilà. Chez vous. C'est le petit dernier pour la route, c'est ma tournée.
1: C'est la tournée de Fabien. On va faire un petit coucou à Chantal. Ça va, ma Chantal?
5: Bon, je pense que je me suis trompée. J'avais entendu qu'il fallait appeler quand on avait des objets insolites sur les brocantes.
1: Ah, tu voulais vendre un truc?
0: Bah oui.
5: Non.
6: Pas à faire conclure.
5: Je voulais vous dire ce que j'avais trouvé.
1: Vas-y. Tu as trouvé quoi? Vas-y.
5: Alors, la personne qui m'a reçue ne sait pas à quoi ça sert.
1: Ah d'accord, et donc?
5: Alors, il faut lui expliquer.
1: Très vite.
5: J'ai trouvé un bidet.
1: Un bidet. Oh, mais c'est
0: oui,
1: génial, mais les bidets. Mais on sait qu'on n'en trouve plus, les bidets. Ouais, oui. C'est où on se nettoie la zizounette, entre autres.
6: Et les fesses.
5: Je ne sais pas, monsieur.
1: Ah bah si, c'est la zizounette et les fesses et les pieds.
6: Les pieds, moi, je faisais.
5: Mais voilà. Alors, c'est pas un bidet actuel, c'est un vieux bidet.
1: Eh bah, vive les bidets, voilà. comme le disait Lagaffe, il est beau, le bidet.
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3: Bonjour et bienvenue dans votre magazine Ma France, par ici les économies. Vous connaissez notre objectif chaque semaine, vous redonner du pouvoir d'achat. Et aujourd'hui, on va s'intéresser au vélo. Vélo loisir, vélo quotidien, entretien, achat. On va tout vous dire avec notre invité. Bonjour Étienne Demure.
4: Bonjour.
3: Vous êtes coprésident de la FUB, c'est la Fédération Française des Usagers de la Bicyclette. Et je vous propose pour commencer de répondre à cette première question. Karine m'a écrit sur mon mail, par ici les économies, @radiofrance.com. Je la cite. Mon fils ne veut pas que je fasse mes petits déplacements au quotidien à vélo, car il trouve que c'est dangereux. Pourtant, dans ma ville, je vois de plus en plus de pistes cyclables. Alors, c'est vrai que c'est difficile de faire des généralités, mais est-ce que le vélo est un moyen de déplacement vraiment plus dangereux que la voiture ?
4: Alors non, c'est plutôt tout le contraire. En fait, quand on regarde les statistiques, l'Observatoire de la sécurité routière vient de sortir, et on a une augmentation de la mortalité, mais surtout sur les véhicules de tourisme et les piétons qui sont en augmentation. Et au niveau du vélo, on pense surtout à l'accident qui peut arriver, mais on pense pas souvent aux effets bénéfiques pour la santé, qui vont être extraordinaires. Et quand on a une politique publique d'encouragement à la mobilité à vélo, on se rend compte que les bénéfices surclassent largement tout ce qui peut être accidentologie.
3: Alors bien sûr, on a parfois un sentiment d'insécurité, et ça c'est légitime selon où on habite. Je me souviens, j'étais dans un coin plutôt rural à un moment donné, des petites routes, les voitures qui se croisent, on n'a pas trop la place. Et puis quand on est dans une grande ville avec des pistes cyclables, c'est quand même autre chose.
4: Oui, c'est autre chose. On voit se développer de plus en plus de pistes cyclables. Oui. C'est vraiment la clé, c'est la sécurité. Aujourd'hui, la plupart des gens ont envie de se déplacer à vélo. Mais le premier problème qu'ils mettent en avant, c'est la sécurité. Votre témoignage le dit bien. Je ne me sens pas en sécurité. Moi, je veux rentrer chez moi en bon état le soir. Et donc, je ne choisis pas le vélo.
3: Étienne Demure, dans cette émission, on va voir dans quelles conditions le vélo peut être une alternative à d'autres moyens de transport, comme la moto, la voiture, pour faire baisser le budget mobilité. On va aussi évoquer l'entretien, l'achat d'un vélo. Alors, pour commencer, le match, vélo-voiture, vélo-scooter ou moto, le vélo face au transport en commun, est-ce que le vélo gagne à chaque fois sur le plan de la dépense ?
4: Alors sur le plan de la dépense, c'est assez imbattable. Hein. Le seul qui peut être comparable, c'est tout ce qui est transport en commun, où il y a des fois c'est vraiment aidé, voire c'est gratuit dans certaines métropoles, donc forcément c'est difficile de faire mieux. Mais par rapport à la voiture, on est dans un facteur 50 par rapport à la dépense, donc c'est considérable. Hein. On parle beaucoup de l'électrique, mais l'électrique, on diminue par 2, par 3 ces dépenses, et encore, il y a très gros billet à l'achat pour acheter une voiture électrique. Pour le vélo, le billet d'entrée est très bas et l'entretien est très bas aussi. Donc vraiment, pour 100 € on a déjà un vélo, et pour l'entretenir, c'est quelques dizaines d'euros par an.
3: Si je calcule bien, donc 50 fois moins cher que la voiture au quotidien et 20 fois quand on passe sur un véhicule électrique, quoi, en gros.
4: C'est l'ordre de grandeur qu'il faut avoir en tête, oui.
3: Ah ouais, donc c'est vraiment très important. Il y a aussi le sujet du temps de trajet. Alors bien sûr, la difficulté sur ce type de thème, c'est qu'il y a presque autant de solutions que de situations. Mais pour autant, notamment dans les villes plutôt congestionnées, est-ce que le vélo gagne sur le temps de trajet par rapport à la voiture ?
4: Alors le vélo est absolument imbattable dans les métropoles ou dans les centres urbains. Pour plusieurs raisons. La première, c'est par rapport à l'automobile. On se gare beaucoup plus près. On pense souvent au temps de trajet en automobile qui parfois est plus court, mais une fois qu'on est devant, il faut quand même se garer. Et donc, on a des métropoles où presque un tiers des automobiles juste tournent pour trouver une place de stationnement. C'est énorme. À vélo, c'est beaucoup plus simple. Et on commence à avoir des vrais réseaux express vélo. On appelle ça à la FUB. C'est des réseaux à haute qualité qui permettent d'aller très vite à vélo. En Ile-de-France, ici, il y en a beaucoup, mais dans pas mal de métropoles, ça se développe. Des pistes larges qui vont des trajets directs et qui permettent. Voilà, c'est imbattable le vélo dans les métropoles, dans les centres urbains. Hors agglomération, c'est plus compliqué. Il faut pas se mentir, à la campagne, souvent le trajet est beaucoup plus long parce que l'automobile va pouvoir rouler à 80 sur des routes départementales, chose que le vélo ne peut pas faire. Et donc on a des temps de trajet double ou triple selon où vous êtes.
3: Mais comment savoir si le vélo peut être une option viable pour se déplacer au quotidien, justement, là, pour celles et ceux qui nous écoutent ? Parce qu'en fonction de là où on est, de la situation, est-ce que vous avez des conseils à donner pour dire, bah oui, là, tenter, ça peut valoir le coup ?
4: Alors, moi, le premier conseil que j'ai à donner pour ceux qui se posent la question, est-ce que je peux aller travailler à vélo, est-ce que je peux aller à faire mes courses à vélo, c'est d'essayer. Se dire, voilà, le vélo, c'est un avantage incroyable, c'est que ça peut être un objet de loisir aussi. Et donc, moi, je vous dis, vous êtes le dimanche matin, tiens, je vais essayer de voir comment je peux aller au boulot à vélo. Donc, la première chose à faire, c'est évidemment de trouver un bon itinéraire. je vais farfouiller, je vais regarder les petits chemins. Avec l'objectif, c'est de prendre au maximum des routes que ne prennent pas les voitures. Vraiment, vous avez un croisement, vous avez une route à gauche, c'est celle que vous aurez pris en voiture, prenez la route à droite et vous essayez, c'est exactement ça, hein, on parle de sécurité, bah c'est d'éviter les voitures, évidemment. Et donc vous essayez comme ça, vous arpentez un peu les chemins, vous faites votre balade et vous trouvez pas, au pire, vous avez passé un bon moment à faire une balade à vélo et au mieux, vous avez trouvé et vous pouvez essayer une fois dans la semaine, une fois dans le mois, etc. Il n'y a pas de pression à se mettre pour se dire, tiens, il faut que je le fasse tous les jours, hein, c'est absolument pas le ça. Mais vous allez trouver du plaisir, vous allez trouver si c'est réalisable, combien de temps ça prend, vous rassurez aussi pour pouvoir le faire régulièrement.
3: Vous connaissez notre ambition, vous redonner du pouvoir d'achat. Aujourd'hui, on parle vélo, voir dans quelles conditions on peut l'ajouter dans la galaxie, hein, des moyens de transport au quotidien. Je suis avec Étienne Demure, qui est coprésident de la FUB, la Fédération Française des Usagers de la Bicyclette. Et Étienne, vous nous disiez tout à l'heure, il y a aussi des bénéfices santé à pédaler.
4: Oui, alors c'est incroyable. Quand on regarde vraiment les bénéfices sur la santé et sur la population générale, qu'on fait des statistiques, on se retrouve avec des chiffres assez incroyables. On parle de santé, souvent on se dit la santé physique. Hein, on va se sentir en meilleure forme parce qu'on fait un peu d'activité physique. Il faut pas oublier, derrière, il y a plusieurs facteurs. Il y a l'activité physique, effectivement, et nous, ce qu'on trouve, on a un travail avec des médecins, des kinés, etc. Le fait de faire 100 minutes de vélo par semaine, qui n'est pas énorme, hein, quand on en fait un peu tous les jours, ça va très vite, ça diminue de 10% le risque de mortalité, toutes causes confondues. Donc on est vraiment sur cet ordre de grandeur-là. Si demain il y a un médicament qui fait ça, je pense qu'on l'achètera tous. Et ben ce médicament, c'est le vélo.
3: Un quart d'heure de vélo par jour, en fait, ça fait.
4: Voilà, oui, vous avez un trajet de 5 km tous les jours, vous les faites déjà largement à vélo.
3: Okay.
4: Et derrière, il y a aussi les aspects donc sur la santé mentale. On en parle assez peu, mais pourtant c'est une maladie de nos sociétés, le problème de santé mentale, notamment chez les jeunes, mais chez tout le monde. Et on a près de 70% des gens qui disent, quand je pratique du vélo, ma santé mentale va mieux. Et c'est pareil, si on avait un médicament qui fait ça, je pense que tout le monde l'achèterait. Et pareil aussi sur le côté respiration. La qualité de l'air qu'on respire, ça paraît pas grand-chose, et on n'y pense pas souvent, mais l'air le plus pollué que vous trouverez sur la route, il est dans les automobiles, en fait. Et quand vous êtes à vélo, vous êtes amené à faire des trajets un petit peu plus. Vous sortez un peu plus de la ville, vous faites des trajets agréables, et vous évitez ces endroits de pollution. Et donc, pour votre santé, ça va être extraordinaire. Et le dernier point qu'on retrouve au niveau de la santé, c'est au niveau du bien-être, notamment de l'autonomie. On parle beaucoup d'autonomie des seniors. Et aujourd'hui, les seniors, en fait, ils en ont marre de se faire trimballer et de pas être autonomes dans les déplacements. Et le fait de se retrouver à vélo avec l'autonomie qui va bien, ils sont pas obligés d'aller vite. Il y a des vélos adaptés maintenant. C'est extraordinaire pour eux. Et cette autonomie qu'ils ont fait un gain de qualité de vie qui est extraordinaire pour eux.
3: Bon, si on vous écoute, on entend pas mal quand même d'intérêt à repenser la place du vélo dans la galaxie des moyens de transport, des enjeux économiques, de pouvoir d'achat, des bénéfices aussi sur la santé. Donc partons du principe que on a décidé de se remettre en selle, on n'a pas forcément un vélo à la maison, on va donc devoir en acheter un, électrique ou pas, comment choisir la bonne option?
4: Alors ça va dépendre de votre trajet. De vos trajets, si vous avez plusieurs trajets, hein, souvent on pense au domicile-travail, mais ça peut être pour aller, je sais pas, faire du tennis, faire du football. S'il est court, s'il fait moins de 10 km, et que vous n'avez pas des pentes extraordinaires comme en montagne, le vélo musculaire, comme on dit maintenant, peut tout à fait être adapté. Ce qui ne veut pas dire qu'au début, ça peut être un peu difficile, parce que quand on n'a pas fait beaucoup d'activité physique depuis un moment, il faut le temps de s'y remettre, mais rassurez-vous, en quelques semaines, vous retrouvez l'activité qui va bien. Sinon, vous pouvez aller sur des VAE, souvent au-delà de 10 km pour un trajet. On dit, essayez d'aller sur un VAE, si vous avez les moyens, évidemment, de vous acheter un VAE.
3: Alors, VAE, vélo à assistance électrique.
4: Exactement.
3: Il y a des aides toujours pour l'achat d'un vélo électrique ou musculaire, d'ailleurs?
4: Alors, ça a beaucoup diminué, hein, on va pas se mentir. Il fut un temps, il y avait des aides de l'État, il y en a plus. Par contre, il peut y avoir des aides de région, des collectivités. Moi, ce que je conseille à tout un chacun, c'est d'aller voir le site mesaidesvélo.fr. Donc, c'est un site mesaidesvélo tout attaché.
3: Ah, c'est bien.
4: Vous tapez votre code postal et vous dites, vous avez droit à tant de la région, tant de votre département,
3: génial,
4: etc.
3: Mesaidesvélo.fr.
4: Exactement, tout attaché. Souvent, et on va pas se mentir, c'est aussi sous condition de ressources, ce qui est plutôt bien. Voilà, si vous avez un revenu assez bas, vous pouvez avoir des aides. Et l'autre chose aussi auquel on pense pas souvent, je sais pas si vous vous souvenez du coup de pouce vélo, des 50 euros qu'il y a eu pendant le Covid. Bon, le coup de pouce, c'est fini, évidemment. Mais vous connaissez certainement Ecologique, qui permet de réparer sa machine à laver, etc. Et ben, ça marche aussi pour le vélo. Donc, vous pouvez aussi aller voir sur les sites Ecologique pour voir les réparateurs qui sont référencés. et vous pouvez avoir des aides jusqu'à 60 euros.
3: Une aide à la réparation.
4: Une aide à la réparation.
3: Bon, mes aides vélo écologiques, là, il y a deux plans pour se faire aider et se remettre en selle, en tout cas.
4: Oui.
3: C'est parfait. Et est-ce qu'il faut assurer son vélo, d'ailleurs? Parce qu'alors ça, on nous le propose tout le temps.
4: Eh oui, alors, ça, c'est une question, c'est bizarre, parce que pour la voiture, personne ne se pose la question. On sait qu'il faut assurer son automobile. Pour le vélo, c'est pas si blanc ou noir. En fait, souvent, l'assurance habitation suffit. Mais des fois, c'est pas le cas. Donc, moi, ce que je vous conseillerais, c'est d'appeler votre assureur sur lequel vous avez votre assurance habitation et lui demander sur quoi vous êtes couvert, sur quoi vous n'êtes pas couvert, et voir s'il y a des compléments qui sont possibles ou s'il faut prendre une assurance à côté.
3: On peut partir aussi en vacances à vélo, bien sûr. Une fois sur place, ça peut être hyper intéressant. Et pourquoi pas faire toutes ces vacances à vélo? Bonjour, Mila Colas.
5: Oui, bonjour, vous m'entendez?
3: Oui, bien sûr, bienvenue sur votre radio locale ici. Vous êtes blogueuse, photographe, spécialiste des voyages à vélo. Vous animez le blog Un Monde à Vélo, qu'on retrouve sur unmondeavelo.com. Il y a des tirets entre chaque mot. Mila, on retrouve beaucoup d'infos pratiques sur votre blog si on projette de voyager à vélo, hein.
5: Oui, bien sûr. En fait, ça fait 9 ans que je voyage à vélo et que j'en ai fait mon mode de vie. Donc, j'ai parcouru près de 40 000 km ces dernières années, un petit peu partout en Europe. On n'a jamais réussi à quitter l'Europe parce que on a eu justement cette barrière du Covid qui nous a un petit peu bloqués. Mais au-delà de ça, voilà, c'est toute cette expérience que j'ai résumée un petit peu au fil des années sur mon blog et j'ai donné pas mal de conseils pour se lancer. Et puis j'ai récemment sorti un livre sur le voyage à vélo qui s'appelle Le Voyage à Vélo d'ailleurs, avec En Voyage Édition, pour reprendre tous ces conseils que j'ai donnés au fur et à mesure des années.
3: Donc Le Voyage à Vélo, ça c'est côté édition, côté livre. Sinon, il y a votre blog, donc unmondeavelo.com, et je le disais avec un tiret entre chaque mot. Vous confirmez, Mila, partir en vacances à vélo, c'est un bon plan budget?
5: Alors, ça dépend comment, enfin, bien sûr, ça peut l'être, mais ça dépend évidemment de notre façon de voyager, parce que si on voyage tous les soirs avec une chambre dans un hôtel de luxe et puis des restaurants, etc., forcément, sur le budget, ça va peser. Mais en fait, le voyage à vélo a ce pouvoir qui nous confère une totale autonomie, c'est-à-dire qu'une fois qu'on a le vélo, on a le moyen de transport. Une fois qu'on l'équipe avec tout ce qu'il faut, c'est-à-dire le matériel pour camper, le matériel pour manger, etc., les popotes, en fait, ça peut devenir un voyage très économique quand on part en totale autonomie. Alors, ça dépend évidemment où on va, parce qu'il y a des endroits, il y a des régions qui vont être moins faciles. Par exemple, sur tous les le littoral, etc., on va devoir on va aller plus facilement vers les campings, etc. Mais dans certaines zones un peu plus sauvages, on va pouvoir faire pratiquer le bivouac. Et donc, du coup, ça va permettre d'économiser pas mal au niveau du budget, puisque finalement, il n'y a quasiment aucun coût dans la journée en totale autonomie. Après, nous, on a voyagé plusieurs mois comme ça au long cours. En général, nos voyages, ils nous coûtaient sur 5 mois de voyage, 5 000 euros, quoi. Donc ça fait, sachant qu'on était à deux, ça fait un budget très faible en fin de compte, sachant qu'on dormait tous les 2-3 nuits en hôtel ou en auberge, etc.
3: Et si vous vous sentez, là, si vous écoutez et que vous n'avez rien prévu pour les vacances d'été parce que c'était trop serré, c'est...

0: France. Alors avec cyclo.fr, vous proposez de passer d'un vélo musculaire à un vélo électrique. Expliquez-nous comment ça marche et combien ça coûte.
1: Merci déjà de mettre en lumière le sujet de l'électrification du vélo. C'est une solution, je pense, qui mérite d'être mieux connue du grand public. Parce que déjà, c'est une solution, on va voir, qui est en moyenne deux fois moins chère qu'un vélo électrique classique. Alors, comment ça marche? Simplement, on va installer un kit d'électrification sur un vélo existant. Il y a trois grandes familles selon l'emplacement du moteur. On va avoir d'abord les moteurs dits pédaliers, moteur central. On va avoir le moteur au niveau des pédales qui va entraîner la chaîne, puis faire tourner la roue arrière. On va avoir le moteur roue arrière, lui, directement au niveau de la roue arrière, ou encore la dernière option, c'est de mettre un moteur sur la roue avant.
0: Okay.
1: Chaque système a ses avantages, ses inconvénients. Le bon choix, en fait, il va dépendre d'abord du budget et de la pratique que l'on veut avoir, que ce soit pour faire des petites distances en ville, se balader, faire des voyages à vélo, avoir des charges lourdes en vélo cargo, être plutôt sportif en VTT. Voilà, tout ça, c'est des pratiques qui vont finalement nous guider, nous amener vers une solution plutôt qu'une autre.
0: Donc pour bien comprendre, Yannick, vous installez le moteur sur le vélo, donc on l'a bien compris, au niveau du pédalier, roue arrière, roue avant, en fonction notamment de la pratique. Mais est-ce que tous les vélos sont éligibles?
1: Alors non, évidemment, tous les vélos sont pas éligibles. Et ce que j'allais dire juste avant votre relance, c'est finalement, d'abord, il faut aller voir, se rapprocher d'un professionnel. Alors, nous, effectivement, on est là pour assister sur le choix du kit. L'évaluation de la compatibilité du vélo, c'est vraiment le point de départ.
0: Okay.
1: On peut trouver donc des professionnels, des entreprises françaises comme Cyclo qui vendent en ligne et qui peuvent guider le client à distance, ou alors aller voir un atelier de réparation, un magasin de vélo en fait. Hein. Il y en a de plus en plus qui proposent ce service.
0: Okay.
1: On en a plus de 150 qui sont partenaires à travers la France et la Belgique. Globalement, pour répondre sur la compatibilité, on va avoir 90% des vélos qui sont compatibles en fait.
0: Bon, ça va.
1: Tous les vélos qui sont fabriqués après les années 2000, donc déjà depuis 20-25 ans, ils sont globalement compatibles. On va vérifier des points importants, hein, que le vélo soit bien entretenu, que les périphériques de sécurité soient en bon état, les freins, les pneus, ce qui nous rattache à la route, et évidemment que le cadre soit en bon état.
0: Bien sûr. Et au niveau du prix, alors une moyenne, vous disiez, c'est à peu près deux fois moins cher que d'acheter un vélo à assistance électrique.
1: Oui, c'est ça. Okay. Deux fois moins cher qu'un vélo à assistance électrique. Alors bon, vous allez me dire, il y a tous les prix en vélo à assistance électrique. Et donc, c'est pour ça que je vais mettre quand même une petite astérisque sur cette mention. C'est à performance égale, à capacité de batterie égale, à puissance de moteur égale, on va être en moyenne deux fois moins cher. Ouais.
0: Ça veut dire quoi en point de départ si j'ai un vélo, allez, disons, moi je vais l'utiliser pour faire une dizaine de kilomètres par jour, je suis seul dessus, j'habite en ville et j'ai un vélo classique, combien ça va me coûter?
1: Vous, typiquement dans votre usage, je vous recommanderais plutôt de partir sur un petit moteur roue arrière, léger, avec une batterie légère.
0: Okay.
1: Au total, on va rajouter seulement 3 kilos sur votre vélo, d'accord, 2 kilos de roue, 1,5 kg de batterie, et ça vous coûtera 790 €.
0: Voilà, donc on transforme. Et ça, ça inclut la partie intervention, enfin mécanique, l'installation.
1: Soit, Valère, vous êtes à l'aise avec les plates, etc. Et donc, vous le faites vous-même.
0: Absolument
1: soit, vous allez voir un atelier partenaire. La bonne nouvelle, par exemple, pour ceux qui vont habiter, par exemple, l'Île-de-France, il y a d'autres territoires qui donnent des aides. Mais en Île-de-France, en l'occurrence, vous allez voir un de nos partenaires à Paris. Vous allez payer environ 150-200 € de pause, en plus. Mais la région va subventionner 200 €, pardon, l'achat et la pose d'un kit d'électrification. Ça gomme, en fait, le coût de la pose.
0: Ok, c'est noté. En tout cas, Étienne Demure nous le rappelait à l'instant, à juste titre, mesaidesvélo.fr pour savoir justement les aides dans votre région. Merci beaucoup, Yannick Roux.
1: Avec plaisir, merci encore pour l'invitation.
0: Je le rappelle, vous êtes dirigeant de cyclo.fr, c'est avec un S et un Y, et président également de Retrofit Vélo France. Avant de nous quitter, vous allez vous prêter au jeu de notre quiz. Étienne Demure, vous êtes coprésident de la FUB, la Fédération Française des Usagers de la Bicyclette. Le vrai faux, pour finir avec les idées claires sur ce thème du vélo. Alors vrai ou faux, le casque est obligatoire pour tous les cyclistes, quel que soit leur âge?
2: Alors il est obligatoire si vous avez moins de 12 ans, sinon il n'est pas obligatoire, il peut être recommandé, mais pas obligatoire.
0: Moins de 12 ans.
2: Moins de 12 ans.
0: C'est noté. Un vélo électrique roule tout seul sans qu'on ait besoin de pédaler, vrai ou faux?
2: Si vous n'avez pas besoin de pédaler pour que ça avance tout seul, ça n'est pas un vélo.
0: Pourtant, on en voit certains passer sur les pistes cyclables.
2: Oui, mais il faut faire attention, ça n'est pas des vélos. Souvent, c'est des engins complètement illégaux.
0: Bon. Faire 5 km à vélo coûte généralement moins cher que faire 5 km en voiture, vrai ou faux?
2: C'est complètement vrai. C'est complètement vrai.
0: La batterie d'un vélo électrique doit toujours être complètement déchargée.

0: avant d'être rechargé.
1: C'est tout à fait faux. Vous pouvez le recharger votre batterie quand vous voulez. Maintenant, avec les batteries modernes, ça se fait sans problème.
0: Etienne, est-ce que c'est vrai que depuis quelques années, les vélos vendus neufs doivent être identifiés avec un numéro unique ?
1: C'est tout à fait vrai. C'est aussi vrai pour les vélos de particuliers ou reconditionnés. Il y a un numéro unique. Vous pouvez avoir toutes les informations sur apic-asso.com.
0: C'est noté. Etienne Demure, est-ce qu'on peut transformer gratuitement un vélo non démonté dans tous les trains en France ?
1: Alors non, c'est le bazar. Toutes les régions ne sont pas d'accord entre elles. Vous avez des conditions de tarif, des conditions d'accès qui sont différentes dans toutes les régions. Donc renseignez-vous et là, préparez-vous, ça va être compliqué.
0: Parmi les petits entretiens à faire pour tenir son vélo en bonne santé, si je puis dire, est-ce que c'est vrai qu'une chaîne régulièrement nettoyée, lubrifiée, peut prolonger réellement la durée de vie d'un vélo ?
1: C'est tout à fait vrai, notamment si vous êtes urbain et vous avez beaucoup d'arrêts, redémarrages, de changements de vitesse. Lubrifiez et séchez votre chaîne derrière pour éviter de vous salir le pantalon.
0: Vrai ou faux, transformer un vélo classique en vélo électrique est interdit en France ?
1: Alors non, comme l'intervenant disait tout à l'heure, je conseille de passer par un professionnel quand même pour faire ça et pas de bricoler n'importe quoi sur un vélo trouvé n'importe où.
0: Et puis vous le disiez, il existe des aides financières dans certaines collectivités pour l'achat, la réparation d'un vélo. On ne sait pas toujours, mais il y a un site internet.
1: Voilà, mesaidesvelo.fr, vous avez toutes les informations.
0: Voilà, c'est noté. Merci beaucoup en tout cas, Etienne Demure. Vous êtes coprésident de la FUB, la Fédération Française des Usagers de la Bicyclette. Ben, merci en tout cas pour
1: vos éclairages. C'est moi qui vous
0: remercie. J'espère que vous y voyez plus clair, vous qui nous avez écoutés sur votre radio locale ici. Alors vous le savez, pour écouter l'émission, mais aussi toutes les autres, on va sur ici.fr. La semaine prochaine, on va voir comment occuper les enfants pendant l'été sans trop dépenser. Vaste sujet, vos questions, vous les envoyez à parisideséconomies@radiofrance.com.

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1: Étendu sur le dos, le visage et le torse baignés de sueur, les yeux exorbités, le garçon des visages inconnus penché sur lui. Sa barbe blanche broussailleuse déborde du masque qui lui cache en partie le visage. S'agit-il d'un monstre, sorti d'un conte de fantastique, d'un diable, ou du mauvais génie responsable des douleurs lancinantes qui lui broient le crâne depuis des mois? N'aie pas peur, je suis médecin, murmure le vieil homme à l'oreille du garçon. Je vais te soigner. Bientôt, tu n'auras plus mal. Comment t'appelles-tu? Une infirmière traduit de l'anglais au bengali à voix douce. Nayan. Très bien, Nayan. Je vais t'endormir. Quand tu te réveilleras, ta tête sera guérie. Depuis qu'il a pris sa retraite, Timothy Nataf, neurochirurgien britannique, a choisi d'exercer bénévolement son art dans une organisation humanitaire. Après avoir effectué des missions en Amérique latine, il est aujourd'hui en Bangladesh, un pays déshérité où l'absence de structures chirurgicales modernes et la pénurie de personnel spécialisé transforment chaque intervention en un véritable tour de force. « Où est passé l'anesthésiste ?» demande Nataf aux infirmières qui l'assistent. « Le médecin tapote sa montre. 10 minutes ? 1 heure ? Dites-moi au moins s'il compte se manifester !» Même réaction de gêne et d'impuissance de la part des jeunes femmes. « D'accord, j'ai compris. » Nataf perfore une veine, introduit un cathéter et mélange des produits anesthésiants dans une poche de perfusion. À la vue de ce qui l'entoure, une vague inquiétude lui serre le cœur. En guise de bloc opératoire, une chambre a été aménagée à la hâte dans une aile du dispensaire. Disposée de part et d'autre d'un lit de camp surélevé, deux gros ventilateurs brassent l'air torride et au plafond, des ampoules électriques dénudées ont remplacé le ciel éthique. Après s'être assuré que Nayan était profondément endormi, Nataf s'empare du trépan électrique et le pose délicatement sur la zone du crâne qu'il s'apprête à traiter. « Préparez-moi le stylet plat. La fausse tente et la feuille de myrte, » demande le médecin aux infirmières. L'expression ahurie des jeunes femmes lui apprend aussitôt qu'elles n'ont jamais assisté à une trépanation et qu'elles ignorent les noms et l'usage des instruments. « Ça, c'est le stylet, » indique patiemment le chirurgien. « J'ai disposé à côté la fausse tente et la feuille de myrte. Vous me les donnerez dans cet ordre quand je vous les demanderai. » Quand l'intervention commence, une tension palpable s'est installée. « Nous arrivons maintenant à la phase la plus délicate de l'opération, » avertit Nataf. « Je vais scier le diploé, sans bien sûr enfoncer l'os sur la dure mer. Soyez très vigilante. » Et à cet instant, les gros ventilateurs s'éteignent dans un râle plaintif et la pièce se trouve brusquement plongée dans l'obscurité. Panne d'électricité, constate une des femmes, la gorge serrée. Le groupe électrogène va-t-il prendre le relais, demande Nataf. Silence. Mais je vous ai posé une question, mesdemoiselles, s'énerve le médecin. C'est que, docteur, nous n'avons pas de groupe électrogène. En période de mousson, les pannes peuvent durer plusieurs jours, chuchote la moitié morée des deux assistantes. Timothy Nataf réfléchit à toute vitesse. Il lui faut décider et agir au plus vite. L'intervention ne fait que commencer. La plaie est à vif, et dans cette chambre surchauffée et non stérile, son patient court un risque d'infection majeure. Mais comment poursuivre une trépanation sans éclairage et avec un trépan électrique devenu inutile? Courez au village, que l'un d'entre vous se rende à l'auberge où j'ai pris une chambre et qu'elle rapporte la perceuse sans fil qui se trouve dans ma valise. Pendant ce temps, l'autre se procurera 4 lampes à pétrole. Pratiquez une trépanation. À l'aide d'un outil acheté au rayon bricolage d'un magasin. Et de surcroît, à la lueur vacillante de lampes à pétrole, de mémoire de médecin, jamais ce défi n'avait encore été tenté. Un exploit incroyable. réalisé pourtant avec succès, ce 5 août 1984, par le docteur Nataf. Il n'en a tiré aucune vanité. Sa seule récompense a été le sourire éblouissant que Nayan lui a adressé lorsqu'il l'a croisé dans les rues du village quelques semaines plus tard, complètement rétabli. Et puis, à un confrère admiratif qui lui demandait comment il avait procédé, le chirurgien a répondu avec simplicité « Vous savez, des études paléontologiques ont prouvé qu'à l'aide de silex et de coquillages, nos grands aînés pratiquaient déjà des trépanations, il y a 20 000 ans. Moi, au moins, pour opérer, je disposais d'une perceuse sans fil et de lampes à pétrole. »

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1: Bienvenue, voici l'accent des autres, l'actualité de la semaine vue par les partenaires que sont RFI, la Radio-Télévision Suisse, Radio-Canada, la RTBF et ICI en France. Et d'abord, cette onde de choc à Montréal, 16 policiers visés par une enquête pour des gestes haineux et racistes, Nadi Moubarak.
2: Oui, certains agents auraient entre autres collectionné des bouts de tresses coupés sur la tête de personnes interpellées.
1: En Belgique, on retiendra cette semaine la fin d'un long et douloureux procès, celui de Paolo Falzone. Il a été reconnu coupable de 7 meurtres et 79 tentatives de meurtre. Au volant de sa voiture, il avait foncé dans une foule qui se préparait à fêter le carnaval, Jacques Remers.
3: Il est condamné à 27 ans de prison. Aucune circonstance atténuante n'a été retenue. Son passager écope, lui, d'une peine de 2 ans de prison avec sursis. Ce procès a duré 7 semaines pour des faits qui remontent au 20 mars 2022.
1: Et puis ce fait divers aussi au Cameroun, Nicolas Sûr, il suscite une intense émotion.
4: Un jeune homme accusé d'avoir volé des tôles a été brûlé vif dans un village proche de la ville de Tchang, dans la région de l'Ouest. Un autre a également été tué. Le chef du village, accusé d'avoir donné les ordres, a été arrêté.
1: C'était un obstacle majeur au renforcement du partenariat entre la Suisse et l'Union européenne. L'électorat a finalement rejeté le plafonnement de la population suisse à 10 millions d'habitants, Pierre Anchoffat.
5: Pour gagner cette votation, il a fallu une large alliance contre les souverainistes de l'UDC, le premier parti du pays. Une alliance fragile qui restera nécessaire pour approfondir nos liens avec Bruxelles.
1: Enfin, la canicule est bien présente sur l'Europe du Sud et de l'Ouest. Une nouvelle vague de chaleur s'installe alors que l'été débute à peine. De quoi attirer pas mal de monde dans les lieux de baignade. Et ce n'est pas forcément sans danger. Nous serons le long de la Marne, non loin de Paris, en fin d'émission. 16 agents de police de Montréal-Nord font donc l'objet d'une enquête pour des gestes discriminatoires et haineux. Et ces gestes, Nadi, auraient été commis envers des personnes de couleur lors d'interventions.
2: Oui, d'ailleurs, au moins 2 agents du service de police de la ville de Montréal, le SPVM, ont été suspendus et pourraient faire face à des accusations criminelles, et 14 autres ont été réaffectés à d'autres tâches. Selon nos informations, certains agents auraient entre autres collectionné des bouts de tresses de cheveux coupés sur la tête de personnes interpellées. Des citoyens auraient aussi été interpellés sur la seule base de leur origine ethnique. Ce sont d'autres policiers qui ont dénoncé ces agissements et une enquête a été ouverte aussitôt. Voici le chef du SPVM, Fadi Daguerre.
6: Cette enquête nous tient beaucoup à cœur et je veux vraiment m'assurer qu'elle puisse y aller jusqu'au bout et puis qu'on puisse voir les résultats. Les liens de confiance avec certaines parties de la population sont fragilisés, il faut qu'on travaille fort.
1: Le chef de la police de Montréal donc à l'instant. Alors Nadi, comment réagit la population de Montréal-Nord ?
2: Eh bien, elle réagit avec indignation et colère. Plusieurs centaines de personnes ont d'ailleurs manifesté cette semaine devant le poste de police de leur quartier.
7: C'était vraiment choquant de savoir que c'est quelque chose qui s'est passé dans l'arrondissement dans lequel je me retrouve, dans lequel j'ai grandi.
8: Je suis ici aussi pour prouver que le racisme systémique existe bel et bien.
9: C'est déjà un commencement parce que ça a été dénoncé, ça a été vu. Je pense qu'on s'en va vers une direction qu'on attendait depuis longtemps.
1: Voilà pour ces réactions d'habitants. On a dit la classe politique a aussi réagi.
2: Tout à fait. La mairesse de Montréal, tout comme des partis d'opposition à l'Assemblée nationale, réclame la tenue d'une enquête publique dans cette affaire, et ce, même si le gouvernement du Québec va nommer un observateur indépendant pour suivre les différentes étapes de l'enquête du SPVM. Cela dit, Québec n'écarte pas la tenue d'une enquête publique. Voici la première ministre, Christine Fréchette.
10: Je veux voir là, ce que révéleront les enquêtes qui sont en cours actuellement. Est-ce que ça va mettre tout en lumière? Est-ce qu'il faudra aller plus loin? On va voir où ça nous mène.
2: La première ministre du Québec, Christine Fréchette.
1: Voilà donc pour cette affaire qui concerne la police de Montréal-Nord. En Belgique, cette fois, l'arrêt est tombé mercredi dans le procès de Paolo Falzone. Ce chauffard avait été reconnu coupable la semaine dernière de 7 meurtres et 79 tentatives de meurtre. Finalement, Jacques, il écope d'une peine de 27 années de prison.
3: Aucune circonstance atténuante n'a été retenue par le jury de la cour d'assises du Hainaut. Le conducteur de la voiture, dont la vitesse a été mesurée à 174 km par heure dans les rues de Strépy-Bracnir, Paolo Falzone a été condamné à 27 ans de prison. Il a été reconnu coupable de 7 meurtres et de 79 tentatives de meurtre pour avoir heurté et renversé avec sa voiture un groupe folklorique qui se rassemblait à l'aube dans les rues de la ville. Après plusieurs semaines de procès, c'est le soulagement pour de nombreuses victimes et familles de victimes.
11: On aurait espéré le maximum, ça oui, mais 27 ans, c'est déjà une peine très haute, donc on est assez content de cette peine, ça oui.
12: Les auditions des membres de ma famille ont été très compliquées, notamment celles de mes parents. C'était une journée qui était vraiment très éprouvante. Voilà, donc c'est vrai que c'est quelque chose qui était compliqué à vivre et content que cette page puisse enfin se tourner.
13: Les 27 ans, je trouve que c'est une décision juste. Je pense que le jury et la cour ont très très bien travaillé. Les qualifications sont également très juste pour les 7 meurtres et les tentatives de meurtre. En comparaison, pour Antonino Falzone, évidemment, je trouve la décision assez choquante.
1: Voilà, on vient de l'entendre, il y avait une deuxième personne dans le box des accusés, le passager de la voiture, Antonino Falzone. Il n'a pas de lien de parenté avec le principal accusé. Et Jacques, lui, il n'ira pas en prison.
3: Non, car la cour d'assises l'a condamné à 2 ans de prison assorti d'un sursis de 3 ans. Il a été reconnu coupable de non-assistance à personne en danger. C'est donc la fin d'un long procès pour des faits qui remontent au mois de mars 2022. Un procès qui a révélé la banalité des violences routières, celle de ceux qui filment le compteur de leur voiture lancé à toute allure. Car non, ce n'était pas un homicide involontaire. Et d'ailleurs, à dater du 1er septembre prochain, le conducteur qui provoque un accident mortel sur la route sera poursuivi pour homicide dans le cadre de la circulation, un homicide routier avec des peines plus lourdes pour les auteurs de ces infractions.
1: C'est une affaire qui a défrayé la chronique cette semaine au Cameroun. Un chef traditionnel est accusé d'avoir encouragé un meurtre barbare. La vidéo de ce meurtre a été diffusée sur les réseaux sociaux et ça a fait réagir plusieurs jours après les faits, Nicolas.
4: Oui, il y a plus d'une semaine, 2 jeunes gens du village de Baloum dans la région camerounaise de l'Ouest sont accusés d'avoir volé des tôles. Une foule en colère s'empare d'eux et les traîne de force dans la cour de la chefferie traditionnelle. Ils subissent des violences insoutenables et sont finalement tués. La mise à mort de l'un d'entre eux est filmée. Il a beau protester de son innocence, il est inséré dans des pneus usés qui sont enflammés et périt brûlé vif. Personne ne s'interpose et dans la vidéo qui est diffusée sur les réseaux sociaux, on entend même le chef de village lui demander de dire sa dernière prière.
1: Alors dans un premier temps, ce chef de village prend la fuite, mais il va finalement être arrêté.
4: Des sources proches de l'affaire rapportent qu'il s'est rendu de lui-même au procureur local. Il est désormais en garde à vue à Bafoussam avec 3 autres suspects. Il est accusé d'avoir été le donneur d'ordre de ces crimes. Les familles des victimes, elles, ont déposé plainte pour assassinat, torture ou encore non-assistance à personne en danger.
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1: Le peuple suisse n'a donc pas voulu limiter sa population à 10 millions d'habitants. 55% de l'électorat a rejeté l'initiative de la droite conservatrice. Le parti UDC voulait limiter l'immigration, un nom qui a soulagé à la fois à Berne et à Bruxelles, Pierron.
5: Dès le résultat connu dimanche, la présidente de la Commission européenne, Ursula von der Leyen, a échangé avec le président de la Confédération, Guy Parmelin. L'Allemande a souligné que le partenariat entre la Suisse et l'UE devait maintenant être modernisé et approfondi. Elle aurait pu dire « pouvait », car l'initiative de l'UDC menaçait très directement la libre circulation des personnes qui lient la Suisse à l'Union européenne. C'eût été un coup d'arrêt à nos relations. D'où le soulagement de la présidente de la fêtière économie suisse, Monica Rühl.
14: C'est un résultat qui est important pour nos relations avec l'Union européenne et qui est important pour nos entreprises qui ont besoin d'avoir accès à la main-d'œuvre qualifiée venant de l'Union européenne d'une manière peu compliquée à travers la libre circulation des personnes.
5: En clair, le nom du peuple et des cantons libère la voie pour la suite.
1: Oui, c'est donc une victoire d'étape, disons-le comme ça, pour le gouvernement suisse.
5: Exactement, Olivier, car les nouveaux accords négociés avec Bruxelles sont sur la table du Parlement, avec a priori une même alliance de la gauche et du centre-droit contre les souverainistes de l'UDC. Président de l'Union syndicale suisse, le socialiste Pierre-Yves Maillard, prévient toutefois, cette alliance de circonstances ne tiendra que si le Parlement n'affaiblit pas le compromis négocié par les partenaires sociaux.
15: Si les nouveaux accords bilatéraux ne sont pas accompagnés des 14 mesures que le Conseil fédéral a acceptées pour protéger les salaires, il est tout à fait possible qu'à la fin on doive dire non et donc se retrouver du côté de l'UDC dans cette affaire. On voit que des parlementaires, comme ça en quelques minutes, sont tentés de défaire ce paquet. Le processus parlementaire est encore long, il est au début, mais les premiers signes ne sont pas encourageants.
5: Un coup de pression logique avant les débats, cela dit, sans cette large alliance, approfondir les liens avec Bruxelles paraît illusoire.
1: On va se quitter cette semaine avec les fortes chaleurs qui touchent une bonne partie de l'Europe. Tout le monde fait ce qu'il peut pour se protéger, se rafraîchir. Alors la tentation est évidemment grande de se jeter à l'eau, y compris dans des zones parfois interdites. Il s'agit évidemment de rester prudent. L'an dernier, 169 personnes sont mortes noyées dans des lacs ou dans des rivières en France. Alors pour éviter les comportements à risque, une des solutions, c'est d'ouvrir des plans d'eau surveillés, comme dans la Marne au sud de Paris, où trois communes proposent dès ce week-end la baignade dans des bassins au fil de l'eau. Et cette année, Faustine Calmel, le dispositif ouvre plus tôt et les jeunes surtout sont ravis.
16: Sous un pont des bords de Marne, on croise Chloé, 14 ans, maillot rouge et cheveux noirs détrempés.
17: On s'est baigné là où il y a l'échelle là-bas. Moi, ça fait plusieurs temps que je me baigne ici. Enfin, il ne m'est rien arrivé, ça va.
16: Pourtant, à quelques dizaines de mètres...
18: Là, vous avez l'ancien bassin qui a été... restauré.
16: Olivier Capitagno est le président de l'intercommunalité Paris-Est-Marne-et-Bois qui gère cette installation à Maison Alfort.
18: On l'a vu depuis une dizaine d'années avec le réchauffement climatique. Les jeunes, les adolescents, ils retournent à l'eau spontanément. Ils se donnent même rendez-vous sur les réseaux sociaux et ils se baignent dans la Marne, sauf que ça peut être dangereux.
16: Et ce, dès la fin des cours, mi-juin pour certains. Alors cette année, il ouvre 10 jours plus tôt.
18: La décision, c'est simplement on essaye de voir en fonction de l'évolution climatique, d'une part, des usages, de ce qu'on a constaté l'an dernier sur la fréquentation, pour s'adapter au mieux.
16: Dans la commune voisine de Saint-Maur-des-Fossés, le maire aussi propose une baignade surveillée avec 2 semaines d'avance.
19: C'est un bassin flottant et c'est donc ici et uniquement ici que la baignade peut être autorisée.
16: Il y aura également des cours d'initiation à la nage en rivière, précise Pierre-Michel Delecroix, et de la répression.
19: Des jeunes qui se sont aventurés à sauter de pont ou à vouloir traverser la rivière dans des endroits qui ne sont pas sécurisés. On en a eu l'année dernière, mais on est très très vigilants. Et on a une police municipale qui a un bateau et qui non-stop circule pour prévenir et pour réprimander le cas échéant.
16: Pas de quoi pourtant convaincre Chloé, notre baigneuse, boudera les bassins et restera dans la rivière.
17: Pour sauter et tout, c'est mieux.
16: L'été dernier, 3 personnes, dont 2 mineurs, sont mortes noyées tout près dans la Marne.
1: Reportage de Faustine Calmel pour ici et pour refermer cet accent des autres. Merci pour votre fidélité et rendez-vous dans 8 jours avec les partenaires des médias francophones publics.

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0: considéré comme le plus rock de la discographie de Monsieur Séchon. Il s'appelle Marche à l'ombre, publié en 1980 avec notamment ce titre éponyme, Marche à l'ombre, que vous écoutiez bien sûr avec Renaud ce matin sur votre radio ici.
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0: Merci de nous confier votre début de week-end de show, évidemment, avec au petit soin pour vous votre équipe du samedi. Fabien à la rédaction en chef, Diana à la technique, au standard Marion pour vous accueillir et Valentine Letess pour l'actualité de ce 20 juin 2026. Bonjour Valentine.
3: Bonjour François-Xavier, bonjour à tous.
0: Et nous prenons la température ce matin.
3: Elle est brûlante partout en France. Des vigilances rouges à la canicule sont déjà pressenties pour demain. On en parle dans les infos de 6h. Place ensuite au cadeau de cette météo, des cerises en abondance et bon marché.
0: On adore l'idée. Reportage dans un instant avec nos producteurs qui nous encouragent d'ailleurs à en manger.
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0: Samedi 20 juin, très beau réveil avec votre radio ICI. 6h, bonjour. Les infos, Valentine, à la une, une canicule similaire à un vieux cauchemar.
3: Août 2003 et ces deux semaines d'une chaleur suffocante, des urgences et des morgues débordées par l'arrivée des corps des Français les plus âgés. Juin 2026 a le même potentiel de risque sur la durée, précise Météo France, mais aussi par son intensité. Le déclenchement d'une vigilance rouge demain est donc déjà envisagé dans plusieurs départements. Guillaume Fariol, ça dépend bien sûr de plusieurs critères.
4: D'abord, les températures maximales et minimales, la durée de la canicule, l'humidité aussi, des seuils propres à chaque département. Ils sont fixés en fonction des canicules passées et du niveau d'acclimatation du territoire, c'est-à-dire s'il est plus ou moins habitué à connaître des épisodes de chaleur. Le nord, par exemple, passera plus facilement en rouge que les Pyrénées-Orientales. D'autres critères entrent en jeu, les passages aux urgences, les consultations chez SOS Médecins ces derniers jours, notamment la décision finale est prise en concertation entre Météo France, les autorités sanitaires et les préfectures. Un passage en vigilance rouge, c'est le signe d'une canicule extrême, explique Météo France, exceptionnelle par son intensité, par sa durée et par son impact sanitaire sur l'ensemble de la population. Les risques concernent aussi les personnes en bonne santé.
3: Et pour ne pas se laisser surprendre, des ministres, 14 sont convoqués ce matin à 11h par Sébastien Lecornu. Le chef du gouvernement passe en revue ses ministères et leurs mesures pour faire face. Les horaires des cours, notamment, sont déjà aménagés dans près de 800 écoles et collèges de France. 150 parmi ces établissements seront même complètement fermés lundi, journée annoncée comme la plus chaude avec celle de mardi. Les oraux du bac prévus sur ce début de semaine sont donc reportés dans 5 académies, Bordeaux, Lyon, Montpellier, Poitiers et Nantes. On parle de 5000 élèves de terminale et de première concernés.
0: Et conséquence de cette chaleur, Valentine, des éclairs hier soir dans le ciel du Nord.
3: Le tonnerre a grondé dans 6 départements placés en vigilance orage pour risque d'orage violent. Pour cette soirée, ils ont fait plusieurs victimes. 2 hommes frappés par la foudre à l'intérieur d'un restaurant de Fampoux près d'Arras et au moins 2 familles relogées en urgence après l'incendie de leur maison dans la métropole de Lille.
0: 6h03 sur votre radio ici, avec cette chaleur ce matin, des envies forcément de se rafraîchir.
3: Quitte à se faire peur, très peur, quand une petite fille de 9 ans est sortie de sa baignade cette semaine du lac d'Auzelle, le pied en sang. Nous sommes tout près de Besançon, dans le Doubs, et si l'enfant va bien ce matin, elle a été recousue, Lucas Chelmignac, reste un mystère, l'identité de son agresseur sous l'eau.
5: Principal suspect dans cette affaire, un brochet, c'est rarissime.
6: Il y a plus de chances de gagner au loto que de se faire mordre par un poisson.
5: Maxence Couret est le responsable de la base nautique d'Auzelle. Il était présent ce mercredi après-midi.
6: La petite, elle était sur une bouée. Et en fait, elle est descendue directement en fait, de sa bouée. Et je pense qu'elle a mis le pied là où il y avait la tête du poisson à ce moment-là. Et en fait, le poisson s'est juste défendu, s'est retourné et puis a croqué un bout de pied. Quoi.
5: Un coup de malchance qui lui vaudra tout de même une quinzaine de points de suture.
6: On est quasiment à 80% sûr que c'est une morsure de brochet, parce que à part si effectivement il y a quelqu'un qui a introduit une espèce qui n'a rien à faire en France dans le lac, ce qui est possible mais infime, parce que ces espèces-là ne survivraient pas dans un écosystème comme ça.
5: Difficile de savoir ce que ce brochet faisait ici.
6: Peut-être avec la chaleur de l'étang, le poisson était en train de faire sa sieste, il somnolait un petit peu, il s'est pas rendu compte qu'il y avait forcément beaucoup de monde autour.
5: La base nautique d'Auzelle travaille en ce moment avec la Fédération de pêche du Doubs et des spécialistes des poissons pour avoir la certitude que ce brochet est bien le coupable.
3: Et la base nautique l'assure, c'est un fait isolé, il n'y a aucun danger à venir se baigner cette saison, comme ce petit fruit rouge charnu, véritable délice de l'été, la cerise. Et si la météo nous étouffe, Édouard Marguet, eh bien grâce à elle, la récolte s'annonce abondante.
7: Les producteurs de cerises s'attendent à récolter plus de 30 000 tonnes cette année. C'est un tiers de plus que d'habitude. Mathilde Chambe est arboricultrice à Besnay, près de Lyon.
8: C'est que les aléas climatiques ont été en notre faveur. Il y a souvent des années où il pleut sur une région, où il y a de la grêle. Cette année, il n'y a eu aucun phénomène, on va dire, négatif.
7: La cerise est le fruit qui a la saison la plus courte. 11 mois de travail pour quelques semaines de vente.
8: Les producteurs ramassent, elles partent le soir chez des grossistes et après, le lendemain, elles sont en magasin. Donc, on ne peut pas stocker la cerise, la pomme se stocke très bien, la cerise non.
7: C'est ce qui explique en partie le prix souvent jugé élevé par les consommateurs, entre 5 et 8 euros le kilo en ce moment. Il y a aussi les nombreuses contraintes de production.
8: Cueillir à la main, les insectes ravageurs que nous, on n'a plus d'insecticides, donc il faut employer des moyens pour couvrir les vergers. Donc on a des coûts qui augmentent énormément, un travail qui se fait manuellement.
7: Contrairement à leurs collègues européens, les producteurs français n'ont en effet pas le droit d'utiliser l'acétamipride, ce puissant insecticide efficace contre la mouche Suzuki, qui peut faire des ravages dans les vergers de cerisiers.
3: On va la manger des cerises, c'est l'appel des 2000 producteurs français ce matin.
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3: Et la météo, François-Xavier, c'est donc cette vigilance orange pour risque de canicule étendue désormais à 60 départements.
0: Ah oui, un épisode de très forte chaleur qui devrait encore s'intensifier tout au long de ce week-end, d'un probable passage en vigilance rouge pour certaines zones. Demain dimanche, et un pic est vraisemblablement attendu également entre lundi et mardi avec des valeurs qui pourraient atteindre localement jusqu'à 42 degrés. Pour le moment, cette vigilance orange qui concerne en effet une bonne moitié du pays, vous l'avez dit Valentine, dû à cet air très chaud qui remonte du Maghreb et l'anticyclone qui bloque en fait les perturbations atlantiques. Résultat, un temps encore très sec et très ensoleillé. Quelques coups de tonnerre à prévoir de nouveau ce matin entre la Bourgogne et le Limousin et au fil des heures, des orages qui vont gronder sur le quart nord-est. Vos températures ce matin, 22 degrés attendus à La Rochelle, 24 à Biarritz, 25 pour Amiens, 28 à Montauban, 29 à Aix-en-Provence, 30 degrés du côté de Chalon-sur-Saône et de Bonifacio, il y en après-midi entre 27 pour le Pays Basque et 35 degrés. Ce sera le cas notamment à Limoges, Tours, Montélimar et Strasbourg. Vous retrouvez bien sûr l'ensemble de vos prévisions météo sur notre site ici.fr.
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0: Et toutes nos pensées qui sont bien sûr tournées vers notre Bonnie Tyler, et oui, la chanteuse de 74 ans qui, vous le savez, après avoir été plongée dans un coma artificiel début mai, va mieux. C'est la bonne nouvelle. Elle a d'ailleurs partagé hier vendredi un message rassurant sur son état de santé à travers un communiqué sur son site internet. Souhaitons donc un excellent rétablissement à cette immense artiste que voici pour le clin d'œil. It's a Heart Attack sur votre radio ici.

0: Bonnie Tyler pour débuter votre week-end avec It's Eurtech. Vous écoutez ici, très beau réveil avec nous.
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0: Mettons de côté la performance ce matin, ma chère Valentine. Et si on courait tout simplement pour nous-mêmes et pour notre plaisir?
3: Voilà, courir pour soi, tranquillement, oui. Ça permet de mieux alimenter nos muscles en oxygène. Pas besoin de finir sa course à genoux.
0: Non, vous avez raison, franchement, il n'y a pas besoin. Alors, top départ, mais en douceur, vous l'avez compris. Il est donné par notre coach sportif, Nordine Attab. 2 minutes pour être en forme, ça se passe à 6h15. Et puis, c'est l'événement, bien sûr, ce soir sur France 2, la grande soirée de la fête de la musique 2026, en direct du théâtre Antique d'Orange, dès 20h50. Sheila, Claudio Capeo, encore Taïk, parmi les nombreux artistes à l'affiche, mais aussi Christophe Willem, qui, tout comme ses petits camarades, a choisi de prendre un pseudonyme pour sa vie d'artiste. Pour quelle raison d'ailleurs? Eh bien, explication de la part de la tortue, comme on l'appelle bien sûr, au micro de Patrice Gascoin. C'est dans vos coulisses télé à 6h20. Et puis, côté musique, retrouvons la touche disco du groupe Imagination ce matin. Imagination et Just an Illusion, c'est notamment ce qu'on vous partage juste avant les infos de 6h30. À ma montre, il est précisément 6h12 et tout de suite une actu de vos territoires. Elle nous est rapportée par nos camarades d'ici Mayenne et cette surprise, c'est le moins qu'on puisse dire, d'un couple de la Bazoge Montpinçon qui a fait la rencontre impromptue dans leur jardin d'un wallaby. Bien décidé visiblement, Valentine à leur rendre une petite visite impromptue.
3: C'est un nouveau voisin peut-être dans le quartier.
0: Oui, fraîchement arrivé visiblement. Alors la question étant, d'où vient-il ce fameux kangourou kangourou coquinou, hein, comme on pourrait l'appeler. Il a quand même mis 5 heures, parce que du coup je suis pas sûr que ce soit vraiment quelqu'un qui soit venu en voisin, Valentine. Il a mis 5 heures avant de se laisser capturer par les pompiers du coin. On n'est pas sûr qu'il ait vraiment l'intention de poser ses valises dans
3: et
0: le quartier.
3: Et surtout, personne ne l'a réclamé depuis.
0: Aucun signalement, effectivement, pour l'instant. Et aucun signalement qui n'a pour l'instant permis de retrouver le propriétaire présumé de notre wallaby fougueux et fugueur, évidemment.
3: Voilà, bon, et bien, si personne ne se manifeste, l'animal, je vous le dis, sera confié au parc d'attractions Divertiparc situé près de Fougères, lequel on l'espère appréciera ses talents d'acrobate.
0: Bah ouais, on espère bien. En tout cas, si c'est le cas, moi je prends mes billets, mais alors direct.
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0: Et de 5 dates ajoutées cette semaine à la grande tournée assurée par Christophe Maé à partir du 26 septembre. 67 dates au total à travers la France. Et ce jusqu'en mars 2027, l'occasion pour vous de chanter en live avec l'artiste près de chez vous, La Lune, que vous retrouvez sur votre radio ici. Tout d'abord en nouveauté, oui, à 6h14.

0: À l'écoute de votre radio ici en ce samedi, vous êtes déjà avec nous, ça nous fait très plaisir. Sachez-le, Christophe Maé, à l'instant, son dernier single, il s'appelle La Lune. Et il est 6h17, en pleine forme, dès le début de la journée, grâce à des gestes simples. C'est avec notre coach, Nordine Attab. Bonjour Nordine.
1: Bonjour.
0: Et si l'on arrêtait de voir la course comme une obligation de performance avec vous, ce matin, mon cher Nordine, on modifie en fait notre perception des choses.
1: Aujourd'hui, beaucoup de personnes pensent que courir doit forcément rimer avec performance. Effectuer un 10 km, un semi-marathon ou même un marathon. Mais préparer une course, battre un record, il n'y a pas que ça. Ben oui, on peut aussi courir simplement pour soi. On débute par un premier exercice durant lequel on va apprendre à courir lentement. J'insiste sur le lentement. Parce que pour durer, il faut avoir une base solide. Rien ne sert de partir trop vite. Par exemple, durant 5 minutes, amusez-vous à courir à votre rythme habituel. Ensuite, diminuez la vitesse afin de vous sentir vraiment confortable. L'idée est de ne jamais être essoufflé, quitte à vous sentir un petit peu au ralenti. Et grâce à cette vitesse, liée à ce qu'on appelle l'endurance fondamentale, vous allez construire votre base de course à pied, pour ensuite évoluer sur différentes vitesses plus importantes. Et grâce à ça, vous allez renforcer le cœur, le souffle et l'ensemble des muscles du corps. Et vous pouvez effectuer 5 minutes, voire plus.
0: Justement, Nordine, quand on débute, vous serez d'accord avec moi, on fait souvent l'erreur d'en faire trop et de partir trop vite.
1: Exactement. Beaucoup de personnes partent trop vite et se dégoûtent rapidement. On passe à un deuxième exercice lié à ce qu'on appelle le fractionné. On va alterner un mouvement de marche et de course pour pouvoir débuter la course à pied. On peut très bien, par exemple, commencer par 4 minutes de marche et ensuite effectuer 1 minute de course. L'objectif n'est de jamais souffrir, c'est d'habituer progressivement le corps à l'effort et notamment à courir. Allez, on marche 4 minutes et ensuite on effectue 1 minute de course. Et grâce à ça, vous allez renforcer le cœur, le souffle et aussi l'ensemble des muscles du corps. Et vous pouvez effectuer cette alternance durant 15 à 20 minutes. Pour terminer, gardez bien en tête que le plus important, ce n'est pas forcément la distance ou la vitesse. C'est de prendre assez de plaisir pour vous donner envie de recommencer. Bon, ben vous savez quoi ? C'est à vous de jouer.
0: Merci Nordine Attab. Nordine qui vous partage également sur notre site ici.fr d'autres idées pour courir sans faire le marathon, s'il vous plaît, mais histoire de rester en forme. Et puis plus globalement, vous avez rendez-vous sur l'appli Radio France pour profiter de tous nos podcasts forme et bien-être. 6h19 sur votre radio ici et un petit moment passé en compagnie de Daniel Balavoine. Tout de suite, le cri du cœur, vivre ou survivre.

0: Vivre ou survivre, inoubliable standard porté par Daniel Balavoine. Merci de nous avoir choisi. C'est votre radio ici.
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0: 6h22, retrouvons tout de suite celui qui est toujours à l'affût des dernières infomédias avant tout le monde, s'il vous plaît. Bonjour Patrice Gascoin.
2: Bonjour François-Xavier, bonjour à tous.
0: Patrice, vous nous donnez rendez-vous ce soir devant la fête de la musique sur France 2. Et vous avez des choses à nous apprendre sur le nom des stars qui vont chanter ce soir.
2: Il fut une époque où, pour parler de la fête de la musique, je laissais Garou poser des questions à Laurie Tillman.
3: Dans la fête de la musique, il y a
4: musique, forcément.
3: Justement.
2: Alors ce soir sur France 2, pour une fête de la musique proposée en direct du mythique théâtre antique d'Orange, il reste la musique, mais maintenant il n'y a plus de Garou. Laurie Tillman a mérité ses galons d'animatrice solo de ce grand show devant plus de 7000 spectateurs. Dans cette immense scène à ciel ouvert, l'affiche des artistes qui vont se produire devant vous est alléchante. Cela va de la gagnante de la Star Academy, Marine, à notre représentante à l'Eurovision, Monroe, en passant par Magic System, Claudio Capeo, Faudel, Sheila, Taïk, Elodie Frégé, Christophe Willem. Mais figurez-vous qu'en regardant ce casting, j'ai remarqué que la plupart ne portent pas leur vrai nom. Ils ont adopté un pseudo d'artiste. Taïk, il s'appelle en vrai Julien Boidji. Claudio Capeo, son vrai nom, c'est Claudio Rucolo. Et on parle de Christophe Willem, dont le patronyme est en fait Christophe Durier. Et si on demandait au chanteur révélé en 2006 par l'émission de M6, à la recherche de la nouvelle star, et si on lui demandait comment était né ce nom de scène, Christophe Willem?
5: Alors Willem, parce que c'était un prénom que mes parents avaient voulu me donner. Donc je me suis dit, tiens, il y a quand même un lien, c'est un pseudo, mais ça reste un lien avec quelque chose. Que mon deuxième prénom, c'est Frédéric. Donc Christophe Frédéric, c'était quand même compliqué comme pseudo. Et puis non, le jour où j'ai pris ce pseudo, c'est quand j'avais fait le film live. J'avais fait un film live et j'étais à la fac à ce moment-là et je voulais pas du tout que ce soit connecté à moi ou quoi que ce soit. Et donc j'ai pris ce pseudo bien avant de faire La Nouvelle Star en fait. Et du coup, quand j'ai fait La Nouvelle Star, ça a été la continuité. J'ai dit bon, je vais garder le pseudo que j'ai pris, voilà.
2: Donc c'est un bon choix finalement.
5: Oui, c'est pas mal. Regardez, je suis là. Il m'a porté bonheur quand même ce choix.
2: Et voilà, vous saurez ce soir en regardant La Fête de la Musique comment Christophe Durier est devenu Christophe Willem. Christophe Willem qui sera sur scène pas très loin de Annie Chancel. Tout le monde sait qui est Annie Chancel? Mais si, je suis sûr que vous la connaissez, voire même pour certains d'entre vous, vous avez déjà fredonné ses tubes.

0: L'école est finie, enfin pas tout à fait, hein, mais en tout cas les coulisses télé du jour sont finies. Rendez-vous ce soir sur France 2 devant la fête de la musique avec Laurie Tillman. Quant à nous, on se retrouve demain avec l'authentique Patrice Gascoigne, enfin moi quoi, via sans pseudo, mais avec quand même de nouvelles coulisses télé.
1: À demain, authentique Patrice, donc 6h20. Il est 6h25 sur votre radio ici, dans moins de 5 minutes. C'est le retour de l'info avec vous, Valentine Letesse, l'actu française et internationale résumée en 90 secondes. Et puis à 6h32, dans l'info du jour, Valentine, nos animaux aussi suffoquent.
2: Brumisateurs et ventilos rentrent dans nos exploitations. Nous sommes dans le Finistère, dans un élevage de volailles ce matin.
1: Avant tout ça, retrouvons Imagination et Just an Illusion, mais aussi Catherine Viguier dans la foulée pour votre horoscope de ce samedi à 20 juin 2026. 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

0: arrivez tout juste, bonjour et bienvenue à vous à 6h28 avec la musique d'Imagination, Just an Illusion. Bonjour également à vous Catherine Viguier.
1: Bonjour François-Xavier.
0: Avec vous l'horoscope de notre samedi 20 juin 2026. Catherine, s'il vous plaît, quelle couleur aujourd'hui pour nos 12 signes?
1: Oh, le week-end est plus calme et plaît aux signes de terre. Bélier, si vous prenez le bon côté de la journée, vous réfléchissez, vous ralentissez. Taureau, motivant ce samedi pour aimer ou être aimé, et sans doute les deux. Gémeaux, faites preuve de patience, dans quelques jours vous passerez à l'action. Cancer, ça se passe bien, même très bien, il est question de dépaysement. Lion, voilà un week-end attractif, vous investissez pour le bien-être de vous et des autres. Vierge, vous serez sollicité de toutes parts ou pour une tâche particulière et ce sera très agréable. Balance, vous serez introverti, en recul, essayez de ne pas être trop mélancolique, trop nostalgique. Scorpion, belle journée, studieuse, et ça vous plaît parce que vous avancez. Sagittaire, ça n'ira peut-être pas assez vite pour vous et pourtant, vous y serez contraint de ralentir. Capricorne, une personne pourrait vous demander conseil, les voyages sont aussi de circonstances. Verseau, ce qu'il faut, c'est visualiser un avenir positif. Vous êtes soumis à beaucoup de pensées un peu sombres. Poisson, il y aura du monde avec vous ou ce sera un rendez-vous clé, noté sur votre agenda. Et pour nous tous, aimer écrit en lettres majuscules.
0: Et pour un amour XXL. Merci Catherine Viguier, un horoscope qu'il est possible de consulter en intégralité bien sûr sur l'application Ici. On vous souhaite un excellent début de week-end avec nous. Vous écoutez Ici, il est 6h30. Toute l'actualité en France et dans le monde. Place aux 90 secondes, c'est avec vous Valentine Letesse.
2: Reporter les épreuves à l'oral du baccalauréat pour 5000 élèves en début de semaine prochaine. Annuler le marathon du vignoble en Alsace demain. La chaleur joue les troubles faites. Alors sommes-nous prêts à faire face? Cet épisode a le potentiel de la canicule de 2003 selon Météo France. Pour se préparer à toutes les éventualités, le chef du gouvernement réunit 14 de ses ministres ce matin 11h pour passer en revue les mesures pour chaque secteur de la société. Deux hommes frappés par la foudre à l'intérieur d'un restaurant. Au moins deux familles relogées en urgence après l'incendie de leur maison. Le bilan des orages d'hier soir dans le nord de la France. La vigilance orange pour ce risque est levée ce matin. À contre-courant, le maire de Nice assouplit les règles de location touristique, autrement dit les Airbnb. Éric Ciotti allonge la durée maximale de location pour une résidence principale. Les propriétaires niçois pourront donc louer leurs biens 120 jours par an contre 90 aujourd'hui. Plus de 30 000 tonnes de cerises accueillir cet été, un tiers de plus par rapport à d'habitude. Les producteurs français vous encouragent donc à en manger. Les aléas climatiques ont favorisé la pousse du fruit vendu entre 5 et 8 euros le kilo en ce moment. Une quatrième finale d'affilée en top 14 de rugby pour Toulouse. Large vainqueur sous les ordres de son capitaine Dupont du Racing 92. Le match s'est achevé hier soir sur le score de 71-17. La deuxième demi-finale du championnat de France oppose ce soir Montpellier au Stade français.
0: Et il est 6h32, l'info du jour Valentine, c'est la chaleur insupportable pour nous comme pour les animaux.
2: Des températures également dangereuses pour les organismes, exemple dans cet élevage de volailles du Finistère, Thomas Pinal-Rolly, où comme ailleurs en France demain, on risque de passer en vigilance rouge pour canicule.
3: La température risque de monter très fort dans les poulaillers de l'exploitation et Jean-Pierre Mazet le sait, dès qu'on dépasse les 30 degrés, il y a danger pour ces volailles.
4: Le poulet, c'est un animal qui ne transpire pas, donc pour évacuer le trop de chaleur qu'il a, il augmente son rythme cardiaque et jusqu'au moment où le rythme cardiaque il s'arrête.
3: Il va donc mettre en route les brumisateurs dans tous ses hangars.
4: C'est ce qu'on peut apercevoir sur des terrasses, dans des restaurants ou autre chose dans le sud de la France. La goutte d'eau ou la gouttelette d'eau absorbe la chaleur et donc fait baisser la température.
3: Et pendant les jours les plus chauds, ce système sera lancé dès 10h le matin au lieu du début d'après-midi le reste de l'été. Jean-Pierre Mazet craint aussi les nuits trop chaudes alors qu'elles permettent normalement de rafraîchir les poulaillers.
4: C'est des moments qui sont stressants, tout à fait. C'est un des stress que peut connaître le monde de la volaille ou même d'autres productions. Hein. Dans d'autres productions, je pense qu'il y a des baisses de performance aussi du fait de ces vagues de chaleur-là. Ouais.
3: Il garde donc les yeux rivés sur les nombreux sites de météo en espérant que cette vague de chaleur dure le moins longtemps possible.
2: Pour l'instant, Météo France prévoit des températures largement supérieures à 30 degrés une grande partie de la semaine prochaine. Et l'épisode, selon l'organisme, a le potentiel caniculaire du mois d'août 2003. exceptionnelle par sa durée, 2 semaines, son intensité et son extension géographique.
0: Merci beaucoup Valentine Letesse. Le retour de l'info est prévu à 7h, bien sûr, sur votre radio ici. Pour l'instant, il est 6h34 et nous reparlons justement un petit peu plus en détail de votre météo de ce samedi 20 juin 2026, marqué donc par cette vigilance orange pour canicule, désormais étendue à 60 départements et un épisode de très forte chaleur qui devrait encore, vous l'avez entendu, s'intensifier tout au long de ce week-end. Un probable passage en vigilance rouge pour certaines zones demain dimanche et un pic attendu entre lundi et mardi avec des valeurs qui pourraient atteindre localement jusqu'à 42 degrés. Pour le moment, cette vigilance orange qui concerne une bonne moitié du pays en ce samedi, dû à cet air très chaud qui remonte du Maghreb et à l'anticyclone également qui bloque les perturbations atlantiques. Résultat, un temps encore très sec et très ensoleillé. Quelques coups de tonnerre à prévoir de nouveau ce matin entre la Bourgogne et le Limousin et au fil des heures, des orages qui devraient gronder sur une grande partie du quart nord-est. Vos valeurs, c'est mieux comme ça. En matinée, 22 degrés à Nantes, 24 pour Hendaye, 25 à Tourcoing, 28 degrés pour Cahors, 29 à Nîmes, 30 degrés du côté de Dijon et de Propriano. Et en après-midi, entre 27 pour le Pays Basque et 35 degrés, ce sera le cas notamment à Guéret, Orléans, Saint-Étienne et Épinal. Vous retrouvez l'ensemble de vos prévisions météo directement sur notre site ici.fr.
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0: Si vous aimez les manèges à sensations, l'attraction musicale qui arrive sur votre radio ici ne risque pas de vous laisser de marbre. Étienne Dao, mon manège à moi, à 6h35.
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0: Très bon réveil avec la visite d'Étienne Dao sur votre radio. Ici, il y a un petit tour sur mon manège à moi.
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0: Bien plus qu'une simple destination, son histoire, ses traditions, son patrimoine ou encore son art de vivre. Voilà ce que vous offre depuis 100 ans désormais, rendez-vous compte, les guides de voyage Michelin. Et à l'occasion de cet anniversaire absolument exceptionnel, votre radio ici vous offre votre guide qui à coup sûr va vous être très utile pour vos prochaines escapades cet été par exemple, n'est-ce pas Valentine?
3: Mais je suis très déçue, je croyais que vous étiez en train de dire qu'à l'occasion de cet anniversaire vous m'emmeniez aux 3 étoiles Michelin.
0: Mais vous êtes impatiente. C'est fou hein, quand même.
3: Ben non, mais je croyais que j'avais un cadeau.
0: Mais ben oui, mais attendez, on peut être un peu discret à un moment donné, c'est possible ou pas?
3: D'accord, j'attends de voir.
0: Voilà, attendez, 0810 055 056. En tout cas, c'est simple comme un coup de fil pour votre guide de voyage Michelin avec Marion qui vous attend au standard et avec, s'il vous plaît, le message de votre composition, celui que vous passerez à l'antenne un peu avant 7h. Vous pouvez réclamer d'ailleurs comme Valentine, c'est possible. 0810 055 056.
3: N'hésitez
0: Bonne
3: pas.
0: Chance à vous. Voilà, n'hésitez surtout pas à nous fera plaisir. Ça aussi, c'est juste avant vos infos de 7h, la musique de votre week-end, Freddie Mercury et Queen.
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0: Sinon, vous mangez des raviolis aussi ou pas? Ça peut se négocier. Non, pas là.
3: Que aux 3 étoiles.
0: Allez, très bien. I want to break free avec Queen à réécouter ce matin grâce à votre radio ici. Il est 7h20, les fédérations sportives surveillées de près. Et on en parle ce matin à Valentine Letesse dans Vie numérique, vie privée.
3: C'est même cette année l'une des 3 grandes priorités de la CNIL, la Commission nationale de l'informatique et des libertés. Avec le succès des Jeux Olympiques de Paris, le nombre de licences sportives délivrées en 2024 a carrément battu un record en France.
0: D'accord.
3: 17 200 000 licences sur une seule année, c'est autant de données personnelles à traiter pour les fédérations, sans parler des conséquences de cet engouement, c'est le revers de la médaille. On l'a constaté impuissant l'année dernière, les fédérations sportives ont particulièrement été visées par les violations et les fuites de leurs données personnelles, la fédération de tir sportif notamment, et grâce aux données volées, des criminels ont cambriolé plusieurs de ses adhérents à Lyon, Limoges ou encore Nice à la recherche de leurs armes à feu. Le but c'est donc que ça n'arrive plus.
0: Concrètement, que va faire la CNIL, Valentine ?
3: Contrôler les fédérations sportives, vérifier comment elles stockent, combien de temps, comment elles protègent les données collectées sur leurs adhérents et surtout lesquelles, puisque les fédérations sportives récupèrent énormément de données et de différents types, certaines sur des enfants, d'autres dans le domaine de la santé, les certificats médicaux notamment, des garanties d'assurance aussi, et parfois ces données sensibles par définition sont conservées plus de 20 ans. Si le sportif concerné est licencié dans le même club de tennis par exemple, pendant toutes ces années. Et si leurs gardiens ont l'obligation d'appliquer des mesures de sécurité adéquates, mot de passe complexe, authentification multifacteur, journal de bord aussi, pour répertorier le traitement de chacune de ces données, bien ce n'est pourtant pas toujours le cas et la CNIL a l'intention d'y remédier.
0: Et pour retrouver le bilan record de la CNIL en 2025 en termes d'amendes et de plaintes, notamment, rendez-vous sur ici.fr, page vie numérique, vie privée, votre chronique qui sera de retour demain, dimanche, sur votre radio ici, à 6h38, soyez là s'il vous plaît.
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0: Vous écoutez ici à 6h43, faisons de la place à notre Stéphane Bern national pour le meilleur de ses voyages dans le temps. Et ce matin, voyageons grâce à vous, cher Stéphane, au temps des bonnes haleines moyenâgeuses.
9: Au 15e siècle, la Chine invente la brosse à dents et l'Europe les caries. Chacun son domaine. En matière d'hygiène bucco-dentaire, l'Occident a eu un petit train de retard, voire un gros TGV. Au 15e siècle, on se contente d'un cure-dent ou d'un linge humide pour se frotter les dents. Difficile de dire ce qui était le plus sale, le torchon ou les dents. Le duc et la duchesse d'Orléans, eux, utilisaient une sorte de fil dentaire du nom d'esguillette, un cordon de soie utilisé pour se nettoyer les dents. Mais c'est tout. Bref, à une époque où l'on se balade à cheval, les Européens ont souvent une haleine de poney. Alors qu'en Chine, au même moment, on manie déjà la brosse à dents. Elles sont fabriquées à partir d'un manche en bambou garni de poils de sanglier et permettent de se débarrasser des bactéries sans abîmer les gencives. Sauf qu'à l'époque, le made in China restait en Chine. Pas d'import-export et encore moins de livraison en 24 heures.
10: Tiens, voilà le facteur.
9: Il a fallu attendre le 18e siècle pour que l'Europe se dote à son tour de cet instrument qui préserve haleine fraîche et dentition. On doit son invention, version européenne, à un Anglais dénommé William Addis. Mis en prison, la légende raconte que c'est en observant un gardien en train de passer le balai qu'il aurait eu l'idée de sa nouvelle invention, la brosse à dents. Il perfectionne l'instrument à sa sortie de prison et 240 ans plus tard, l'entreprise qu'il a fondée continue d'en vendre par millions en Grande-Bretagne.
11: Ça chasse les bactéries et les gencives.
9: La prochaine fois que vos enfants ont la flemme de se brosser les dents, proposez-leur le torchon sale.
0: Ah bah oui, on s'en souviendra, comptez sur nous. Merci beaucoup Stéphane Bern, voyage dans le temps. Le best-of, c'est également demain, dimanche à 6h43. Et puis vos inédits de retour dès lundi sur votre radio ici. Juste avant vos infos de 8h. En ce qui nous concerne, Valentine, il est 7h moins le quart. Et c'est à la une de Femmes Actuelles cette semaine. Arrêtez de fumer, une épreuve plus difficile pour les femmes.
3: Oui, parce que la gente féminine est davantage vulnérable que les hommes face aux effets du tabac, et surtout pour ne plus échouer dans nos tentatives de sevrage de la cigarette.
0: Des conseils partagés bien volontiers ce matin par la rédactrice en chef de Femmes Actuelles, Sabrina Nadjar, qui nous rejoint dans 3 minutes, le temps de laisser chanter Stilto pour Faut que tu m'aimes. C'est sur votre radio ici. Très beau week-end, 6h46.

0: Merci de nous confier votre réveil du samedi. Votre radio ici est Stilto. À l'instant, faut que tu m'aimes, 6h49.
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0: Arrêter de fumer, une épreuve plus difficile pour les femmes, vraisemblablement. C'est en tout cas ce que nous explique ce dossier à la une de Femmes Actuelles cette semaine. Bonjour Sabrina Nadjar.
3: Bonjour François-Xavier.
0: Rédactrice en chef de Femmes Actuelles. Sabrina, les femmes seraient donc plus vulnérables aux effets du tabac, mais aussi de ce que vous nous expliquez. En tout cas, elles échouent plus souvent dans leur tentative de sevrage au tabac, c'est exact?
3: Absolument, en fait, nous ne sommes vraiment pas tous égaux devant l'arrêt du tabac. Et les femmes ont 5 à 30%. Écoutez-moi bien, moins de chances d'arriver à arrêter de fumer que les hommes.
0: Ah.
3: Et ces chiffres sont d'autant plus préoccupants qu'elles sont aussi plus vulnérables, c'est-à-dire qu'à tabagisme égal, les maladies liées au tabac sont plus fréquentes chez elles. Alors on voit les cancers du poumon, la BPCO qui est une espèce de bronchite chronique obstructive,
0: d'accord,
3: les maladies cardiovasculaires, etc. Donc c'est vraiment une problématique au niveau des femmes, d'autant plus qu'elles s'ouvrent davantage du syndrome de sevrage, c'est-à-dire que c'est encore plus difficile pour elles d'arrêter de fumer sans tout ce qui va avec comme désagrément.
0: Les substituts nicotiniques, ils n'ont pas le même effet, me semble-t-il, non plus sur les femmes?
3: Oui, en fait, ils sont moins efficaces. En fait, pourquoi? Parce que les femmes métabolisent plus vite la nicotine, c'est-à-dire qu'elles la détruisent plus rapidement.
0: D'accord.
3: Et souvent, du coup, elles prennent des doses qui ne sont pas suffisantes, donc elles ressentent les effets du manque de manière beaucoup plus importante. Et elles hésitent à en prendre encore davantage. Et au fur et à mesure qu'elles prennent de la nicotine, l'organisme la métabolise encore plus vite. Donc, c'est vraiment une problématique.
0: Est-ce qu'il y a malgré tout de bons conseils que vous pouvez nous partager ce matin pour celles qui souhaiteraient arrêter de fumer? Parce que malgré tout, évidemment, on rassure les femmes qui nous écoutent, c'est possible.
3: Ah, bien sûr. Alors d'abord, il faut choisir le bon moment. Il faut savoir que plus le taux des œstrogènes sont élevés, plus l'envie de fumer est forte. Donc, mieux vaut arrêter le tabac en début de cycle. Et puis ensuite, il faut autant que se peut se faire aider. Vous avez notamment des médicaments, par exemple la varenicline, qui
0: d'accord,
3: est plus connue sous le nom de Champix, qui a monté une grande efficacité chez les femmes, même s'il y a un peu d'effets secondaires, mais ça vaut le coup d'essayer. Vous avez aussi les thérapies cognitives comportementales qui marchent vraiment bien pour l'arrêt du tabac. Et puis, évidemment, prendre ces fameux substituts nicotiniques, hein, puisque c'est vraiment le manque de la nicotine qui est vraiment un problème. Et puis, alors, les tabacologues sont assez divisés sur le sujet. Cette fameuse vapoteuse, qu'est-ce qu'on en fait? Eh bien, la cigarette électronique, ça peut être intéressant au démarrage pour le geste. Simplement, le problème, c'est que souvent, ça devient une deuxième nature, c'est-à-dire que vous arrêtez effectivement la cigarette, mais vous continuez à vapoter, alors que la vapoteuse ne doit être qu'un outil
0: pour le
3: sevrage.
0: Et je ne vous propose pas, Sabrina, qu'on s'en grille une petite ce matin, si j'ai bien compris.
3: Pas du tout, exactement.
0: Voilà. Merci beaucoup. Merci beaucoup, Sabrina Nadjar.
3: Merci à vous.
0: Rédactrice en chef de Femmes Actuelles, qui est à retrouver, bien entendu, votre magazine dès ce week-end chez votre marchand de journaux habituel. Il est 6h52. Encore une chanson qui traverse les époques sans aucune difficulté sur votre radio ici. 1984, année musicalement marquée, rappelez-vous, par Queen, le puissant I Want to Break Free. Tout de suite pour

0: êtes ici, vous avez bien raison pour retrouver Queen en ce début de week-end. C'était I Want to Break Free. Et à 6h55, je vous propose que nous allions faire un petit tour en ce samedi matin. Du côté de la Creuse, nous sommes à Bonnat pour retrouver sur place Claudine. Bonjour Claudine.
1: Bonjour Claudine.
2: Bonjour à vous tous les deux. Bien, bonjour.
0: Très heureux de vous accueillir sur l'antenne, ma chère Claudine. Vous avez un message à nous faire passer avec Valentine. On vous écoute.
2: Alors, je voudrais souhaiter une bonne journée à tous les sapeurs-pompiers de la Creuse qui viennent en congrès à Bonnat, chez nous.
0: Ah, c'est un congrès qui s'organise tous les ans
2: voilà, c'est ça, ouais. C'est tous les ans. Là, c'est le... Voilà, j'ai un trou. 73e.
0: 73e édition, quand même.
2: Oui. Voilà, et c'est mon fils qui est le chef de centre à Bonnat.
0: Ah.
2: Pompiers, et c'est lui qui s'est beaucoup, beaucoup, beaucoup investi.
0: Il a eu du pain sur la planche alors pour l'organisation de ce congrès, on imagine.
2: Vraiment, beaucoup.
0: Les pompiers qui vont être à pied d'œuvre, en plus, on imagine potentiellement ce week-end, ma chère Claudine, avec les fortes chaleurs.
2: Oui, mais on va croiser les doigts qu'ils aient pas de, qu'ils partent pas.
0: Bah, j'espère bien, effectivement.
2: En même temps.
0: Oui, bah oui, si. Oui, alors, ne pas décaler, vous avez raison, parce que potentiellement, c'est vrai qu'il y a des manifestations qui pourraient être annulées. On met ça au conditionnel. En tout cas, on souhaite à votre fiston un bon congrès.
1: Le but, c'est de faire la fête, quand même, avec les pompiers, hein. Je vous le rappelle, François-Xavier.
0: Oui, le fameux bal des pompiers.
2: Il y a le côté, quand même, armé, quoi, le côté protocolaire.
0: Oui, évidemment. Ça, on n'y échappe pas.
2: Il y a les animations tout au long de la journée.
1: Les animations.
0: Exactement, et en parlant d'animation, au comptoir, bien sûr, on a votre guide de voyage Michelin, ma chère Claudine. Bah si, qu'on vous envoie directement à la maison.
2: Je suis super contente de vous avoir eu au téléphone.
0: Eh ben nous aussi, on vous embrasse bien fort et on vous souhaite une excellente journée à Bonnat pour ce congrès des pompiers, notamment, bien sûr. Et à 6h57, le voici pour sa revue de presse décalée, bien sûr, mais surtout, je vous le dis, pour vous mettre les points sur les i. Willy Rovelli, bonjour.
3: Bonjour, bonjour, bonjour tout le monde. Et on commence avec un point Patrick Bruel. Ma bite, d'après les avocats du chanteur, Patrick Bruel a été satisfait de ses 48 heures de garde à vue. Bon. Oui, il a enfin pu s'expliquer sur les faits qui lui sont reprochés. Ses 10 albums. La police a épluché sa filmographie, a trouvé des pépites, hein, comme le film L'Oignon Sacré. L'Oignon Sacré, pardon. Ah bah oui. Du coup, on attend son nouvel album à Patrick Bruel. Hein. Alors, regarde à vue. À la sortie de cette garde à vue, Patrick Bruel a été entre autres interdit de fréquenter les salons de massage. Et pour éviter vraiment tout risque, même d'écouter Jeanne Masse. C'est dire le mec. D'ailleurs, c'est aujourd'hui que se termine la Semaine Nationale du Massage. Véridique. Eh ouais, tout un symbole. La consommation de vin mondial chute et atteint son plus bas niveau depuis 60 ans en France. Voilà ce qui arrive quand Renault décide d'arrêter de boire. Jamel Debbouze fait de la pub pour Burger King. À eux aussi, ça a dû leur coûter un bras. Pour Jamel Debbouze, la firme Burger King a créé un burger à qui il manque un steak. Au Brésil, un policier et sa femme meurent de chaud dans leur baignoire après avoir consommé de la cocaïne pour fêter les 4 ans de leur fille. Putain, il n'y a rien qui va dans cette info. Rien. Des barquettes de merguez de volaille Maître Coq vendues dans toute la France, rappelées en raison de la détention de salmonelle. Putain, Maître Coq, c'est encore plus un bâtard que Master Poulet. Patrick Bruel aussi, il faudrait rappeler sa merguez. Sous contrôle judiciaire, le psychanalyste Gérard Miller autorisé à partir en vacances en Italie. Faut dire que Gérard Miller a l'âme italienne. Hein. Il parle avec les mains, il tripote avec les mains, il pénètre avec les mains. Les médecins alertent, les cotons-tiges mal utilisés seraient responsables d'otites, de perforations tymphaniques et de paralysie faciale. Comme le nouvel album d'Ariel Dombal. Enfin, la question du jour. Karim Bouamram, le maire de Saint-Ouen, qui avait dit non à l'installation de Master Poulet, se présente à l'élection présidentielle. Est-ce que c'est parce qu'il aime faire de la poulettique?
0: Eh
3: hey, bah vous avez deux heures. Allez, bonne soirée. Allez, passez un bon samedi et à tout à l'heure midi.
0: À tout à l'heure, Willy Rovelli. Et tout de suite, place à l'équipe d'ici matin qui vous attend dans votre région.
4: Et oui, ce matin, on va se réveiller dans la joie et dans la bonne humeur en ce week-end de canicule. On va se réveiller chaudement, mais sûrement.
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4: Et merci d'avoir choisi Ici Bourgogne. Il est 7h, bon réveil. Et Et tout de suite, les infos, c'est avec Lise Dussault. Bonjour Lise.
6: Bonjour Yannick, bonjour à tous.
4: Avec la canicule, une fin d'année chamboulée dans les établissements scolaires.
6: Il fait jusqu'à 29, voire 30 degrés l'après-midi dans certaines classes. Nombre d'écoles sont vétustes, se trouvent dans de vieux bâtiments. Les autorités veulent donc éviter la surchauffe. Le rectorat a fait un point hier soir à Nogent sur les adaptations, les réorganisations qu'il y a sur le territoire avec des chiffres.
7: En Côte d'Or, 22 écoles sont fermées, soit toute la journée, soit seulement l'après-midi. En gros, quand c'est l'après-midi, les parents sont invités à reprendre les enfants à l'heure de midi ou après la cantine. Et s'ils ne peuvent pas, ils sont quand même accueillis. C'est ce qui se passe à Dijon, à Chenôve, à Beaune, à Ladouy-Sérigny et Chorel-et-Beaune par exemple. À Saint-Rémy, en revanche, près de Montbard, pas d'école l'après-midi du tout. Le maire ne peut pas ouvrir, il fait trop chaud. En Saône-et-Loire, ça concerne 11 écoles. Et pour l'instant, seulement lundi et mardi. La Saône-et-Loire où trois collèges suspendent totalement les cours, le Vallon à Autun dès hier, Saint-Vigne-les-Mines et Saint-Martin-en-Bresse. En Côte d'Or, les cours sont suspendus pour la plupart des collégiens de Nuit-Saint-Georges, Sœur et le collège Monge à Beaune. Seuls les élèves de 3e sont accueillis. Ils ont le brevet qui commence vendredi.
6: Des réorganisations pas toujours simples à gérer. Vous entendrez des parents d'élèves de l'école Dampierre de Dijon dans l'info d'ici à 7h30. C'est l'une de ces écoles où il fait particulièrement chaud. Dans d'autres communes comme à Nuit-Saint-Georges, les cours là continuent d'être assurés matin et après-midi. Des ventilateurs, des climatiseurs ont été installés dans les classes.
4: Lise, alors si pour l'instant la Côte d'Or et la Saône-et-Loire sont en vigilance orange, un passage à niveau d'alerte maximale n'est pas à exclure.
6: La vigilance rouge, on commence à en entendre parler depuis hier. Petit à petit, les prévisions s'affinent. Le scénario attendu, jusqu'à 37 degrés aujourd'hui en Bourgogne. Ça monte encore demain et lundi. Et on va ensuite rester sur ces températures plusieurs jours. On pourrait dépasser les 40 degrés. Une canicule exceptionnelle qui se rapproche de ce que l'on a vécu en 2003, selon ce prévisionniste de Météo France pour le Nord-Est, Clément Méron.
8: Lorsqu'on regarde les prévisions, qui chaque jour s'aggrave un petit peu plus, on se rapproche de la canicule d'août 2003, que ce soit en termes de sévérité. Et après, il faudra affiner la durée, mais sur certains scénarios, effectivement, en termes de durée, on se rapproche aussi de la canicule de 2003 qui avait tant marqué les esprits. En termes de vigilance, c'est des choses qui vont être affinées dans les prochaines heures, dans les prochains jours. La situation est suivie de près. Et il pourrait effectivement y avoir des évolutions de la vigilance à la hausse dans certains départements.
7: Des décisions qui pourraient intervenir soit dans le week-end, soit lundi.
8: Oui, c'est ça, des décisions qui pourraient intervenir durant le week-end et donc la situation est à suivre de près. Oui.
6: Dans ces conditions, la ville de Dijon a été contrainte de revoir ses plans pour la fête de la musique demain. L'animation programmée devant la Cité de la Gastronomie est annulée et la scène qui devait être installée place de la Libération le sera, mais à Darcy pour laisser accessibles les jets d'eau qui sont présents devant la mairie. Les mairies justement multiplient les initiatives pour nous aider à traverser cette canicule, nous offrir un petit peu de fraîcheur. Pas mal de mesures pour les piscines avec des ouvertures exceptionnelles toute la semaine prochaine à Auxonne, des horaires élargis à Dijon, ça concerne les piscines des Grésilles et de la Fontaine Douche. Elles sont ouvertes jusqu'à 22h30 à partir de demain. Plusieurs communes ouvrent aussi à leurs habitants des salles climatisées.
4: 20 hectares de récolte détruits par un incendie hier en Côte d'Or.
6: Avec des flammes de plus de 5 mètres de haut, le feu a pris en début d'après-midi sur la commune des Maillis, pas très loin d'Auxonne. À l'origine, a priori, une moissonneuse batteuse en activité dans un champ. Et avec la chaleur, le vent, l'incendie s'est rapidement propagé dans différentes directions. Une intervention compliquée, les pompiers ont mis 3 heures à le maîtriser. On rappelle que la Côte d'Or et la Saône-et-Loire sont désormais en alerte sécheresse. Les policiers de Dijon n'avaient jamais vu ça. Ils ont arrêté un jeune homme, 18 ans, un Dijonnais avant-hier en pleine nuit, sur sa trottinette vers la place Wilson. Dans son sac de sport, 14 kilos de drogue, résine et herbes de cannabis, mais aussi cocaïne, plus de 125 000 euros de marchandises. Il était hier soir encore en garde à vue.
4: C'est le sport à la mode en ce moment.
6: 3 Côtes d'Orient disputent ces jours-ci les championnats du monde d'Aerox en Suède. L'Aerox, ça mélange de la course à pied et des exercices de musculation. Et l'un de nos représentants, Benjamin Fraisse, engagé en solo, nous explique tout et pourquoi ça plaît autant selon lui.
9: L'Aerox, en fait, c'est un format de course qui va reprendre 8 fois de la course à pied. À chaque fois, la course à pied, c'est une distance de 1 km. Et entre chaque course, on va retrouver des mouvements fonctionnels. Des mouvements de tirage, des mouvements de poussée, des mouvements juste de marche avec des objets dans les mains, comme si on portait nos courses. C'est ce qu'on appelle les stations. 8 relais de course et 8 stations. C'est un format de course que tu peux préparer et que tu es à un niveau avancé ou à un niveau totalement débutant. Tu peux aller te confronter, tu seras sur la même ligne de départ que les autres. Tu feras le même format de course. Et une fois que le départ il est lancé, c'est toi face à toi-même. Et je pense qu'il y a beaucoup de gens qui arrivent à repousser leurs limites et à se dépasser mentalement, physiquement, et ça leur fait du bien. Et je trouve ça important et j'espère que ça continuera de se développer dans ce sens-là.
6: Benjamin Fraissin-Côte-d'Orient qui a terminé 26e hier dans son épreuve en solo en Suède.
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6: Yannick, j'ai regardé rapidement la météo qui fait aujourd'hui à Stockholm en Suède. La maximale, ce sera 23 degrés. On en est loin, hein, en Côte d'Or et en Saône-et-Loire.
4: C'est même pas la minimale ici. C'est même pas la minimale. Oui, du soleil ce matin au réveil, de la chaleur sur l'ensemble de la Côte d'Or et de la Saône-et-Loire. Cet après-midi, il va y avoir des risques d'orage sur la moitié nord du département. Température maximale, on le rappelle, canicule, 34 degrés à Dijon, 35 à Beaune, 30 à Saulieu, 34 à Autun, 35 à Chalon-sur-Saône, 31 à Vitaux, 30 à Montigny-sur-Aube et Châtillon-sur-Seine et 33 degrés à Montbard. C'est vrai qu'on est loin des températures suédoises, Lise.
6: Un petit point sur la route.
4: Oui, bon, c'est très calme à 7h06. Là, vous êtes tranquillement en train de vous réveiller chez vous ou vous êtes au petit déjeuner. En tout cas, vous êtes peu nombreux sur la route. Si toutefois vous êtes témoin du moindre accident ou incident, eh bien vous nous appelez dès maintenant 03 80 42 15 15.
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4: Il est 7h07, tiens, touchez votre nez, ça va vous porter bonheur, on est sur une heure miroir. On va faire un bond en 1987, date de la sortie de ce titre « Sauvez-moi » de Jeanne Masse.

0: Sauvez-moi de Jeanne Mas pour vous réveiller ce matin à 7h11 et vous écouter Ici Bourgogne.
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0: Actu locale, musique et bonne humeur au programme de ce samedi 20 juin. Dans la prochaine demi-heure, on va répondre à la question « Pourquoi dit-on un bout en train ?» Et puis, on va jouer ensemble, comme tous les matins, pour gagner 2 places pour accéder au musée, au parc Alésia à Alise-Sainte-Reine. Voilà le beau programme qui arrive dans les quelques minutes.
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0: 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Alors ce sont des expressions et des mots qu'on utilise souvent, mais d'où viennent-ils ? Jérôme Prodhomme a la réponse.
6: Pourquoi on dit un bout en train ?
7: Ah ben ça tombe bien que vous posiez la question, parce que moi j'ai jamais compris moi le rapport entre rigoler et prendre le train. Je veux dire, franchement, j'ai déjà pris le train, c'est rigolo quoi, mais sans plus quoi.
6: Ouais c'est vrai. Bon en tout cas il y a 3 définitions. 2 ont rapport avec les animaux. La première est liée au cheval. Pour être prête à être saillie par un cheval, et donc à concevoir un poulain, la jument doit être en chaleur. Le bout en train, qu'on appelle aussi l'agaceur, c'est un cheval qu'on place près des juments pour savoir.
7: Pour savoir quoi ?
6: Si elles sont en chaleur. Si elles urinent souvent et qu'elles le tolèrent près d'elles, alors là c'est le moment, mais le bout en train est remplacé par l'étalon. Et c'est lui, et non le bout en train, qui va faire la chose.
7: Mon Dieu, attendez, vous me dites que c'est lui qui fait tout le boulot, mais c'est pas lui qui va...
6: Bah non. La deuxième définition du bout en train, c'est un bijou en forme de cœur que les femmes portaient juste à la naissance du sein et qu'on appelait le tatési à la cour de Louis XIV. La troisième définition de bout en train, et c'est la bonne, c'est celle qu'on connaît tous, quelqu'un qui fait rigoler tout le monde. Eh bien, elle nous vient des oiseaux. Le bout en train, c'était l'oiseau qu'on mettait dans la cage pour faire chanter les autres au Moyen-Âge. Bien souvent, un tarin, une sorte de passereau qui chante particulièrement souvent. En tout cas, voilà pourquoi on dit un bout en train, alors qu'on ne sait plus vraiment pourquoi. Encore que vous, maintenant, vous savez...
0: Merci beaucoup Jérôme Prodhomme. Oui, il y a que vous maintenant qui savez comment se traduisent les expressions. Il est 7h14, vous écoutez Ici Bourgogne. Bon, il va faire chaud aujourd'hui, très important de vous hydrater. Je vous rappelle que nous sommes dans un week-end de canicule. Tout de suite place à la nouveauté musicale avec le dernier titre de Bruno Mars. Voici I Just Might.

0: titre de Bruno Mars, I Just Might, pour vous accompagner. Il est 7h17 et vous écoutez Ici Bourgogne. On est parti pour l'assaut d'ici avec la fête du Moulin, avec l'agence de tourisme de Santonnet, tout ça au micro de Charlotte Millet.
1: Dans le rendez-vous des assauts d'ici ce week-end avec Ici Bourgogne, on part du côté de l'agence de tourisme de Santonnet pour aller redécouvrir ou découvrir le Moulin Sorine. Bonjour Jean-François Chapelle.
2: Bonjour Charlotte.
1: Vous êtes le président de cette agence de tourisme à Santonnet. Pourquoi déjà faire toute une journée d'animation autour de ce moulin? C'est un bâtiment vraiment important chez vous?
2: Oui, c'est un bâtiment qui a plus de 200 ans, que l'on fait vivre toute l'année par des visites. Il y a des visites le jeudi, il y a des visites le mardi par des bénévoles. Mais bien sûr, dans ces cadres de ces visites, on ne voit que la machine intérieure, mais qui ne fonctionne pas.
1: Ah, là, il va tourner ce dimanche, d'accord.
2: Et voilà, alors il tourne, voilà, quand le vent est propice, et on est équipé pour se mettre dans le sens du vent. C'est comme la voile en pleine mer, hein. Il faut chercher, trouver le vent. Et après, ben, la mécanique se met en route. On vous propose deux, trois petites choses à grignoter, voilà. En attendant de faire la visite du moulin, vous aurez tout un ensemble d'artisans, voilà, qui viennent sur cette place du moulin, on va dire, enfin, parce que c'est quand même perché dans les vignes, hein.
1: Oui.
2: Voilà. Donc, un très beau point de vue sur tout le vignoble entre Chafagne-Montrachet et Santonnet. Donc, vous pouvez venir en famille, il y a tout ce qu'il faut. On vous demande une participation pour la visite du moulin de 2 € pour les adultes, gratuit pour les enfants.
1: D'accord.
2: Voilà. Et puis, les enfants pourront aussi participer à des stands dédiés aux enfants pour les occuper, pendant toute la journée. Voilà.
1: Ça commence à 10h ce dimanche, Moulin Sorine, situé route de Chassagne, avec la visite commentée du moulin, un marché artisanal sur place, de quoi s'amuser toute la journée, une petite buvette et une restauration aussi, n'hésitez pas à Santonnet. Merci beaucoup Jean-François.
2: Merci Charlotte. Bonne journée.
0: Bon, alors vous l'auriez compris, hein, suite aux fortes chaleurs, malheureusement la fête du Moulin est annulée pour cette année, mais elle va revenir dès l'année prochaine. D'ailleurs, si vous deviez participer à des événements ce week-end et qui ont été annulés ou modifiés à cause de la chaleur, eh bien vous pouvez nous appeler dès maintenant 03 80 42 15 15 pour nous le partager à l'antenne. Et sinon vous pouvez retrouver toutes les informations concernant les événements de ce week-end sur notre site ici.fr. C'est le moment de vous rapprocher de votre téléphone parce qu'on joue ensemble sur votre radio Ici Bourgogne et vous jouez pour gagner 2 places pour accéder au musée au parc Alésia à Alise-Sainte-Reine. On joue au jeu du avant-après. Alors écoutez cet extrait.

Alors cette chanson s'intitule Le Chasseur de Michel Delpech. Alors à votre avis, est-ce que vous pensez que ce titre est sorti avant ou après la création du lycée Jean-Marc Boivin de Quetigny? Est-ce que vous pensez que le titre Le Chasseur de Michel Delpech est sorti avant ou après la création du lycée Jean-Marc Boivin de Quetigny? Appelez-nous dès maintenant 03 80 42 15 15. Je vous rappelle que le jeu, eh bien, c'est deux places pour accéder au musée au parc d'Alésia à Alise Sainte-Reine. Le temps que vous nous appelez, eh bien, on va se plonger au cœur de l'album Les Amours du Dimanche de Marc Lavoine. C'est sorti en 1989 et on écoute un extrait avec C'est la vie.

0: de Marc Lavoine à 7h24 sur votre radio de proximité en Côte d'Or et en Saône-et-Loire, ici Bourgogne.
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0: Alors, que se passe-t-il dans l'actualité de nos confrères des médias en ligne dijonnais? On est avec Alexis Capalero. Bonjour Alexis.
3: Bonjour Yannick.
0: Alors, vous allez nous parler de Dijon Bonne Mag, soit DBM, avec ce numéro de l'été, le 112e, avec deux grosses actualités. Vous allez nous parler de Meursault. On va pouvoir bien manger et bien boire. Et on va parler également du Golden Coast pour cette troisième édition à Dijon. On va commencer avec Meursault. Qu'est-ce qu'on va découvrir à Meursault pour cet été?
3: Alors déjà, Yannick, je dois te dire que je suis content que le bébé soit sorti. C'est toujours un grand moment d'émotion quand, trois mois de notre travail professionnel, on sort ce beau magazine qu'on partage aux gens dans 700 points de diffusion gratuitement. C'est toujours un plaisir. On a voulu partir à Meursault comme destination de l'été parce que je rappelle qu'il y a 14 restaurants pour quelque chose comme 1400 habitants à Meursault. Concentration de tables exceptionnelle, ça va de tout.
0: Il y a vraiment de quoi
3: faire. Du bistrot à la belle table gastronomique avec des cartes des vins. Tu imagines, des très beaux chardonnays en grande majorité.
0: Vous les avez tous testés ou pas?
3: Le journalisme, c'est avant tout un travail de terrain.
0: Exactement.
3: Donc on est allé sur le terrain, décrypté avec notre regard singulier, donc avec de la belle photo et puis un format plus immersif, on va dire, ce que permet le regard de magazine. Donc on est allé arpenter les rues de Meursault. J'invite tout le monde à y aller d'ailleurs cet été, c'est une destination formidable.
0: Et puis, vous nous parlez également du Golden Coast, la troisième édition. Il y a une belle interview à retrouver à l'intérieur de ce 112e numéro.
3: Entre autres, oui, Dijon Bonne Mag, c'est donc relié aussi à la base Dijon et Beaune, ce qui a, quand on est né il y a une petite quinzaine d'années, c'était pas forcément une évidence. Entre temps, il y a eu les climats de Bourgogne qu'on fait le lien. Il y a aussi notre travail éditorial. Et à Dijon, il y a quand même un événement incontournable, c'est ce festival rap qui a positionné Dijon comme la référence au niveau national en peu de temps.
0: En 3 ans.
3: Oui. Et donc, dans le cadre de cette 3e édition, on s'est interrogé avec Christian Alex, donc le cofondateur de ce festival, qui est dijonnais, qui a une culture musicale et puis une appréhension de sa ville bien particulière. Donc, on voulait aller creuser ce rapport-là. Donc, on a fait une longue interview avec lui sur, finalement aussi, qu'est-ce que ça dit d'une métropole comme Dijon, l'arrivée de ce festival, et puis interroger aussi cette culture hip-hop, cette culture rap, les deux sont pas tout à fait évidentes, enfin tout à fait similaires, pardon. En quoi est-ce qu'elle se diffuse dans tous les aspects de la ville, en fait? Parce que le Golden Coast a vocation à vivre pas seulement sur le temps du festival là qui a lieu toute fin août. L'idée c'est qu'il diffuse dans auprès de la jeunesse aussi, hein, porter un message sur plein d'aspects. Donc c'est un vecteur de communication hyper puissant, vous imaginez bien. Donc on balaye tous ces aspects là dans ce numéro à retrouver partout, quasiment dans tous les bons points en Côte d'Or.
0: Merci beaucoup Alexis.
3: Merci Yannick.
0: Eh oui, merci beaucoup Alexis Capalero pour cette chronique des médias.
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0: Et tout de suite, on accueille Martine de Dijon. Bonjour Martine.
6: Oui, bonjour Yannick.
0: Comment ça va Martine?
6: Oh, ça va bien malgré la chaleur.
0: Ah bah
6: on
0: oui.
6: Reste au frais.
0: Martine, tout à l'heure, je vous ai joué cet extrait.
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0: Alors Martine, ce titre, c'est Le Chasseur de Michel Delpech. Est-ce qu'il est sorti avant ou après la création du lycée Jean-Marc Boivin de Quetigny?
6: Avant.
0: Avant, eh ben oui, c'est gagné, ouais. Martine. C'était donc avant la création du lycée Jean-Marc Boivin de Quetigny, qui a été créé en 89, et ce titre de Michel Delpech. En 1974, vous repartez avec 2 places pour le musée au parc Alésia, à Alice-Saint-Rennes. Merci beaucoup, Martine, de nous avoir appelés.
6: C'est gentil, merci. Et puis bonjour à toute l'équipe et bon courage.
0: Merci, Martine. Je vous souhaite une belle journée. À très bientôt.
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0: 7h30, l'info d'ici en Bourgogne. Lise, dans les écoles, on se réorganise avec la canicule.
8: Il n'y a désormais plus classe l'après-midi car il fait trop chaud. C'est le cas notamment à Dampierre, à Dijon. Et pour les parents, pas facile de suivre. On va voir ça dans 90 secondes après un tour de l'actualité présenté ce matin avec vous, Valentine Letesse. Et on va bien sûr évoquer la chaleur.
9: Une canicule aussi longue et aussi intense qu'en août 2003, c'est la mise en garde de Météo France. Le pic de cette vague de chaleur est annoncé d'ici les trois prochains jours, alors qu'on frôle déjà ce samedi les 40 degrés dans le sud-ouest. Déjà trop chaud pour passer le bac. Les épreuves orales prévues lundi et mardi sont reportées pour 5000 élèves des académies de Bordeaux, Lyon, Poitiers, Montpellier et Nantes. Des centaines d'écoles et de collèges ont aussi aménagé leurs horaires ou fermé leurs portes. Transpiration à grosses gouttes et des grêlons de la taille d'une balle de ping-pong. De violents orages ont éclaté dans le nord hier soir. Des maisons ont été frappées par la foudre, comme deux hommes à l'intérieur d'un restaurant près d'Arras. Avez-vous vu Lucas, 11 ans, les cheveux bruns et courts, et aperçu pour la dernière fois à la sortie du collège? Le garçon n'a pu donner signe de vie depuis avant-hier à Bischheim, dans le Bas-Rhin, où la police a lancé cet avis de recherche à voir également sur ici.fr. Sur le score de 71 à 17, Toulouse s'offre une quatrième finale d'affilée en top 14 de rugby. Redoutable hier soir face au Racing 92. La deuxième demi-finale oppose ce soir Montpellier au Stade français. Ticket validé, les États-Unis disputeront les 16e de finale de ce mondial de foot en Amérique grâce à leur victoire contre l'Australie hier soir, 2-0, quand la Turquie est éliminée de cette Coupe du Monde, battue par le Paraguay, 1-0.
8: L'info d'ici en Bourgogne, pas d'école parce qu'il fait trop chaud. La canicule a des conséquences dans nos établissements scolaires. En Côte d'Or, 22 écoles mais aussi des collèges adaptent leur organisation. Les cours classiques le matin et l'après-midi, un simple accueil des enfants quand c'est possible. C'est le cas dans toutes les écoles dijonnaises. À Dampierre, près de la place Wilson, les parents sont agacés qu'on en arrive à de telles situations, Olivier Estran.
10: Oui, cette école primaire a la chance d'avoir de grands arbres dans sa cour et un préau, mais dans les salles de classe, ce n'est pas toujours aussi simple, nous dit Margaret, qui est en CE2.
11: Ça dépend des pièces, parce qu'il y a des endroits avec la clim et non. Puis quand il n'y a pas de clim, souvent il y a des ventilateurs, donc ça va bien. Mais par exemple, à la cantine, il fait super chaud, et puis en activité. Après, dans la récréation, c'est sûr qu'il fait super chaud.
10: Et à l'heure de récupérer les enfants, Blandine, une des mamans, découvre le communiqué pour la semaine prochaine.
12: Les parents qui ont la possibilité ou qui décideraient de garder leurs enfants chez eux les après-midi, au moment où ont lieu les pics de chaleur, feront l'objet d'une bienveillance et les absences ne seront pas des absences injustifiées. Moi, franchement, si je pouvais la garder, il y a des jours que je la garderais, je pense. Après, on ne peut pas tous garder nos enfants. Ouais, c'est un gros problème.
10: Pas simple pour tout le monde, et cette solution proposée par la mairie de Dijon agace Anaë Grimal, la représentante des parents d'élèves.
13: Plutôt que ça nous coûte quelques installations de brasseurs d'air qui, franchement, bref, n'auraient pas un coût incroyable, hein, gardez vos enfants, n'allez pas trop travailler, hein, a priori, c'est moins grave. Ne soyez pas performants, alors qu'on nous demande de l'aide, d'aller bosser, mais gardez vos enfants, il fait trop chaud.
10: Car s'il fait chaud à l'école primaire, c'est encore pire à l'école maternelle voisine, qui n'est pas aussi ombragée.
13: C'est l'enfer, c'est une école qui est vraiment exposée plein sud, avec tout plein de baies vitrées. Et en fait, ce que vous voyez, c'est des petits stores en tissu, simplement, mais c'est pas des vrais stores. Il faudrait des auvents qui cassent la lumière du soleil qui arrive sur les baies vitrées. Mais au moins, d'installer en effet des stores et surtout les ventilateurs de plafond qui, a priori, seraient efficaces pour le ressenti des élèves. La semaine prochaine, la maîtresse nous a déjà indiqué que toutes les classes seront réparties au rez-de-chaussée, mais qu'ils ne pourront pas faire classe. Ça sera la grande garderie. Donc finalement, on sacrifie un mois d'école parce qu'il fait chaud.
10: Dans un communiqué, la ville répond que dans chaque école, on trouve maintenant une salle rafraîchie équipée de climatiseurs mobiles, deux ventilateurs par salle de classe et, quand c'est possible, des brumisateurs dans la cour de récréation. Mais les parents d'élèves de Dampierre veulent des solutions définitives, pas transitoires.
8: Il y a aussi des communes qui ont choisi de ne rien changer. Nuits-Saint-Georges, Chalon-sur-Saône, entre autres. Là, les mairies expliquent qu'elles ont distribué des ventilateurs ou des climatiseurs. Des températures fermeture difficile à vivre pour les enfants, pour les personnes âgées aussi, qui sont parfois toutes seules, isolées et se calfeutrent dans leur logement. Ici Bourgogne a suivi une infirmière à domicile dans sa tournée auprès de cette population fragile. Cette infirmière redouble d'attention. Un reportage à écouter dans le prochain journal à 8h. On fera aussi un point sur les initiatives mises en place chez nous, près de chez vous, pour nous aider à traverser cette canicule. À Villers-les-Pots, à côté d'Auxonne, la mairie ouvre exceptionnellement sa salle des fêtes pour ses habitants qui est climatisée. Un point sur la météo, Yannick.
0: Oui, des fortes chaleurs dès ce matin sur l'ensemble de la Côte d'Or et de la Saône-et-Loire. En revanche, cet après-midi, il y a des risques d'orages sur la moitié nord du département. Des températures maximales de 34 degrés à Dijon, 35 à Beaune, 30 à Saulieu, 34 à Autun, 35 à Chalon-sur-Saône, 31 à Vitteau, 30 à Montigny-sur-Aube et Châtillon-sur-Seine et 33 degrés du côté de Montbard. On le rappelle que nous sommes en week-end de canicule et qu'il est très important de s'hydrater.
8: Sur la route, c'est calme ?
0: C'est très calme sur la route, sur l'ensemble de la Côte d'Or et de la Saône-et-Loire. Il n'y a rien à signaler. Si on veut être vraiment un petit peu tatillon, vous êtes quelques-uns sur l'avenue Raymond Poincaré au centre-ville à Dijon. Mais si toutefois vous êtes témoin du moindre accident ou incident sur la route, eh bien appelez-nous dès maintenant 03 80 42 15 15.
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0: Il est 7h36, vous écoutez ici Bourgogne. Tout de suite, on va faire un détour par la Suède avec notre groupe suédois préféré. En même temps, on n'en connaît pas beaucoup qu'un. C'est le groupe ABBA. Voici Fernando.

0: En voilà un bon titre pour se réveiller de bonne humeur ce matin. C'était Fernando du groupe ABBA.
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0: Stéphane Conchon et son humeur du week-end. Bonjour Stéphane.
2: Bonjour Yannick, bonjour tout le monde.
0: Alors comment vous vous sentez aujourd'hui?
2: Au frais.
3: Il fait chaud là-dedans. Oh, j'ai froid moi, c'est marrant.
4: Il fait très chaud, comment tu peux dire qu'il fait froid?
2: Parce qu'en ce moment, Yannick, trouver du frais en Côte d'Or, c'est devenu une compétence. Il y en a qui font du yoga, il y en a qui parlent trois langues. Moi, cette semaine, j'ai fait le tour des endroits où il fait moins de 35. Et comme je suis un garçon généreux, je vais les partager avec vous, si vous voulez bien. Parce qu'il faut bien se rendre à l'évidence. Hein. À partir d'une certaine température, on commence tous à réfléchir différemment. Avant l'été, quand quelqu'un me disait « J'ai trouvé un endroit où il fait 12 degrés », je répondais « Ouais, merci, c'est bon, ça va aller ». Mais aujourd'hui, je réponds « J'arrive ! J'emmène les enfants et le chien ». À Dijon, par exemple, la ville a installé des brumisateurs dans plusieurs jardins. Vous passez dessous et pendant quelques secondes, vous avez l'impression d'être une salade fraîche au rayon fruits et légumes. C'est hyper agréable et puis ça coûte moins cher qu'une clim.
5: Je peux peut-être vous trouver un ventilateur pour les grosses chaleurs.
2: Sinon, il y a les grottes de Bèze. Là, on passe directement dans une autre dimension. Il fait 12 degrés toute l'année. Vous vous rendez compte? 12. À ce stade-là, c'est plus une visite touristique, c'est un changement de saison. Après une heure dans les grottes, on a même envie de se faire une raclette. Et puis il y a Beaune, hein, ses caves, des kilomètres de galeries souterraines, des millions de bouteilles qui vieillissent tranquillement au frais. D'ailleurs, je crois qu'il y a deux types de visiteurs à Beaune en ce moment. Ceux qui viennent pour découvrir le patrimoine viticole et ceux qui viennent vérifier que 13 degrés existent encore quelque part sur Terre.
0: Et il y a les abbayes aussi.
2: Ah, pour sûr, Yannick. L'abbaye de Fontenay, vous connaissez? C'est la plus belle en plus. Hein. Des murs épais, de grands arbres, de l'ombre, beaucoup d'ombre. Les moines cisterciens ont construit ça au XIIe siècle. Mais vu les températures de cette semaine, je commence à penser qu'ils avaient surtout consulté les prévisions météo.
6: Construire pareil ouvrage il y a 4000 ans, il fallait être visionnaire.
2: Allez, courage, hydratez-vous, évitez le sport l'après-midi et avant de filer. Je vous partage la pensée de la semaine repérée sur les réseaux sociaux. Je conseille au moustique qui m'a piqué de ne pas prendre le volant.
0: Alors, merci beaucoup Stéphane Conchon pour votre humeur. On vous retrouve demain à la même heure.
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0: Vous écoutez Ici Bourgogne, il est 7h43 dans quelques instants. Eh bien, on va vous donner des conseils pour acheter des véhicules neufs ou des véhicules d'occasion. Mais tout de suite, voici 1000 fois de M. Pokora.

0: Mille fois le titre de M. Pokora que l'on vient d'écouter à 7h46 sur votre média de la vie locale en Côte d'Or et en Saône-et-Loire, ici Bourgogne. Chaque semaine, Benjamin Cuc, journaliste spécialiste de l'automobile pour votre radio ici Bourgogne, nous aide à rouler malin. Alors aujourd'hui, Benjamin, y a-t-il vraiment des périodes plus favorables que d'autres pour acheter un véhicule neuf ou d'occasion ?
1: Oui, et le calendrier peut faire économiser plusieurs milliers d'euros. Pour une voiture neuve, les meilleurs moments sont souvent la fin des trimestres et surtout la fin de l'année. Pourquoi ? Parce que les concessionnaires ont des objectifs commerciaux à atteindre. Entre novembre et décembre, certains sont prêts à rogner fortement sur leurs marges pour signer une vente supplémentaire. Même chose fin mars, fin juin ou fin septembre. Et surtout, si vous repérez une voiture qui est en stock depuis plusieurs semaines sur le parc d'un concessionnaire, vous avez souvent davantage de pouvoir de négociation. Une voiture exposée depuis longtemps coûte de l'argent au vendeur. Et entre une voiture à commander et une voiture déjà présente sur le showroom, c'est généralement cette dernière qui bénéficiera de la plus grosse remise. Mais il faudra accepter la couleur ou la motorisation.
0: Et pour l'occasion ?
1: Là aussi, il existe des périodes plus favorables, à la rentrée de septembre ou après les fêtes de fin d'année. De nombreux particuliers changent de voiture. L'offre augmente donc fortement. Et quand il y a beaucoup d'annonces, les prix ont tendance naturellement à baisser. Autre période intéressante, l'arrivée d'un nouveau modèle. L'ancienne génération devient alors moins recherchée, même si elle reste parfaitement valable. Et c'est souvent là que se cachent les meilleures affaires.
0: Alors Benjamin, quel conseil retenir ?
1: Le meilleur moment pour acheter, c'est souvent quand personne ne veut acheter. Évitez les périodes de forte demande, entre mars et mai. Prenez le temps de comparer, de négocier et surtout de faire jouer la concurrence. Et n'oubliez pas que tous les constructeurs ne pratiquent pas les mêmes politiques commerciales. Certaines marques, comme Ford ou Opel, ont traditionnellement une culture de remise plus importante, inspirée du marché américain. À l'inverse, d'autres constructeurs accordent moins facilement de rabais, comme BMW ou Audi. Parce qu'une même voiture peut afficher parfois plusieurs milliers d'euros d'écart d'un vendeur à l'autre. Mais la règle d'or, c'est qu'en automobile, la patience et la négociation restent souvent les options les plus rentables. Bonne route.
0: Merci beaucoup Benjamin et rendez-vous tous les week-ends à 7h-ci avec vos conseils pour rouler malin. Il est 7h49, vous écoutez ici Bourgogne. Alors ce week-end, c'est un week-end de canicule et il y a de nombreux événements qui sont annulés ou modifiés. Si vous deviez en participer à un événement et que ça a été annulé, vous faites partie de l'organisation, n'hésitez pas à nous appeler dès maintenant 03 80 42 15 pour nous faire partager vos informations ou sinon rendez-vous sur notre site internet ici.fr pour découvrir l'actualité de tous les événements qui ont lieu ce week-end en Côte d'Or et en Saône-et-Loire. La fièvre dans le sang, Alain Chamfort pour vous accompagner, vous réveiller dans la joie et dans la bonne humeur ce matin.

0: La fièvre dans le sang, et c'est signé Alain Chamfort. Il est 7h53 dans moins de 10 minutes. C'est le retour de l'information avec Lise Dussaume. On est parti pour les 3+. À Talent, la fête de la musique aura lieu boulevard des Clomiers. Le talent des producteurs vous donne rendez-vous dès 17h pour une prestation musicale avec le groupe Dijonais The Darn. Pour se restaurer, eh bien, vous aurez des stands vietnamiens, syriens, congolais et latino-américains. De quoi faire le tour du monde à Talent. Glace et cookies artisanaux vous seront également proposé. Attention, il y a de nombreux événements qui ont été annulés ou modifiés pour ce week-end de canicule. Alors, appelez-nous dès maintenant 03 80 42 15 15 si vous voulez nous partager une information concernant un événement dont vous faites partie de l'organisation qui a dû être annulé à cause de la chaleur ou qui a dû être modifié. En tout cas, si vous voulez connaître toute l'actualité des événements dans votre région, eh bien vous allez sur le site ici Bourgogne, ici.fr. 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
0: Allez, on est parti pour une dose de bonne humeur et d'humour. C'est notre dealer de bonheur. Rassurez-vous, la consommation du bonheur est autorisée et légale en France et partout dans le monde, en voiture, à l'école, dès la primaire, en maison de retraite, en entreprise, en solo ou en groupe. On a tous le droit au bonheur. Et chaque samedi, Guillaume Pierre nous offre une bonne dose de bonheur. Les effets sur le corps et le psychique sont immédiats. Bonjour Guillaume.
12: Yannick, je l'ai sans doute trouvé. Alléluia, le couple. Le champion du monde du bonheur. Il est là devant nos yeux, c'est émouvant. Je l'ai croisé dans Dijon et j'ai senti un écrin d'amour, une bulle de bonheur autour d'eux. Je vous les présente dans un instant avec une certaine émotion et solennité. Vous savez ce qu'on dit ? Nicolas Mollaret a dû vous briefer, hein, Nicolas Mollaret qui est officier à votre place d'habitude depuis le début de la saison. Il a dû vous briefer et vous dire que je venais souvent avec une citation ou deux. Hein, ne me jugez pas Yannick, s'il vous plaît.
0: Allez-y pour la citation.
12: Il n'y a qu'un bonheur dans la vie, c'est d'aimer et d'être aimé, George Sand. Il y a aussi Donne-moi ton cœur baby, chante-moi, je veux une flamme like you.
0: C'est Camaro.
12: Ouais, Camaro, chacun son style. Et le bonheur dans tout ça, le voilà. Aujourd'hui, je rencontre dans Dijon un couple au bonheur ostentatoire et c'est pénible pour ceux qui ont du mal à franchir le cap des 7 ans. Notamment, que c'est beau l'amour, je croise un homme et une femme, tabadabada, tabadala, c'est d'une louche. Je sens que ça transpire le bonheur. Merci, bah, il y a déjà un sourire qui s'affiche.
13: Oui, bah oui, non, oui,
12: ah oui,
13: totalement.
12: Tu donnes la main à... C'est pas ta sœur, enfin, je crois pas.
13: Bah non.
12: c'est quoi les prénoms ? On commence par toi.
14: Moi, c'est Emma.
12: Bonjour Emma. Et
13: moi, c'est Erwan.
12: Erwan, vous êtes Dijonais, vous êtes Codorien, vous êtes Bourguignon ?
13: On est Dijonais.
14: Dijonais, ouais.
12: Qu'est-ce que vous faites dans la vie ?
13: Moi, je fais de la musique et à côté, je bosse dans le social.
12: Oh, mais c'est sûr qu'il a la voix, on sent qu'il a l'organe là. Quand il pousse, ça doit envoyer. Quel style de musique ?
13: Moi, je fais de la pop et de la néo-soul.
12: Je chante.
13: Oh,
12: tu veux pas nous faire un truc là ? Vas-y.
13: Ah non, je peux pas là.
12: Il faut les instruments.
13: Ah, il faut le groupe derrière.
12: Tu as une super voix. Et toi, qu'est-ce que tu fais dans la vie ?
14: Je suis éducatrice aussi en foyer, en protection de l'enfance. Voilà.
12: Bien. Est-ce que ces deux métiers ou passions vous rendent heureux tous les deux ?
14: Oui, énormément.
6: le contact avec les enfants.
14: Oui, bah, le contact à l'humain, hein, le travail à l'humain, tout ça. C'est pour ça qu'on fait ce métier-là. Hein.
6: Et bah, ça donne foi en la future génération à venir. Franchement, vous faites plaisir à voir. Et toi, est-ce que ça te rend heureux? Donc la musique
13: en
6: général?
13: Oui, la musique en général, oui. La musique créée et aussi à côté de temps en temps quand je peux accompagner les enfants, accompagner les ados, voir leur évolution. Ouais, ça me rend heureux. En vrai, c'est des petits trucs quotidiens qui font plaisir.
6: Et rassurez-vous, et rassurez les couples qui sont ensemble depuis tant d'années. La vie de couple aussi, ça rend heureux, non?
13: Bah oui, la vie de couple, ça rend heureux, bien sûr que ça rend heureux.
14: J'aurais choisi l'amour, oui.
6: Oh là là là. Ouais, enfin, c'est un jeune couple quand même, non? Vous êtes ensemble depuis?
13: On est 2 semaines. Ça fait 2 ans et demi.
6: Ah, 2 ans et demi?
13: Oui, quand même.
6: Ah, c'est chouette. C'est bien. Et alors, il assure sur scène?
14: Oui, énormément. Il est trop, trop fort.
6: Oh là là là là, l'amour qui transpire, c'est bien. Bah écoutez, continuez à être heureux tous les deux, ça
13: merci
6: fait plaisir.
13: Beaucoup.
14: Merci à vous.
13: Gentil. Bonne journée.
6: C'est pas beau, ça?
0: C'est beau, l'amour.
12: Que dire de plus? L'amour, source de bonheur depuis toujours. La semaine prochaine, Yannick, je vous offre un best-of pour le dernier Bonheur Line de la saison. À la question, qu'est-ce qui vous rend heureux dans la vie? On a eu des réponses parfois insolites. Et n'oubliez pas...
7: Bonheur Line, parce que nous sommes tous Bonheur Line.
12: À la semaine prochaine.
0: À la semaine prochaine pour la dernière, Guillaume Pierre. Et oui, ça passe vite. La semaine prochaine, c'est déjà la dernière de la saison.
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0: Vous avez choisi Ici Bourgogne et vous avez bien raison. Bon réveil, il est 8h. Et tout de suite, les infos, c'est avec vous. Lise Dussault, le quotidien malgré tout, en pleine canicule.
15: Jusqu'à 37 degrés annoncés aujourd'hui. On va peut-être dépasser les 40 dans les prochains jours. Mais peu importe la température, chaque matin, Nathalie Dutreuil monte au volant de sa voiture pour aller voir ses patients. Elle est infirmière libérale à Longwy et redouble de vigilance en ce moment. Stéphanie Perrenon l'a accompagnée hier pendant sa tournée.
16: Premier rendez-vous chez Suzanne, 94 ans, et comme à chaque début de visite, Nathaël Dutreuil demande des nouvelles.
17: Ça va? Je viens de me réveiller.
16: Elle prend aussi quelques initiatives.
18: Est-ce que vous voulez malgré tout que j'ouvre un petit peu vos fenêtres pour faire rentrer la fraîcheur?
17: Ah oui, oui, oui.
16: Le temps du soin, l'infirmière en profite aussi pour prodiguer quelques conseils.
18: Vous penserez bien à boire sur la journée, même si vous n'avez pas soif.
17: Oui, oui, oui, oui.
16: Car avec cette canicule, l'infirmière redouble de vigilance.
18: Il suffit qu'elle ne boive pas sur la journée et là, on court à la catastrophe au niveau de la déshydratation. Quoi.
16: Les visites s'enchaînent et plus les heures passent, plus il fait chaud avec quelques mauvaises surprises côté matériel pour l'infirmière.
18: On a les tubes de prélèvement pour nos prises de sang. On en a quelques-uns d'avance pour les prélèvements du lendemain. Et là, j'étais en train de vous faire voir un tube qui a complètement fondu dans ma voiture.
16: Autre conséquence de ces chaleurs, les patients ne sortent plus beaucoup. Alors cette visite est très attendue, comme chez Manuel et Maria.
19: Oh bah oui, je les attends tout le temps. C'est comme si c'était de la famille. Hein.
20: C'est vrai.
16: Une tournée qui reprend le soir entre 17 et 19 heures. Et là, c'est encore plus dur avec la chaleur, mais pas le choix. Nathalie le sait, ces visites sont essentielles et encore plus en cette période de canicule.
15: Une canicule exceptionnelle par son intensité et sa durée. Certains départements risquent d'ailleurs de basculer en vigilance rouge dans les tout prochains jours. C'est le niveau maximal. Pour l'instant, nous sommes un seuil en dessous, en orange, en Côte d'Or et en Saône-et-Loire. Un prévisionniste de Météo France nous esquisse le scénario qui nous attend. Écoutez Clément Méron.
21: Effectivement, les températures vont continuer d'augmenter dans les prochains jours. Ce qu'on voit, c'est qu'on devrait probablement avoir un pic de température entre dimanche et mardi, mais même au-delà, les températures vont continuer à être sur une sorte de plateau, elles ne vont pas beaucoup descendre, on restera au-dessus des seuils de canicule pendant un petit moment, et cela vaut aussi bien pour les températures maximales que pour les températures nocturnes, qui seront aussi remarquablement élevées pour la saison. On pourrait très bien avoir des pics autour de 40 degrés, je pense notamment à l'ouest de la Bourgogne, entre dimanche et mardi, plus probablement sans doute autour de lundi-mardi, qui pourraient être les journées les plus chaudes, avec des pointes autour de 40 sur la Bourgogne. Donc des températures tout à fait remarquables et des températures qui pourraient s'approcher des records pour un mois de juin.
15: Et partout, on s'y prépare. Pas mal d'annonces sont tombées hier au fil de la journée, notamment concernant les établissements scolaires. Certains sont vétustes, il y fait particulièrement chaud. Alors en Côte d'Or, 22 écoles chamboulent leur organisation. Le cas de figure qu'on va retrouver le plus ces prochains jours, c'est un fonctionnement classique le matin et l'après-midi, pas court. jours, un accueil seulement des enfants qui ne pourraient pas rester chez eux. Un modèle choisi à Beaune, à Chenôve, à Dijon aussi. Margaret et Mia sont en CE2 à Dampierre, près de la place Wilson, et elles nous racontent leur journée d'hier.
2: On n'a pas travaillé trop, on va dire. On a eu que deux matières à faire. Quand il fait chaud, on regarde plutôt des films. Puis ben, par exemple, aujourd'hui, on en a regardé un, on n'enseigne plus trop.
20: Pour la concentration, c'est un peu dur. Parfois, c'est plus insupportable. Parfois, on finit par s'habituer. Puis parfois, il y en a qui ramènent des éventails, des brumisateurs et puis surtout des casquettes. On ne peut plus trop s'amuser dans les récréations parce qu'on n'a plus le droit de courir. C'est un peu dur parce que tu dois faire que marcher ou t'asseoir.
15: Certaines écoles sont carrément fermées l'après-midi, comme à Saint-Rémy, à côté de Montbard. La commune n'est pas en capacité d'assurer un accueil. Concernant les collèges en Saône-et-Loire, ils sont trois à suspendre totalement les cours. Le Vallon à Autun, Saint-Vigneux-les-Mines, Saint-Martin en Bresse. Il y a aussi Nuit-Saint-Georges en Côte d'Or, Sœur et Beaune. Seuls les élèves de 3e sont accueillis car ils commencent les épreuves du brevet vendredi.
0: Avec cette canicule, il y a encore des annulations, des ajustements concernant nos événements prévus.
15: Et on vous tient informé sur Ici Bourgogne depuis le début de cet épisode. Vous avez aussi un article en ligne qui récapitule tous ces changements. Le dernier en date, il concerne la fête de la musique demain à Dijon. L'animation prévue devant la cité de la gastronomie est annulée. En prévision de ce qui nous attend ces prochains jours, les collectivités prennent des mesures exceptionnelles. À Dijon, les parcs, les jardins publics vont rester ouverts jusqu'à minuit. 1h du matin même, selon le lieu. Les piscines des Grésilles de Fontaine-d'Auge seront ouvertes jusqu'à 22h30 à partir de demain. Auxonne ouvre aussi exceptionnellement sa piscine la semaine prochaine. Des horaires rallongés au Creusot, à Monceau-les-Mines. Et puis certaines communes proposent des salles climatisées à ses habitants. C'est ce qu'a choisi de faire Villers-les-Pots, près d'Auxonne. Le maire, David Camus, ouvre ce que l'on appelle la Cité de la Joie, c'est la salle des fêtes dans la commune.
22: Ce week-end, on a pris l'initiative avec le conseil municipal et les agents d'ouvrir la Cité de la Joie aux habitants de 13h à 18h pour ceux qui n'ont pas la possibilité d'être dans un endroit frais. Et puis il y aura de l'eau à disposition et même un transport s'il y a besoin d'aller chercher nos aînés ou les personnes à mobilité réduite afin de les amener dans un local frais au niveau de la Cité de la Joie. Voilà, c'est inscription à la mairie par téléphone ou par mail. Les bénévoles se sont inscrits, je les remercie aussi, c'est des habitants de la commune qui vont venir prendre deux heures de leur temps samedi et dimanche après-midi pour ouvrir cette salle et à disposition des habitants.
23: Vous avez beaucoup de personnes âgées dans la commune ?
22: Oui, une trentaine de personnes un petit peu isolées et vieillissantes, voilà, et donc c'est important de les encadrer, mais pas que. On peut penser aux nourrissons, les familles de jeunes enfants où ils sont dans des logements qui sont comme nos écoles, pas isolés. Et donc voilà, c'est pas ouvert qu'aux seniors, c'est ouvert à tout le monde et tous ceux qui pensent en avoir besoin.
15: La salle des fêtes de Villers-les-Pots est ouverte de 13h à 18h tout ce week-end.
0: Avec de telles chaleurs, le risque d'incendie augmente.
15: En Côte d'Or, comme en Saône-et-Loire, les pompiers ont été très sollicités hier, avec notamment ce gros feu près d'Auxonne, 20 hectares détruits sur la commune des Maillis. Les températures, le vent ont en plus compliqué l'intervention. Il a fallu près de 3 heures aux pompiers pour maîtriser le feu. La majeure partie de la Côte d'Or, une bonne partie de la Saône-et-Loire, sont désormais en alerte sécheresse. C'est le niveau 2 de vigilance. Ils transportaient 14 kilos de drogue à trottinette, plus de 125 000 euros de marchandises. La police n'avait jamais vu ça. Un jeune Dijonnais de 18 ans était en garde à vue hier soir. Il a été interpellé près de la place Wilson avant-hier vers 3h du matin. Des gens du voyage installés sur un terrain de rugby à Nuit-Saint-Georges. Ils sont arrivés dans la nuit de jeudi à vendredi, 150 véhicules. Ils ont forcé les grilles et ont prévu de rester 2 semaines, selon la mairie. Pas de nouvelles élections municipales à Bursy et à Berzé-le-Châtel. Le tribunal administratif a rejeté les recours déposés par les candidats battus dans ces deux communes. On l'a appris hier. Et puis Beaune a officiellement lancé hier son nouveau dispositif de prévention et de lutte contre le moustique tigre. 1200 points déjà traités et ça va continuer tout l'été.
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15: Yannick, on fait notamment un point sur les températures pour aujourd'hui.
0: Oui, qui sont très élevées déjà dès ce matin sur l'ensemble de la Côte d'Or et de la Saône-et-Loire. Cet après-midi, des risques d'orage sur la moitié nord du département. Température maximale pour cet après-midi. Canicule, 34 degrés à Dijon, 35 à Beaune, 30 à Saulieu, 34 à Autun, 35 à Chalon-sur-Saône, 31 à Vitaux, 30 à Montigny sur Aube et Châtillon-sur-Seine et 33 degrés du côté de Montbard.
15: On vous accompagne aussi sur la route ?
0: Oui, mais on vous accompagne même très bien sur les routes parce qu'il n'y a pas d'embouteillage, pas d'accident de signaler. Pour le moment, vous êtes tranquillement chez vous, en train de vous réveiller, en train de prendre le petit déjeuner, en train d'admirer le soleil dès le réveil. Alors si toutefois vous rencontrez la moindre difficulté sur la route, eh bien vous nous appelez dès maintenant 03 80 42 15 15.
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0: Il est 8h09, vous écoutez votre radio de proximité en Côte d'Or et en Saône-et-Loire. Il y a quelques semaines, un film légendaire est sorti. Il s'agit de Michael, sur la vie de Michael Jackson. Alors, bien évidemment, dans ce film, on revient sur l'un des albums qui est considéré comme le meilleur de tous les temps. Il a été le plus vendu de tous les temps pendant des décennies. C'est sorti en 1982. Cet album s'appelle Thriller. Et dans cet album, il y a un extrait qui s'appelle Billie Jean. C'est la chanson où Michael Jackson nous fait le moonwalk sur scène.

0: Bon, est-ce que ce titre vous a fait sortir du lit? En tout cas, c'est sûr, il vous a mis de bonne humeur. Vous avez même mangé votre tartine ce matin en faisant le moonwalk. Oui, je suis sûr que vous l'avez fait.
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0: Actu locale, musique et bonne humeur au programme de ce samedi 20 juin. Dans la prochaine demi-heure, eh bien, on va vous parler d'une très belle rando dans les sentiers des Roches. Et puis, on va jouer ensemble pour gagner votre colis de 3 moutardes Edmond Fallot, comprenant un pot de moutarde au basilic, un à la provençale et un en grains fabriqué à la meule de pierre.
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0: Il est 8h15, vous écoutez Ici Bourgogne. Alors les fédérations sportives surveillées de près, on en parle ce matin avec vous Valentine Letesse. C'est dans Vie numérique, vie privée.
3: C'est même cette année l'une des 3 grandes priorités de la CNIL, la Commission nationale de l'informatique et des libertés. Avec le succès des Jeux Olympiques de Paris, le nombre de licences sportives délivrées en 2024 a carrément battu un record en France. 17 200 000 licences sur une seule année. C'est autant de données personnelles à traiter pour les fédérations, sans parler des conséquences de cet engouement. C'est le revers de la médaille. On l'a constaté, impuissant l'année dernière, les fédérations sportives ont particulièrement été visées par les violations et les fuites de leurs données personnelles. La fédération de tir sportif notamment, et grâce aux données volées, des criminels ont cambriolé plusieurs de ses adhérents à Lyon, Limoges ou encore Nice, à la recherche de leurs armes à feu. Le but, c'est donc que ça n'arrive plus.
0: Alors concrètement, Valentine, que faire de la CNIL ?
3: Contrôler les fédérations sportives, vérifier comment elles stockent, combien de temps, comment elles protègent les données collectées sur leurs adhérents et surtout lesquelles. Les fédérations sportives récupèrent énormément de données et de différents types. Certaines sur des enfants, d'autres dans le domaine de la santé, les certificats médicaux notamment, des garanties d'assurance. Et parfois, ces données sensibles par définition sont conservées plus de 20 ans par les fédérations. Si le sportif concerné est licencié dans le même club de tennis pendant toutes ces années, par exemple. Et si les gardiens de ces données ont l'obligation d'appliquer des mesures de sécurité adéquates, mot de passe complexe, authentification multifacteur, journal de bord,

0: La belle et douce voix de Marine, la dernière gagnante de la Star Academy. C'était son dernier titre, Escroc, à l'écoute d'ici Bourgogne. Allez, on est parti pour vos idées de randonnée et on est avec Hélène Pérédon-Moulin qui va nous parler du Sentier des Roches. Bonjour Hélène.
1: Oui, tout à fait. Alors c'est une randonnée qui est destinée quand même aux gens qui sont plutôt en forme. Hein. C'est un circuit qui fait 15 km avec un dénivelé positif et négatif de 500 mètres avec des bonnes montées, des bonnes descentes. Donc c'est plutôt sportif. Hein. Pour le coup, faut pas y aller si on n'a pas l'habitude de marcher ou avec des enfants trop jeunes.
0: C'est un niveau au moins intermédiaire.
1: Voilà, c'est un bon niveau moyen. Donc voilà, c'est pas une petite balade qu'on fait le dimanche après-midi après le repas.
0: Alors qu'est-ce qu'on découvre à travers cette balade, Hélène ?
1: Alors par contre, si elle est un peu compliquée, elle vaut vraiment le coup hein, de faire l'effort. Parce que déjà, le départ est à Orche. Donc c'est le vrai nom du circuit, c'est le circuit des roches d'Orche. C'est pas facile à dire, mais ça vaut le coup. Donc Orche, c'est un petit village qui est blotti au pied des falaises. Rien que ça, ça vaut le coup d'œil. Et c'est une petite curiosité géologique qui est apparue à la naissance des Alpes et qu'on appelle le relief en gradin qu'on retrouve à peu près tout le long de ce parcours. Et ensuite, après avoir quitté Orche, on part à travers des vergers de pommiers qui sont tout à fait charmants. On se dirige vers le beau village de Saint-Romain,
0: oui.
1: Qui lui aussi se trouve toujours hein, dans ce système de falaises. Et c'est des choses qu'on n'a pas l'habitude de, ou qu'on s'attend pas à voir en Côte d'Or. Et c'est vraiment très sympa.
0: Donc à travers cette balade, on va arriver à psychologiquement sortir un peu de la Côte d'Or, puisque bon. La difficulté vaut le détour au vu de ce qu'on va pouvoir apercevoir tout au long de cette balade.
1: Ah oui, tout à fait. Donc vous allez avoir des très beaux points de vue hein, déjà, puis bon des beaux villages, donc Orche, Saint-Romain, mais également après on arrive à la Roche-Peau avec son très très beau château qu'on ne peut pas visiter mais qui est quand même très très très beau avec ses tuiles multicolores qui a été rénové.

0: Au début du XXe siècle, un peu à la manière Viollet-le-Duc, mais c'est quand même très beau à voir. Et pour les amateurs d'histoire médiévale, il y a aussi un peu plus loin le village de Drancy, les ruines du village de Drancy plus précisément. Donc c'est un village qui a été abandonné au XIVe siècle après la guerre de Cent Ans, l'épidémie de peste. Et en fait, c'est un endroit figé dans le temps qui est très qui bien sûr est qui bénéficie de fouilles archéologiques. Et pour les amateurs de Moyen Âge, c'est très sympa à voir également.
1: Et en plus, il y a de l'histoire. Quand vous dites, donc, il y a 15 kilomètres de marche, il faut compter à peu près combien de temps, Hélène, pour faire cette randonnée?
0: Pour des bons marcheurs, 5 heures.
1: 5 heures, donc il faut quand même prévoir au moins la journée.
0: C'est ça, si on prévoit des petites pauses, des petites pauses pique-nique, goûter et tout ça, oui, il faut bien partir sur la journée.
1: Eh ben, c'est noté. Merci beaucoup, Hélène, de nous avoir présenté cette balade autour du Sentier des Roches.
0: Je vous en prie.
1: Et tout de suite, c'est l'heure de se rapprocher de votre téléphone, parce qu'on joue ensemble sur votre radio ici Bourgogne. Et vous jouez pour gagner votre colis 3 moutardes Edmond Fallot, comprenant un pot de moutarde au basilic, un pot de moutarde à la provençale et un pot de moutarde en grains fabriqués à la meule de pierre. Pour cela, eh bien, on joue au jeu du avant-après. Écoutez ce titre.

C'est le titre One Love de Bob Marley. Alors, à votre avis, est-ce que ce titre est sorti avant ou après l'ouverture du parc des expositions et des congrès de Dijon? Le titre One Love de Bob Marley est-il sorti avant ou après l'ouverture du parc des expositions et des congrès de Dijon? Appelez-nous dès maintenant 03 80 42 15 15. Le temps que vous nous appelez, on retrouve Michel Polnareff avec son titre Radio.

0: C'est le titre Radio de Michel Paul Menaret sur votre radio ici Bourgogne.
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0: Et tout de suite, on accueille Anne. Bonjour Anne.
5: Bonjour.
0: Vous nous appelez d'où Anne ?
5: De Magny, de Aubigny.
0: Alors Anne, tout à l'heure j'ai posé la question, on écoute cet extrait. À votre avis, Anne, est-ce que vous pensez que le titre One Love de Bob Marley est sorti avant ou après l'ouverture du parc des expositions et des congrès de Dijon ?
5: Après.
0: Eh bien oui, c'est une bonne réponse. Anne, vous repartez avec votre colis 3 moutardes de Edmond Fallot. Félicitations à vous, Anne.
5: Merci beaucoup à vous.
0: Et je vous souhaite une très belle journée. Je vous dis à très bientôt.
5: Merci. Donc je vais la chercher.
0: Oui, Sylvie, à l'accueil, vous donnera toutes les infos.
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0: L'info d'ici en Bourgogne, Lise, comme chaque week-end à 8h30, c'est le journal des sports.
6: Et ce matin, on va vous parler d'une discipline qui cartonne, elle est toute récente, c'est l'Aerox. Vous l'avez sans doute déjà entendu, et là vous allez tout comprendre après le 90 secondes, Valentine Lottès.
7: Préparez-vous à passer dans le rouge. Pour Météo France, cet épisode de chaleur s'annonce aussi dangereux que la canicule d'août 2003. 60 départements sont en vigilance orange pour ce risque, et pour certains, un passage en vigilance maximale rouge est pressenti pour demain. Alors la France est-elle prête pour affronter ces températures historiques ? Le chef du gouvernement passe en revue ses troupes à partir de 11h, entouré de 14 ministres. Sébastien Lecornu fera le point sur les mesures mises en place de la santé à l'agriculture en passant par les transports. Dans les lycées, les épreuves orales du bac sont reportées pour 5000 élèves. Celles prévues lundi et mardi dans les académies de Bordeaux, Lyon, Montpellier, Poitiers et Nantes. Leurs oraux auront lieu quelques jours plus tard quand les températures seront à nouveau acceptables. De chaud, le ciel a craqué et la foudre est tombée sur deux hommes hier soir à Fampoux dans le nord de la France. Blessés, ils sont hospitalisés. Une maison détruite également pendant ces orages violents et de gros retards sur les trains. 30 000 tonnes de cerises à cueillir cette saison. C'est une hausse de 30% de la production française cette année par rapport à la moyenne. Les conséquences, là encore, du climat et de la chaleur. Une quatrième finale d'affilée en top 14 de rugby pour Toulouse. Large vainqueur sous les ordres de son capitaine Dupont du Racing 92. Le match s'est achevé sur le score de 71 à 17 hier soir. La deuxième demi-finale du championnat de France oppose ce soir Montpellier au Stade Français.
6: L'info d'ici en Bourgogne, votre journal des sports. En Côte d'Or aussi, l'Aerox séduit. Vous ne connaissez pas ? Eh bien, c'est le sport à la mode en ce moment. Il allie course à pied et exercice de musculation. Chez nous, trois Côtes d'Oriens en sont passionnés à tel point qu'ils sont actuellement en Suède pour disputer les championnats du monde. Thomas Vichard en a rencontré deux d'entre eux avant leur départ.
8: Pas un millimètre de gras sur le corps de Benjamin Fraisse, gérant d'une salle de sport à Beaune. L'Aerox, il l'a vraiment découvert début 2025 en participant à des événements du même style dans la région. Et une idée a germé.
9: Je me suis dit, pourquoi pas aller toucher un peu le haut niveau, et j'étais persuadé que j'en avais les capacités. Du coup, je me suis donné les moyens. Depuis décembre, je suis passé en mode Avenger. J'ai plus de vie à côté, je fais que ça. Par contre, les résultats, ils sont là.
8: Une dizaine de compétitions en un an. Objectif, top 15 mondial dans sa catégorie d'âge, top 50, toutes catégories confondues. Il est en solo en Suède, quand Clément Rivier, lui, est en duo avec un ami. Mêmes épreuves, mais à part partagée. Deuxième compète pour eux et une belle ambition aussi.
10: Franchement, si toutes les conditions sont réunies, il y a moyen de viser le top 3.
8: Mais tout ça a un coût au-delà des heures d'entraînement.
10: Allez, c'est 150 euros la place. Il y a l'hébergement quand on reste sur plusieurs jours. Le déplacement, moi, on a 1500 quasiment là. Donc c'est pas négligeable par personne. Hein. Ça fait un petit budget quand même.
8: C'est pour ça qu'avec son partenaire Dairox, ils ont lancé une cagnotte pour ces mondiaux en Suède. Elle a atteint plus de 1400 euros.
6: Ils sont chacun engagés dans la deuxième meilleure catégorie. L'un de nos deux Côte-d'Oriens concourait hier. Il a terminé 26e. Un événement d'ampleur nationale ce week-end à Chenôve. Une compétition de paravolet. Les 12 meilleures équipes de France sont réunies ici pour les demi-finales et les finales tout ce week-end. Le retour de l'info sur ICI Bourgogne, c'est à 9h. Votre prochain journal, on reviendra bien sûr sur la canicule. Il va faire jusqu'à 37 degrés aujourd'hui chez nous et peut-être plus de 40 degrés ces prochains jours. Alors on se réorganise dans les écoles. Dans une vingtaine de communes, il n'y aura pas classe l'après-midi et ça agace des parents d'élèves. Ils ne comprennent pas qu'on sacrifie l'école parce qu'il fait chaud. Ils réclament des aménagements pérennes dans les établissements. La météo justement, Yannick.
0: Eh bien, il y a du soleil et de la chaleur ce matin, de fortes chaleurs dès le réveil en Côte d'Or et en Saône-et-Loire. Cet après-midi, il y a des risques d'orage sur la moitié nord du département. Température maximale de 34 degrés à Dijon, 35 à Beaune, 30 à Saulieu, 34 à Autun, 35 à Chalon-sur-Saône, 31 à Vitteau, 30 à Montigny-sur-Aube et Châtillon-sur-Seine et 33 degrés du côté de Montbard. Attention, nous sommes en pleine période de canicule. Il est très important de s'hydrater.
6: La route ?
0: Ça circule très bien ce matin à 8h34 sur les routes de Côte d'Or et de Saône-et-Loire. Il n'y a rien à signaler. 03 80 42 15 15 en cas d'incident ou accident à nous partager.
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0: Ronan Luce pour vous accompagner avec un de ses premiers succès. Voici les voisines.

0: Les voisines de Ronan Luce pour vous accompagner ce matin. Il est 8h38 et vous écoutez ici Bourgogne. Attention, c'est un week-end de canicule. Il y a de nombreux événements qui ont été annulés ou modifiés, notamment des événements concernant la fête de la musique. 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
0: Dans quelques secondes, eh bien, on va parler du street food concert qui a lieu ce soir au Zénith de Dijon. Et puis, on sera dans quelques instants avec notre coach Nordine Attab qui va vous donner quelques conseils pour reprendre la course à pied. Ce samedi, à partir de 18h, on vous donne rendez-vous au Zénith de Dijon pour le street food concert. Eh bien, pour en parler, nous sommes avec Karine Ripert, la directrice du Zénith. Bonjour, Karine.
3: Bonjour.
0: Karine, alors comment ça se présente ce street food concert? Qui seront présents comme artistes pour cet événement?
3: Eh ben super bien. Et ça annonce déjà une fin de saison qui s'est très très bien passée. Et on va pouvoir fêter les 3 ans de Biscrocamp et la fin de saison du Zénith de Dijon en régalant le public et par la nourriture et en écoutant des DJ, DJ Sacks et Guest.
0: C'est vraiment le moment idéal pour aller venir prendre un apéritif en musique et surtout bien manger et bien boire, on le rappelle aussi avec modération. Ça va se dérouler où? Dans la grande salle, sur le parvis, où est-ce que ça va se dérouler ce street food concert?
3: Oh, avec ce super beau temps, ça va se passer sous le parvis. Tout se fera sous le parvis.
0: Ce street food concert, ça annonce un des derniers grands événements pour cette saison avant cette période estivale. Quel bilan on peut tirer de cette saison 2025-2026 au Zénith de Dijon?
3: On a eu encore cette fois des super shows, des spectacles extraordinaires, un public qui a répondu présent et un grand merci à eux parce que c'est bien grâce à eux que ce Zénith vit. Et ce n'est pas fini. C'est pas fini parce que la saison prochaine va être tout aussi extraordinaire.
0: Quels sont les spectacles qu'on va pouvoir retrouver dès la rentrée en septembre?
3: Et ben dès la rentrée, on va commencer avec Jeff Panaclock, des tributes. On a aussi sur ce deuxième semestre le Cirque du Soleil qui nous fait le plaisir de revenir au Zénith et qui se présente très très bien. Le public semble être ravi de leur venue. On a M. Pokora, Big Flo et Oli, Christophe Maé.
0: Eh ben merci beaucoup Karine Ripert, vous êtes la directrice du Zénith de Dijon. On le rappelle, aujourd'hui à partir de 18h ce samedi, on vous donne rendez-vous au Zénith de Dijon pour le street food concert. Merci beaucoup Karine.
3: Merci.
0: Et ça va être un très très bel événement à vivre à partir de ce soir.
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0: Il est 8h43, vous écoutez ici Bourgogne. On vous rappelle eh bien, que nous sommes sur un week-end de canicule et qu'il est très important de s'hydrater. Il y a à noter également de nombreux événements qui sont annulés ou modifiés à cause de la chaleur. Vous pourrez retrouver toutes les infos sur notre site internet ici.fr concernant les événements de la région, du département en Côte d'Or et en Saône-et-Loire. Vous pouvez également nous appeler au 03 80 42 15 15 si vous voulez nous faire partager une information concernant un événement que vous organisez, que vous devez annuler ou modifier pour ce week-end. On vous ouvre le standard 03 80 42 15 15. Il est 8h44. Dans moins de 5 minutes, eh bien, on va vous donner des conseils pour garder la forme et pour reprendre la course à pied sans forcément faire de performance. On sera avec notre coach Nordine Atta pour ses conseils du matin. Mais tout de suite, eh bien, c'est self-control.

0: C'était le titre Self Control à l'écoute de votre radio en proximité et en Côte d'Or, ici Bourgogne. Et si on arrêtait de voir la course comme une obligation de performance? C'est le sujet du jour avec vous, Nordine Attab. Vous êtes notre coach sportif dans 2 minutes pour être en forme.
1: Aujourd'hui, beaucoup de personnes pensent que courir doit forcément rimer avec performance. Effectuer un 10 km, un semi-marathon ou même un marathon. Mais préparer une course, battre un record, il n'y a pas que ça. Ben oui, on peut aussi courir simplement pour soi. On débute par un premier exercice durant lequel on va apprendre à courir lentement. J'insiste sur le lentement, parce que pour durer, il faut avoir une base solide. Rien ne sert de partir trop vite. Par exemple, durant 5 minutes, amusez-vous à courir à votre rythme habituel. Ensuite, diminuez la vitesse afin de vous sentir vraiment confortable. L'idée est de ne jamais être essoufflé, quitte à vous sentir un petit peu au ralenti. Et grâce à cette vitesse, liée à ce qu'on appelle l'endurance fondamentale, vous allez construire votre base de course à pied, pour ensuite évoluer sur différentes vitesses plus importantes. Et grâce à ça, vous allez renforcer le cœur, le souffle et l'ensemble des muscles du corps. Et vous pouvez effectuer 5 minutes, voire plus.
0: Et justement, quand on débute, on fait souvent l'erreur d'en faire trop et partir trop vite.
1: Exactement. Beaucoup de personnes partent trop vite et se dégoûtent rapidement. On passe à un deuxième exercice lié à ce qu'on appelle le fractionné. On va alterner un mouvement de marche et de course pour pouvoir débuter la course à pied. On peut très bien, par exemple, commencer par 4 minutes de marche et ensuite effectuer 1 minute de course. L'objectif n'est de jamais souffrir, c'est d'habituer progressivement le corps à l'effort et notamment à courir. Allez, on marche 4 minutes et ensuite on effectue 1 minute de course. Et grâce à ça, vous allez renforcer le cœur, le souffle et aussi l'ensemble des muscles du corps. Et vous pouvez effectuer cette alternance durant 15 à 20 minutes. Pour terminer, gardez bien en tête que le plus important, ce n'est pas forcément la distance ou la vitesse. C'est de prendre assez de plaisir pour vous donner envie de recommencer. Bon, ben vous savez quoi? C'est à vous de jouer.
0: Merci beaucoup, coach Nordine Attab, pour vos précieux conseils que on a le plaisir de découvrir tous les matins avec vous. Dans quelques instants, c'est l'horoscope du jour avec Catherine Viguier. Vous allez savoir si vous allez passer une bonne journée ou pas. En tout cas, moi, je pense que vous allez passer une bonne journée. Allez, tout de suite, on se plonge au cœur de l'album Babel Babel du groupe Indochine avec leur titre Le Chant des Cygnes.

0: Le chant des cygnes, c'était Indochine sur votre radio, ici Bourgogne. À Talent, la fête de la musique aura lieu boulevard des Clomiers. Le talent des producteurs vous donne rendez-vous dès 17h pour une prestation musicale avec le groupe dijonnais The Darn. Pour se restaurer, eh bien, vous aurez des stands vietnamiens, syriens, congolais et latino-américains. Glace et cookies artisanaux vous seront également proposés. Toujours pour la fête de la musique, ce dimanche à 17h, Renata sera en concert à l'hôtel de Voguet à Dijon. Au programme de ce concert, eh bien, de jolies rencontres, des confidences et bien d'autres sujets qui lui tiennent à cœur. Tout est prétexte à chansons, des compositions personnelles, mais aussi quelques reprises. Une belle soirée qui vous attend ce dimanche à 17h à l'hôtel de Voguet à Dijon. Allez, vous restez avec nous parce que là, dans quelques secondes, vous allez découvrir votre horoscope du jour.
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0: Vous écoutez ici Bourgogne, il est 8h56, dans quelques minutes sur le retour de l'information avec Lise Dussault. Mais tout de suite place à l'horoscope du jour et c'est avec vous Catherine Viguier. Quelle couleur pour nos 12 signes?
8: Oh, le week-end est plus calme et plaît aux signes de terre.
9: Bélier, si vous prenez le bon côté de la journée, vous réfléchissez, vous ralentissez.
10: Taureau, motivant ce samedi pour aimer ou être aimé, et sans doute les deux.
11: Gémeaux, faites preuve de patience, dans quelques jours vous passerez à l'action.
12: Cancer, ça se passe bien, même très bien, il est question de dépaysement.
13: Lion, voilà un week-end attractif, vous investissez pour le bien-être de vous et des autres.
14: Vierge, vous serez sollicité de toutes parts ou pour une tâche particulière et ce sera très agréable.
15: Balance, vous serez introverti, en recul, essayez de ne pas être trop mélancolique, trop nostalgique.
16: Scorpion, belle journée, studieuse, et ça vous plaît parce que vous avancez.
17: Sagittaire, ça n'ira peut-être pas assez vite pour vous et pourtant, vous y serez contraint de ralentir.
18: Capricorne, une personne pourrait vous demander conseil, les voyages sont aussi de circonstances.
19: Verseau, ce qu'il faut, c'est visualiser un avenir positif.
20: Vous êtes soumis à beaucoup de pensées un peu sombres.
21: Poisson, il y aura du monde avec vous ou ce sera un rendez-vous clé, noté sur votre agenda.
22: Et pour nous tous, aimer écrit en lettres majuscules.
0: Oui, c'est important d'aimer, surtout en lettres majuscules. Merci beaucoup Catherine Viguier. Allez, tout de suite, voici Colby Kayat et son titre, sa belle balade, Bubbly.

0: Kayat et son titre Bubbly à 8h59. Et Charlotte Millet vient de nous rejoindre dans le studio. Bonjour Charlotte.
1: Bonjour Yannick, bonjour à toutes et tous. J'espère que la nuit n'a pas été trop difficile.
0: Non,
1: non, ça va, ah ça bah, va. C'était respirable parce que voilà, dans certains endroits,
0: supportable.
1: Voilà, supportable. On va dire ça comme ça. Les amis, tout ça pour vous dire que dans le jardin, là, on s'active déjà au 03 80 42 15 15. Si vous avez eu des plantes à l'extérieur, à l'intérieur, qui ont pris un petit coup de chaud là ces jours-ci, n'hésitez pas à appeler nous. On a Nicolas Brune en direct avec nous ce matin pour vous donner tous ses conseils. À tout de suite. Merci Yannick. À demain.
0: À demain.
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1: Excellent week-end et bon courage avec la chaleur. Ici Bourgogne, il est 9h. Bonjour Dix Dussault.
3: Bonjour Charlotte, bonjour à tous.
1: Pas d'école parce qu'il fait trop chaud.
3: La canicule a des conséquences dans nos établissements scolaires. En Côte d'Or, 22 écoles mais aussi des collèges adaptent leur organisation. Les cours classiques le matin et l'après-midi, un simple accueil des enfants quand c'est possible. C'est le cas dans toutes les écoles dijonnaises et à Dampierre, près de la place Wilson. Les parents sont agacés qu'on en arrive à de telles situations, Olivier Estran.
4: Oui, cette école primaire a la chance d'avoir de grands arbres dans sa cour et un préau, mais dans les salles de classe, ce n'est pas toujours aussi simple, nous dit Margaret, qui est en CE2.
5: Ça dépend des pièces, parce qu'il y a des endroits avec la clim et non. Puis quand il n'y a pas de clim, souvent il y a des ventilateurs, donc ça va bien. Mais par exemple, à la cantine, il fait super chaud, et puis en activité. Après, dans la récréation, c'est sûr qu'il fait super chaud.
4: Et à l'heure de récupérer les enfants, Blandine, une des mamans, découvre le communiqué pour la semaine prochaine.
6: Les parents qui ont la possibilité ou qui décideraient de garder leurs enfants chez eux les après-midi, au moment où ont lieu les pics de chaleur, feront l'objet d'une bienveillance et les absences ne seront pas des absences injustifiées. Moi, franchement, si je pouvais la garder, il y a des jours, je la garderais, je pense. Après, on ne peut pas tous garder nos enfants. Ouais, c'est un gros problème.
4: Pas simple pour tout le monde, et cette solution proposée par la mairie de Dijon agace Anaë Grimal, la représentante des parents d'élèves.
7: Plutôt que ça nous coûte quelques installations de brasseurs d'air qui, franchement, bref, n'auraient pas un coût incroyable, hein. Gardez vos enfants, n'allez pas trop travailler, hein. A priori, c'est moins grave. Ne soyez pas performants, alors qu'on nous demande de l'aide, d'aller bosser, mais gardez vos enfants, il fait trop chaud.
4: Car s'il fait chaud à l'école primaire, c'est encore pire à l'école maternelle voisine, qui n'est pas aussi ombragée.
7: C'est l'enfer, c'est une école qui est vraiment exposée plein sud, avec tout plein de baies vitrées. Et en fait, ce que vous voyez, c'est des petits stores en tissu, simplement, mais c'est pas des vrais stores. Il faudrait des auvents qui cassent la lumière du soleil qui arrive sur les baies vitrées. Mais au moins, d'installer en effet des stores et surtout les ventilateurs de plafond qui, a priori, seraient efficaces pour le ressenti des élèves. La semaine prochaine, la maîtresse nous a déjà indiqué que toutes les classes seront réparties au rez-de-chaussée, mais qu'ils ne pourront pas faire classe. Ça sera la grande garderie. Donc finalement, on sacrifie un mois d'école parce qu'il fait chaud.
4: Dans un communiqué, la ville répond que dans chaque école, on trouve maintenant une salle rafraîchie équipée de climatiseurs mobiles, deux ventilateurs par salle de classe et, quand c'est possible, des brumisateurs dans la cour de récréation. Mais les parents d'élèves de Dampierre veulent des solutions définitives, pas transitoires.
3: Une canicule exceptionnelle par sa durée et son intensité. En Côte d'Or, en Saône-et-Loire, nous sommes pour l'instant en vigilance orange, mais ça pourrait changer. Plusieurs départements risquent de basculer en rouge. Petit à petit, les prévisions s'affinent. Ça va donc encore monter demain au niveau des températures, lundi aussi. Et ensuite, on va rester sur ces mêmes températures plusieurs jours. On pourrait localement dépasser les 40 degrés.
1: Dans ces conditions, plusieurs acteurs de la fête de la musique ont décidé d'annuler leurs animations.
3: Oui, à Dijon, il n'y aura pas d'animation devant la cité de la gastronomie, pas de guinguette électro. L'association Single Music annonce aussi sur ses réseaux sociaux qu'elle annule sa prestation prévue à Dijon. C'était place du Barrezet, et ce pour préserver la santé de ses choristes et de ses équipes. Dans le même temps, les mairies multiplient les initiatives pour nous aider à traverser cette canicule, à trouver un petit peu de fraîcheur. Elles prennent pas mal de mesures, notamment autour des piscines, des ouvertures exceptionnelles toute la semaine prochaine à Auxonne, des horaires élargis à Dijon, les piscines des Grésilles, de la Fontaine d'Ouche vont être ouvertes jusqu'à 22h30 à partir de demain. demain. Plusieurs communes ouvrent aussi à leurs habitants des salles climatisées.
1: 20 hectares de récolte détruits par un incendie hier en Côte d'Or.
3: Avec des flammes de plus de 5 mètres de haut, le feu a pris en début d'après-midi sur la commune des Maillis à côté d'Auxonne. À l'origine, a priori, une moissonneuse batteuse qui était en activité dans un champ. Et avec la chaleur, le vent, l'incendie s'est rapidement propagé dans différentes directions. Une intervention compliquée pour les pompiers. Ils ont mis 3 heures à maîtriser ce feu. On rappelle que la Côte d'Or et la Saône-et-Loire sont désormais en alerte sécheresse. Les policiers de Dijon n'avaient jamais vu ça. Ils ont arrêté un jeune homme, 18 ans, un Dijonais avant-hier, en pleine nuit, sur sa trottinette vers la place Wilson et dans son sac de sport, 14 kilos de drogue, résine, herbe de cannabis, cocaïne, plus de 125 000 euros de marchandises. Il était hier soir encore en garde à vue. Enfin, quelques classes en passe d'être sauvées en Côte d'Or. Les suites de la carte scolaire. Une réunion avait lieu hier avec les services de l'éducation nationale à Dijon. Un nouveau projet a été présenté et 6 classes ne seraient finalement pas fermées, contrairement à ce qui était prévu jusqu'ici. Il s'agit d'écoles de classe à Nuit-Saint-Georges, Auxonne, Chevigny-Saint-Sauveur, Dijon, Neuilly-Crimolois et Talent. Ça reste à confirmer à la prochaine étape dans moins de 10 jours, le 29 juin.
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3: Charlotte, il fait chaud, mais pour l'instant, c'est couvert.
1: Oui, franchement, c'est couvert sur une bonne partie de la région. Et aujourd'hui, les températures dans certains endroits vont être encore assez quand même respirables, si je puis dire. C'est à partir de demain, vraiment, ça va devenir compliqué. Donc, on aura d'ici la fin de la matinée un soleil qui va revenir un peu plus brûlant. À midi, Météo France indique des températures à Beaune de 30 degrés, à Autun 31, à Dijon et Montbard 32. Le soleil s'accroche jusqu'en début d'après-midi seulement, puisqu'après on aura des orages qui vont arriver par le Morvan et Châtillonnais. Et en fin d'après-midi, cette atmosphère orageuse sera voilà, sur une grande partie de la région. Au nord de Dijon, au sud, ça va rester très ensoleillé. On aura pas mal de vent avec jusqu'à 55 km/h sous les orages. Et alors les températures cet après-midi à Châtillon-sur-Seine, 26. Yes, ça reste quand même respirable. Mais à Auxonne, 37 degrés, parce qu'Auxonne ne bénéficiera pas des nuages, des orages et peut-être de petites averses cet après-midi.
3: Un petit point sur la route.
1: Ça se passe très bien au 03 80 42 15 15. Pour l'instant, écoutez, la ligne est ouverte pour vous accueillir si jamais vous rencontrez des difficultés pendant vos trajets, y compris dans les transports en commun. On a vu dans certaines zones en France des réseaux de TER qui étaient un peu compliqués hier vis-à-vis de la chaleur.
3: Des intercités aussi.
1: Voilà, exactement. N'hésitez pas à nous en faire part si vous êtes voyageur. On est là pour communiquer tous ensemble et se déplacer sereinement en Bourgogne.
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1: On va certainement en parler encore pendant plusieurs jours de cette chaleur. Et on est là auprès de vous sur ici.fr et au 03 80 42 15 15 pour faire le point avec vous, pour vous accompagner pendant cette période de canicule ici Bourgogne. Vraiment là dans les moments les plus compliqués de votre quotidien, y compris, pourquoi pas au jardin, pour faire le point sur vos plans en intérieur, en extérieur avec Nicolas Brune, juste après Jean-Jacques Goldman.

0: Une chanson qui a fait de la politique aussi dans les années 90, et précisément pour l'élection présidentielle de 1995, puisque c'est cette chanson qu'avait choisie Lionel Jospin lors de ses meetings. Il changeait la vie. C'était Jean-Jacques Goldman.
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0: Nicolas Brune vous accompagne au jardin avec la chaleur, avec la météo. En ce moment, on se pose plein de questions et on a les réponses ici, forcément, au 03 80 42 15 15. Bienvenue chez vous. Bonjour Nicolas.
3: Bonjour Charlotte.
0: Comment allez-vous ce matin?
3: Bah, ça va très bien, et vous?
0: Ça va, pas trop chaud cette nuit, c'est bon?
3: Non, ça va. Il faut essayer de relativiser, c'est vrai qu'il fait quand même assez chaud. Mais bon, il faut faire avec, malheureusement.
0: Voilà, c'est ça, il faut faire avec. Il faut surtout faire en sorte de prendre soin de nos petites plantes, de nos arbres, de notre potager. Voilà, on est là en tout cas pour en parler tous ensemble, de vos petits soucis éventuellement que vous pouvez avoir au 03 80 42 15 15. Il y a un sujet qui revient beaucoup en ce moment, c'est voilà, les végétaux qui prennent un coup de chaud, avec des feuilles qui vont se mettre à tomber, peut-être, ce qui nous fait des feuilles mortes finalement. Est-ce qu'on peut les réutiliser, ces feuilles mortes, et comment pour notre jardin?
3: C'est vrai qu'il y a certaines plantes qui vont brûler, hein, dû aux fortes chaleurs, au soleil assez brûlant, assez chaud. Donc les feuilles vont tomber, effectivement. Donc si les feuilles sont saines, donc sans maladie, on peut les mettre en paillage au jardin, donc les broyer et puis les mettre sur les plantes en surface pour maintenir l'humidité, éviter le développement des mauvaises herbes. Et donc c'est vraiment très important de toute façon de pailler un maximum pour comme je disais, limiter donc tout ce qui est arrosage.
0: Et comment on voit qu'une feuille est en bonne santé, et contrairement au fait qu'elle soit en mauvaise santé, ce que vous évoquiez à l'instant?
3: Après, une feuille malade, ça se voit assez facilement. De toute façon, la feuille habituellement est verte, bien lisse. Et s'il commence à y avoir des taches noires ou des taches jaunes, ou la feuille un peu jaunâtre, ou un dépôt blanc un peu comme de la farine de sucre et de l'oïdium, ça, ce sont des feuilles qui sont atteintes. Donc, on évite de les réutiliser, soit au compost, soit en paillage. On a plutôt tendance à les évacuer.
0: Est-ce que notre calendrier au jardin a pris de l'avance avec cette chaleur qui s'est installée depuis plusieurs jours en Bourgogne? Est-ce qu'on n'est pas, on n'est pas à plus 3-4 semaines normales du calendrier des travaux des jardins?
3: Si, il y a de l'avance, bien sûr. On voit même rien que dans les champs, les moissons ont commencé au 15 juin, alors que d'habitude ça commence beaucoup plus tard. Et on voit certaines plantes, bien sûr, être déjà en fleurs, notamment les albizias. J'ai vu cette semaine des albizias en fleurs, alors que normalement c'est rarement en fleurs aussitôt. Donc c'est vrai qu'il y a certaines plantes, oui, qui sont en avance, ça c'est clair.
0: Donc si vous avez des questions aussi sur l'avance de vos végétaux, on est là au 03 80 42 15 15 pour parler jardin tous ensemble avec Nicolas Brunet en musique. Ici Bourgogne, voici Chalamar.

années 70 avec le groupe Chalamar à l'instant. Ici Bourgogne, on est bien ensemble, on se souhaite la bienvenue le samedi matin aussi chez vous au 03 80 42 15 15. Une connexion directe grâce à ce numéro de téléphone à notre jardinier préféré, expert en Bourgogne, c'est Nicolas Brune qui vous répond encore une fois ce matin après 18 années de samedi matin. Bravo Nicolas.

0: pas se retrouver avec trop de pourriture?
1: Les cueillir, c'est trop tôt, mis à part les cerises, là, où on est en plein dans la saison. Après, pour ceux qui vont donner beaucoup plus tard, donc tout ce qui est prunes, les poires, les pommes, tous ces fruits plutôt de fin de saison, on va effectivement pouvoir les éclaircir. C'est intéressant de les éclaircir. Donc on supprime des fruits, certes, mais ce qui fait qu'on aura des fruits plus gros et de meilleure qualité. Donc c'est vrai que c'est toujours intéressant d'éclaircir. Et comme ça, si on a un peu de maladie dans les fruits, un peu de pourriture. S'ils sont tous les uns contre les autres, ben la maladie va se propager sur tous les fruits qui les entourent. Alors que si on aère bien la plante, eh ben on aura beaucoup moins de problèmes de maladie et donc des fruits beaucoup plus sains.
0: Donc il faut vraiment éclaircir. Et après, ces petits fruits qui ont été retirés, on les laisse au sol. Qu'est-ce qu'on en fait?
1: Non, vaut mieux les évacuer, on les met au compost, s'ils sont sains, on les met au compost, on évite de garder trop de choses au sol, donc non, c'est mieux de les mettre dans un bac à compost.
0: Ok, au 03 80 42 15 15, du côté de Dijon, on a une question de Gilles. Bonjour Gilles, bienvenue.
2: Bonjour.
0: Quelle est votre question?
2: Gilles. Bonjour Nicolas, j'ai une petite question, j'ai des groseilliers.
1: Oui.
2: Et ces groseilliers donc donnent des fruits. Et puis au-dessus de la zone de production de fruits, j'ai une pousse d'à peu près 25 centimètres, donc sans fruits. Et je me demandais qu'est-ce qu'il fallait que je fasse. Est-ce que juste après récolte de fruits, je coupe cette repousse ou est-ce que je la laisse et ça fera un branchage plus grand pour l'année prochaine?
1: Non, pour l'instant, vous laissez comme ça, vous laissez les pousses se faire. En fin de saison, si vraiment vous voyez que la plante est devenue trop importante, vous pourrez effectivement repincer un petit peu l'extrémité des jeunes pousses. Mais pour l'instant, vous laissez comme ça. Au niveau de la taille, on a plutôt tendance à éclaircir la plante, donc à retirer des vieilles branches en fait à la base, vous retirez en gros un tiers des branches tous les ans à la base, les plus vieilles, et ensuite il y a donc des nouvelles pousses qui vont apparaître donc au niveau du sol, et c'est plutôt comme ça qu'on va éclaircir et reformer la plante, et c'est ces pousses-là qui porteront les fruits par la suite. Mais là pour l'instant ces pousses comme ça qui apparaissent au-dessus, il faut bien les laisser, il n'y a pas de contre-indication.
2: Et le groseillier, s'il atteint 1m50, 1m60, c'est bon?
1: Ça peut monter le groseillier. Après, c'est vous après qui le limiterez en hauteur en fonction de votre jardin, en fonction de l'espace disponible.
2: D'accord.
0: Si vous voulez un groseillier de 3 mètres, vous pouvez le faire aussi, Gilles. Il n'y a pas de problème.
1: Non, ça ne montera pas aussi.
0: Ça ne montera pas.
1: Non, les groseillers, quand ils font 1m50, c'est déjà des belles
0: prises.
2: Oui. Et sur les framboisiers, là, donc la récolte de fruits est pratiquement finie. Là aussi, par rapport à la taille, à quel moment on intervient?
1: Tout dépend après si c'est des framboisiers remontants ou non remontants.
2: Oui, c'est remontant.
1: Donc ils donnent plusieurs fois dans l'année?
2: Alors, il y a une fois principale et puis une petite fois après.
1: Oui, voilà, ça dépend des années. Ça dépend des années. Si on a une année assez humide, ça va remonter assez régulièrement. Et là, pour l'instant, vu les conditions météo, je crains que ça remonte pas beaucoup. Non, au niveau de la taille des framboisiers, donc si c'est des remontants, vous les laissez comme ça. Et ensuite, vous interviendrez au printemps.
2: D'accord.
0: Vous pourrez faire quand même 2-3 pots de confiture, quoi, voilà, mais pas plus.
1: Oui, normalement, on va espérer qu'on ait un petit peu de pluie durant l'été pour que les framboises puissent remonter.
2: Oui, ce serait une bonne idée.
0: Oui, ce serait une bonne idée, c'est vrai. On va en parler.
2: Merci pour vos conseils et pour les bonnes idées que vous donnez.
0: Merci beaucoup, Gilles. Merci. Et on vous souhaite un bel été entre vos framboises et vos groseilles, du coup.
2: Ça marche.
0: À bientôt.
2: Je verrai pas rouge.
0: si vous cherchez de la confiture cet été, vous allez chez Gilles à Dijon, je suis sûre qu'il en aura plein pour vous. 03 80 42 15 15. On se met au frais comme on peut, encore une fois ce week-end avec ici Bourgogne. On a invité pour ça Nino Ferrer et sa maison près de la Fontaine.

0: l'époque, à la radio, au début des années 70, on entendait aussi la chanson « La maison où j'ai grandi » de Françoise Hardy, « Le petit jardin » de Jacques Dutronc, ou encore « Donnez-nous des jardins » de Pierre Perret, ambiance nostalgie. Et ce matin, ici Bourgogne avec Nino Ferrer, et on fait un bond dans le temps. Avant de retourner au jardin, on écoute ensemble Charlotte Cardin.
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0: La musique est d'ici Bourgogne avec Charlotte Cardin. Et avant 10h, tout à l'heure, on écoutera ensemble China Girl avec David Bowie.
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0: Le marché d'été est annulé. On devait se retrouver en fin de matinée tout à l'heure dans les jardins du département à Dijon pour rencontrer les producteurs de la marque 100% Côte d'Or et surtout pour jouer ensemble au jeu en meurette. Eh bien, à cause de la canicule, les autorités ont préféré annuler l'événement. Si vous aussi, vous avez annulé une manifestation ce week-end ou pour les prochains jours ou même reporté une manifestation, vous nous appelez au 03 80 42 15 pour mettre toute la Bourgogne au courant. Et si au contraire vous organisez un événement qui se déroule à l'ombre et au frais, racontez-nous. En cette période de forte chaleur, ici Bourgogne vous donne la parole. 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Ça se passe sur le WhatsApp d'ici Bourgogne et aussi au 03 80 42 15 15. Vous vous inscrivez maintenant et on se parle tout à l'heure en direct entre 11h et midi.
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0: Il s'appelle Nicolas Brune. Il vient en aide à nos jardins en direct au 03 80 42 15 15 chaque samedi matin. Profitez-en, il est encore là pendant 5 minutes. Vous pouvez nous rejoindre dès maintenant en direct. Nicolas, le conseil qu'on peut donner en ce moment au jardin, l'un des conseils, c'est de retirer les fleurs fanées sur les rosiers. Ça concerne toutes les variétés de rosiers?
3: C'est surtout sur les variétés à floraison remontante, donc ils vont remonter régulièrement dans la saison. Ouais. Donc une fois qu'ils sont défleuris, on va les nettoyer, retirer s'il y a éventuellement une branche morte, retirer tout ce qui est fleur fanée, ça c'est très important.
0: Pourquoi c'est important?
3: En fait, si vous laissez la fleur, il peut faire un fruit qui risque d'épuiser un petit peu la plante pour faire des graines qui serviront absolument à rien. Donc on supprime tout et ça favorisera vraiment la remontée, l'apparition de nouvelles fleurs. D'accord. Donc en fait, on supprime toutes ces fleurs, on essaye de fertiliser également. Et si un petit peu de maladie, bon, c'est vrai qu'il y a très peu de maladies actuellement, mais si on a des périodes un petit peu orageuses avec des alternances de chaleur et d'humidité, on surveille un petit peu le feuillage pour pas qu'il y ait trop de maladies qui se développent dessus.
0: Il y a aussi une activité qu'on peut faire et qu'on va peut-être faire dans les prochaines semaines, c'est se rendre compte que tel rosier, telle plante dans notre jardin est surexposé au soleil et à la chaleur. Est-ce que c'est bien de les déplacer là en cette saison? Est-ce qu'il faut attendre l'automne?
3: Ah non, on peut surtout pas les déplacer là. C'est l'échec garanti. Si vraiment il y a une plante qui est mal située, on la déplacera à l'automne à la chute des feuilles, parce que quand elles n'ont plus de feuilles, c'est signe donc elles sont en plein repos. Donc c'est vraiment le début de la période où on peut les déplacer. Mais là actuellement, on ne déplace surtout qu'une plante, surtout avec les chaleurs actuelles, oui. C'est vraiment impossible.
0: D'ailleurs, en parlant de chaleur, on a une question du côté de Châtenois-le-Royal de René. Bonjour René, bienvenue.
4: Oui, bonjour.
3: Bonjour René.
4: Bonjour Nicolas. Je voudrais savoir, s'il vous plaît, s'il faut arroser le matin ou le soir.
3: Donc, dans l'idéal, il faut vraiment arroser le matin. C'est vraiment la période la plus propice pour les plantes. Parce qu'en fait, si vous arrosez le soir, la plante se met en repos là, durant la nuit. Elle va donc quasiment pas utiliser l'eau que vous aurez mis le soir, donc il y aura donc une perte d'eau qui va donc partir dans le sol. Alors que si on arrose le matin, au lever du jour, la plante reprend vie, va donc à nouveau consommer de l'eau. Donc lorsque vous allez donc arroser, c'est donc là qu'elle va utiliser le plus d'eau et que vous aurez le moins de pertes.
0: Il tient le coup pour l'instant votre jardin, René, avec la chaleur?
4: Oui, ça va, là j'ai des lilas des Indes, j'en ai un qui commence à fleurir parce que ça fleurit assez tardivement, ça il va me le dire, Nicolas.
3: Oui, effectivement, comme on parlait tout à l'heure de plantes qui sont un petit peu en avance, les lilas des Indes, on les voit qui vont pas tarder de fleurir, alors que normalement ils fleurissent jamais avant deuxième quinzaine de juillet, donc ça fait partie des plantes qui sont effectivement en avance, oui.
4: D'accord avec vous, parce que j'en ai un là qui fleurit, là il est magnifique. Alors je me dis, moi j'avais l'habitude d'arroser le soir et puis j'avais entendu une fois quelqu'un qui disait vaut mieux arroser le matin.
0: C'était certainement Nicolas Brune qui disait ça, je suis sûre et certaine.
3: Après, on peut défendre. On peut des fois arroser un petit peu le soir, vraiment sur le feuillage, pour apporter un petit peu de fraîcheur. Mais vraiment, la meilleure période, c'est vraiment d'arroser le matin.
0: On va en reparler de ces astuces d'arrosage et surtout d'entretien pour cet été avec la chaleur. Merci beaucoup, René, pour votre question.
4: C'est moi qui vous remercie.
0: Un bisou.
4: Bonjour à toute l'équipe. Bisous.
0: Salut, René.
3: Au revoir.
0: À Châtenois-le-Royal et partout dans la région, on est là en direct avec ici Bourgogne. Bienvenue chez vous. Merci beaucoup, Nicolas Brune, d'avoir été avec nous ce matin. On se retrouve pour d'autres bons conseils samedi prochain. Salut.
3: À la semaine prochaine. Au revoir.
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0: Allez, on s'offre 3 minutes à Bruxelles avec Boulevard Désert, où il n'y a pas forcément plus de fraîcheur en ce moment là-bas, en Belgique. 31 degrés maxi cet après-midi, avec un ciel bien ensoleillé. C'est ici Bourgogne.

0: originaire de Tarbes dans le département des Hautes-Pyrénées. C'était Boulevard Désert avec Ici Bourgogne.
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0: Elle est vraiment, vraiment très belle. Voilà, ça c'est ce qu'on peut dire déjà en premier pour cette jolie Bella. Nous sommes toujours et encore, et c'est un vrai plaisir, avec Stéphanie Couteau, bénévole pour le refuge indépendant de Messigny et Ventoux. Bonjour Stéphanie.
3: Bonjour Charlotte.
0: Présentez-nous notre chère Bella, c'est un Malinois alors.
3: Tout à fait, Bella c'est un Malinois qui est arrivé chez nous en début d'année. Elle va sur ses 5 ans, c'est une petite chienne, donc c'est un transfert d'association. Elle était dans un autre refuge avant.
0: Donc ça fait un moment qu'elle vient en refuge. Voilà.
3: C'est une chienne qui a vécu la maltraitance. Oh. Donc elle est un petit peu craintive et très méfiante par rapport à l'humain au premier abord. Hein. On a des chiens comme ça qui sont un peu écorchés par leur passé. Hein. Mais elle fait beaucoup de progrès. En termes
0: d'éducation notamment peut-être.
3: Alors en termes d'éducation, c'est du Malinois, hein, donc c'est du bonheur, hein, c'est simple. Hein, elle est attentive à tout,
0: elle enregistre les informations
3: complètement. Elle est curieuse, c'est vraiment une super louloute. Et puis une fois qu'elle fait confiance, elle est super câline, elle est très affectueuse. Elle a tendance à faire un petit peu de protection parce que je pense que c'est pareil, elle sait pas encore vraiment sur quelle patte danser. Je sais pas si on peut dire ça comme ça, mais vraiment, c'est une chienne qui est vraiment top. Elle est vraiment top.
0: Qu'est-ce qu'on peut imaginer comme cadre familial pour elle, au mieux?
3: Surtout pas de chat, parce que ça par contre, elle n'est pas du tout complice avec les chats, c'est même plutôt le contraire. Elle pourrait s'entendre avec un chien, mais c'est une chienne qui a un très fort caractère et qui
0: protège, donc vous avez dit la protection, donc peut-être avec la gamelle, etc.
3: Va chercher un petit peu à s'imposer surtout, parce que c'est une fille. Hein.
0: Voilà, puis c'est sa revanche un petit peu sur la vie.
3: Non, mais c'est ça, voilà. Mais on évitera aussi les enfants un petit peu trop jeunes. Justement, si elle fait un peu de protection, ça peut vite être problématique. Oui. Donc, le Malinois.
0: Dans toute sa splendeur.
3: Elle a besoin d'un cadre, elle a besoin de sécurité, elle a besoin de cohérence, d'activité, de stimulation mentale, des adoptants actifs. Elle peut vivre soit en appartement, soit en maison. D'accord. Ça n'a pas forcément d'importance si vraiment elle a ses besoins sont comblés à côté. Et puis on aimerait aussi que ce soit des personnes qui connaissent bien les chiens, qui aient déjà une expérience actée par rapport à ça.
0: Oui, parce qu'elle a vraiment besoin d'être accompagnée, Bella. On ne peut pas venir et juste l'adopter comme ça. Il faut avoir un passif avec des chiens.
3: Tout à fait. C'est mieux. C'est mieux. C'est des chiens qui demandent une certaine connaissance. Alors, pas forcément du Malinois en tant que tel, mais vraiment de bien répondre aux besoins du chien.
0: Voilà. Et venez plusieurs fois pour pouvoir la rencontrer, la promener, jouer avec elle, échanger, voir comment elle réagit avec vous. C'est ça, une adoption avec un animal qu'on ne connaît pas et qu'on rencontre pour la première fois. En plus, là, vous êtes bien au refuge de Messigny et Ventoux, dans la forêt. Il y a un petit peu de fraîcheur encore.
3: C'est ça.
0: Allez-y, cherchez le frais ce week-end pour aller rencontrer Bella. Son portrait est sur le site du refuge et aussi sur ici.fr. Merci beaucoup, Stéphanie.
3: Merci, Charlotte.
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0: Se promener sur une ancienne voie ferrée entre Château-Chinon et Autun et croiser plusieurs fantômes. Une légende beaucoup plus drôle qu'il n'y paraît. À suivre dans vos contes et légendes en Bourgogne, ici Bourgogne, juste après China Girl et David Bowie.

0: La China Girl en question, c'était la petite amie de Jacques Higelin. Parce qu'au départ, en fait, cette chanson, elle a été écrite et composée par Iggy Pop. Elle apparaissait sur son album The Idiot en 1977. Et ensuite, elle a été reprise par David Bowie. Vous écoutez ici Bourgogne. Et c'est vrai qu'on cherche la fraîcheur ce week-end. Alors, dans les contes et légendes, on peut faire confiance aux fantômes pour lutter contre la canicule et nous donner quelques frissons. Les fantômes ont-ils de l'humour ? Entre Château-Chinon et Autun, on connaît déjà la réponse. Voici la farce du Ménétrier, une de vos histoires, Sandra Amani, publiée dans « Légendes et mystères du Morvan » aux éditions Temps Impossible. Si vous aimez la randonnée, vous connaissez peut-être l'ancienne voie romaine reliant Château-Chinon et Autun. En 1789, une charrette couverte y transportait les voyageurs une fois par semaine. Plus tard, on y a construit une petite voie de chemin de fer, appelée le taco. Aujourd'hui, les rails ont disparu, mais certaines habitations témoignent encore de ces anciennes gares de campagne. Notre histoire se déroule sur cet ancien tracé. Autrefois, on pouvait y croiser des ménétriers, ces musiciens qui parcouraient les sentiers du Morvan pour se rendre dans les villages, afin d'y faire danser les habitants. Aujourd'hui, à Anneau, existe encore une fête de la vielle. Un soir de pleine lune, Armand, son instrument sous le bras, rentrait d'une noce. L'air était doux et comme le brave homme avait bu plus que de coutume, il n'était pas pressé de regagner son logis. Il savait que Marguerite, sa tendre moitié, ne manquerait pas de lui fredonner l'une des sérénades dont elle avait le secret.
1: Cré bon sang, t'es même pas fichu de te tenir correctement en jouant de la vielle. Mais qu'est-ce que je vais bien pouvoir faire de toi ?
2: En attendant, il profitait du chant des rossignols. Comme il longeait le sentier du taco, il vit au loin des formes blanches. Celles-ci se dressaient, immobiles au milieu du chemin.
1: Crévin Dieu, on dirait des bonnes familles par ma foi. Qu'est-ce qu'elles feraient là ?
2: Lorsqu'il arriva auprès des formes blanches, il ne put retenir un cri de surprise. Devant lui se tenaient quatre femmes en chemise de nuit, coiffées d'un bonnet blanc. Agenouillées sur le sol, elles priaient, les yeux tournés vers le ciel et les mains jointes.
3: Hey, mes bonnes dames, y est couché à ce par-ci, le Seigneur.
2: Mais les femmes ne levèrent même pas la tête. Notre ménétrier, fâché d'avoir si peu de succès auprès de ces quatre bigotes, décida de leur faire une farce. Il s'approcha lentement du groupe et, furtivement, déroba le bonnet de l'une des femmes. Bien content de lui, Armand se mit à rire bruyamment. Puis il repartit tranquillement en direction de sa chaumière. Qu'est-ce qu'il allait bien pouvoir faire de ce bonnet ?
4: J'ai une idée. Si la Marguerite braille, je lui donnerai le bonnet pour la calmer. Son bonnet de nuit est déchiré et celui-là presque neuf. Je sais que ça lui fera plaisir.
5: Quel brave homme je suis. Ah, quel brave homme.
2: C'est donc sans remords qu'Armand rejoignit Marguerite cette nuit-là, sans se douter de la surprise qui l'attendrait le lendemain matin.
0: Et parce qu'a priori, voler le bonnet d'un fantôme sans son consentement, c'est pas une bonne idée. Avec Ici Bourgogne, les contes et légendes sont aussi sur ici.fr. Partagez-les. On se retrouve dans quelques instants avec une info toujours au plus proche de chez vous. Pour la canicule, on en parle en Bourgogne, on vous accompagne, on le fait en musique avec la chanson Conduire de Louane.
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1: Si vous traînez un petit peu sur les réseaux, vous êtes forcément tombé sur les photos de son mariage dans le Vaucluse. Louane, ici Bourgogne, avec sa chanson « Conduire », qui s'est mariée en blanc. Et nous, on hésite entre le rouge et l'orange pour la vigilance canicule. On en parle avec ici Bourgogne, juste après John Lennon et Woman.
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0: chanson de John Lennon et dans quelques instants avec Ici Bourgogne, on va visiter le musée de l'électricité près de Lompy.
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0: Très bon week-end avec Ici Bourgogne. Il est 10h. Dussault, c'est une canicule exceptionnelle par son intensité et sa durée.
2: Et certains départements risquent d'ailleurs de basculer en vigilance rouge dans les tout prochains jours, c'est le niveau maximal. Nous sommes pour l'instant, nous, Côte d'Or et Saône-et-Loire, un seuil en dessous, en orange. Et partout, on s'y prépare. En Côte d'Or, 22 écoles ont revu leur organisation. Il y a classe le matin et un accueil simplement l'après-midi dans certaines communes. D'autres ferment carrément leurs écoles sur cette seconde partie de journée. C'est le cas par exemple à Saint-Rémy près de Montbard. Pour les collèges en Saône-et-Loire, ils sont 3 à suspendre totalement les cours. Le Vallon à Autun, Sanvigne-les-Mines, Saint-Martin-en-Bresse. Il y a aussi en Côte d'Or Nuit-Saint-Georges, Sœur, Beaune. Seuls les élèves de 3e sont accueillis car ils commencent les épreuves du brevet vendredi. Les maires prennent aussi des mesures exceptionnelles pour proposer de quoi se rafraîchir aux habitants. Des salles climatisées exceptionnellement ouvertes, des piscines exceptionnellement ouvertes là aussi, ou alors avec des horaires élargis. Les parcs et jardins peuvent aussi être ouverts jusque tard le soir, comme à Dijon. À Dijon, justement, la baignade est surveillée à partir de ce matin à 11h au lac Kyr. Il y a toutes les animations, ce que l'on appelle Dijon plage.
0: Avec de telles chaleurs, le risque incendie augmente.
2: En Côte d'Or, comme en Saône-et-Loire, les pompiers ont été très sollicités, notamment hier, avec ce gros feu près d'Auxonne, 20 hectares détruits sur la commune des Maillis. Les températures et le vent ont compliqué l'intervention des pompiers. Il leur a fallu près de 3 heures pour arriver à maîtriser cet incendie. La majeure partie de la Côte d'Or et une bonne partie de la Saône-et-Loire sont désormais en alerte sécheresse. C'est là le niveau 2 de vigilance. Ils transportaient 14 kilos de drogue à trottinette. Plus de 125 000 euros de marchandises. La police à Dijon n'avait jamais vu ça. Un jeune Dijonnais de 18 ans était en garde à vue hier soir. Il a été interpellé près de la place Wilson avant-hier vers 3h du matin. Et puis des gens du voyage installés sur un terrain de rugby à Nuit-Saint-Georges. Ils sont arrivés dans la nuit de jeudi à vendredi, 150 véhicules. Ils ont forcé les grilles et ont prévu de rester 2 semaines selon la mairie. La météo, Charlotte ?
0: Il fait chaud, mais ça va encore. Voilà, aujourd'hui, maximale à Châtillon-sur-Seine, 26 degrés. À Dijon, 33, c'est dans le sud vraiment de la Côte d'Or et en Saône-et-Loire que ça va grimper jusqu'à 36 et 37 degrés avec des orages. On va en reparler dans le courant de la matinée. Ici Bourgogne, Michel Berger.
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week-end avec Lucie Bourgogne, c'était Michel Berger, la lumière à tous les étages. Ce week-end, nous sommes au musée de l'électricité à Saint-Apollinaire, un endroit rempli de passionnés. Avec chacun, vous allez voir son domaine, du projecteur de cinéma, la machine à laver, c'est un incroyable voyage dans le temps. Rythmé par les technologies d'un passé pas toujours lointain à vivre. Donc jusqu'à 11h ici Bourgogne, bienvenue dans la Grande Vadrouille.

0: Et place maintenant à la grande vadrouille au musée de l'électricité de Saint-Apollinaire. Il se trouve non loin des cours de tennis en terre battue. Et pour nous accueillir, voici le boss, Anthony Lang.
1: Première rencontre dans ce musée plein de souvenirs. Au musée de l'électricité à Saint-Apollinaire. Bonjour Pierre Chaillot.
2: Bonjour.
1: Dans ce musée dont vous êtes le président, sont stockées toutes ces technologies dont on ne pourrait pas se passer. Certaines ont vieilli, mais la plupart n'ont fait que se transformer finalement.
2: Tout à fait.
1: Est-ce que vous avez toujours été amateur d'appareils qui ont marqué une autre époque?
2: Oui. À vrai dire, mon grand-père était ingénieur chez Thomson. Il a travaillé sur l'émetteur de la radio de la Tour Eiffel à Paris. Et donc, je suis bercé là-dedans depuis l'âge de 8-9 ans, quoi, à peu près.
1: Comment ces collections exposées au musée ont-elles commencé?
2: Eh bien, elles ont commencé par chez moi, parce que j'avais chez moi donc stocké un certain nombre d'appareils. Chez mon collègue aussi, Jean-Charles, qui est le fondateur avec moi de ce musée. Et donc, on a mis en commun nos collections pour les mettre à disposition du public.
1: Bon, on va commencer avec le cinéma.
2: Eh bien, allons-y.
1: Bonjour Yves Boudier.
3: Bonjour.
1: Vous, le cinéma, c'est votre spécialité?
3: Oui, entre autres, oui.
1: Vous avez été projectionniste?
3: Oui, bien sûr, oui.
1: Où avez-vous été projectionniste?
3: Alors, dans les salles de cinéma de Montbard, ma ville natale, au tout début, j'étais très jeune, et puis ensuite à Dijon, à la fin de mes études, voilà.
1: Dans quel cinéma?
3: Alors, cinéma d'Arcy, cinéma ABC, je fais le Grand Gier, le Star, puis aussi un petit peu la Grande Taverne.
1: Le Grand Gier avant qu'il ne se spécialise dans un certain genre de cinéma?
3: Eh bien non, c'était en plein dedans.
1: Alors justement, quand on est projectionniste en activité, est-ce qu'on a le temps de regarder les films qu'on projette?
3: Non. Non, pas vraiment, parce qu'en fait on est très très occupé, surtout à l'époque où c'était à l'arc sur deux postes. Donc en fait, si on voulait voir le film, il fallait aller le voir pendant un jour de congé, pendant qu'on travaillait pas en fait.
1: Alors il y a une salle ici dévolue justement au métier du cinéma, c'est votre entrée en fait.
3: Oui, un peu, oui, voilà.
1: Alors, oui, est-ce que vous avez travaillé sur des machines exposées là, au musée d'électricité
3: Sur le même genre, oui. Par exemple, c'est cette machine-là qui nous vient donc du Cap Vert, du cinéma Cap Vert à Quetigny, hein, qui nous a été donnée par un des projectionnistes qui travaillait là-bas. Et sinon, il y a cette machine qui m'appartient et que j'ai achetée en 1979, que j'avais restaurée à l'époque. Et j'ai travaillé dessus chez moi. Chez mes parents.
1: Avant l'automatisation, on devait changer les bobines pendant le film, c'était pas trop compliqué?
3: Oui, alors il y avait, on voit bien sur ce poste-là, ce projecteur-là, donc 1936, on avait deux projecteurs en fait. Alors là, c'est deux projecteurs sur le même pied, parce qu'il s'agit d'un double poste. Alors, à l'époque, souvent, c'était deux projecteurs séparés, hein, chargement à droite, chargement à gauche, ou deux projecteurs identiques, tout ça pour pouvoir passer, enchaîner les bobines, hein, puisque chaque bobine dure environ 20 minutes, hein, et c'est pour ça qu'il fallait deux projecteurs. Hein.
1: Et on savait qu'on devait changer lorsqu'il y avait un petit rappel dans le coin de l'écran, c'est ça?
3: Oui. Alors à la fin des bobines, il y avait un petit rond en haut à droite qu'on voit encore sur certains vieux films qu'on voit au cinéma, qu'on voit à la télévision, les films noir et blanc. On voit les petits points, les petits repères. Donc il y en a un premier qui nous dit attention, c'est bientôt. On se prépare, donc tout est prêt. On a déjà allumé l'autre lanterne, on est prêt et on se prépare à faire donc le changement de projecteur. Au moment où on voit le deuxième point, là, c'est là qu'il faut intervenir.
1: Merci beaucoup.
3: De rien, merci.
0: Pierre et Yves du musée de l'électricité de Saint-Apollinaire à découvrir donc cet été pour une sortie légèrement rafraîchie. Avec ici Bourgogne, vous écoutez La Grande Vadrouille et Jeannette.

0: votre week-end ici Bourgogne. C'était Porqué Tevas avec Jeannette à l'instant. Mais que serait le téléphone sans électricité? Si vous vous posez la question, alors allez visiter le musée de l'électricité à Saint-Apollinaire. Première mise en bouche dans la Grande Vadrouille avec Anthony Lang.
1: Le téléphone, la radio, la télé, il y a tout dans le rayon vers lequel nous allons. Bonjour Jacques Dechaux.
2: Bonjour.
1: Pourquoi œuvrez-vous au rayon radio et téléphone de ce grand magasin?
2: Alors, parce que quand je suis arrivé il y a 3 ans et demi à peu près, j'ai demandé toutes les parties électricité m'intéressaient, mais j'ai demandé quel était le rayon orphelin pour pas marcher sur les plates-bandes de quelqu'un d'autre. Enfin voilà. Et donc personne ne s'occupait de la téléphonie et j'avais du matériel de récupération de téléphone. Et des idées aussi pour faire fonctionner du vieux matériel.
1: Donc téléphone et radio pour vous, hein, c'est ça votre...
2: Alors oui, la radio...
1: Qui est juste en face en fait.
2: Voilà, hein, voilà. J'ai commencé prioritairement par le téléphone.
1: Avec votre propre matériel vous avez déjà une petite collection chez vous?
2: Voilà, alors pas une collection, en fait du matériel récupéré, pas très ancien, disons des années 50.

0: téléphone, un pot de yaourt et une ficelle. Et on a aussi un télégraphe. On a un télégraphe Morse, mais également un télégraphe visuel, voilà, un sémaphore qui n'est pas électrique, mais qui permet de montrer avant l'électricité comment on communiquait.
1: Vous parliez de choses qui fonctionnaient. Est-ce que toutes les radios là sont capables de fonctionner moyennant un minimum de bricolage?
0: Alors, il y en a peut-être une moitié seulement qui serait réparable pour fonctionner. Un problème de la radio, c'est que toutes ces radios anciennes fonctionnaient sur les grandes ondes, notamment, et il n'y a plus d'émetteurs grandes ondes. France Inter, RMC, RTL, et puis la BBC n'émettent plus en grandes ondes. Donc, on a des collègues qui ont réalisé un émetteur radio qui permet de brancher un récepteur radio qu'on a fait fonctionner à l'aide d'une antenne. L'émetteur est derrière, la cachée. Oui. Et donc, ça permet d'écouter la radio sur un poste ancien. En fait, c'est un réémetteur radio. Oui. Voilà, de la même façon que le Minitel, pour le faire fonctionner, il a fallu que je reproduise un serveur Minitel, parce que ça n'existe plus.
1: Merci beaucoup.
0: Et bien, pas de quoi.
2: Et merci à Jacques du Musée de l'électricité de Saint-Apollinaire. La musique d'ici Bourgogne revient avec Charles Doré.

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1: Avec la chaleur, la canicule, pensez à vérifier si les événements à suivre ont bien lieu ce week-end. D'abord à Darrois, l'aéroclub de Côte d'Or vous ouvre ses portes. Normalement, visite de l'école, il y a aussi des vols d'initiation, des vols de découverte, des rencontres avec des instructeurs jusqu'à 18h. À Dijon, c'est un vide-grenier au parc du château de Pouilly jusqu'à 17h qui s'organise avec plus de 100 exposants. À Is-sur-Tille, à partir de 14h au centre-ville, vide-grenier et animation des commerçants avec notamment des concerts tout à l'heure à partir de 19h sur l'esplanade des Capucins. Et puis à Lusigny, les Charolles, une journée anniversaire pour les 25 ans de la rénovation du moulin de Lugny, les Charolles, avec des animations pour redécouvrir le chemin du grain au pain, avec des ateliers pour fabriquer son pain sur place et la préparation à la cuisson. L'inscription est obligatoire mais l'entrée est gratuite.
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0: C'était Laurent Voulzy avec Paradoxal System pour ICI Bourgogne. Nous sommes au musée de l'électricité à Saint-Apollinaire et c'est comme dans un magasin puisque chaque personne a son rayon, Anthony Lang.
1: Direction l'électroménager qui est un peu un baromètre civilisationnel. André Briquez, bonjour.
2: Bonjour.
1: Alors vous, votre dada, c'est l'électroménager. Est-ce que cette spécialité a un rapport avec une partie de votre carrière ?
2: Oh, pas du tout, j'étais en électricité industrielle, mais c'est quand on a commencé à récupérer des appareils électroménagers au musée, je me suis tout de suite aperçu que les gens étaient intéressés premièrement par l'électroménager, parce que ça rappelle leur enfance.
1: Alors, quelles sont les choses que vous préférez dans l'électroménager ? Plutôt des choses volumineuses ou les petits objets qui simplifient le quotidien ?
2: Ben, les petits objets aussi, les objets rares. Hein. Vous avez ici des appareils qui sont presque méconnu, comme là-bas, c'est se faire à repasser les cravates. Personne ne savait qu'il existait des fers à repasser les cravates, comme ce grille-pain, le grille-viande là-bas, manuel aussi.
1: Un grille-viande.
2: Alors, c'est un appareil qui nous avait été donné dans une journée porte ouverte, d'ailleurs. La personne était venue à 2h, il nous l'avait apporté, il nous a dit, non, il nous avait dit, j'ai quelque chose que vous n'avez pas, il m'a rapporté ça à 6h.
1: D'accord.
2: Et c'est un grille-viande qui imite le grille traditionnel. Vous avez ici un petit chauffe-eau, par exemple, ce petit chauffe-eau-là qui s'adaptait sur un robinet d'eau et qui permettait de chauffer l'eau. Donc, elle rentrait froide et elle ressortait chaude derrière. Donc, vous voyez, c'était des petites...
1: Donc, l'électricité était au contact de l'eau.
2: C'est, ah oui, oui.
1: C'est, mais c'est pas trop préconisé maintenant. Comme ça.
2: Un appareil sans terre. Hein, ah, oui. Donc, maintenant, ça serait même interdit. C'est vrai que, bon, on a essayé d'arranger ça. Vous avez, par exemple, on part des sèche-cheveux, des rasoirs, des appareils de massage, des machines à coudre, après tout ce qui est chauffe liquide, après tout ce qui concerne la cuisine proprement dit, les appareils de chauffage, de radiateurs, là-bas, vous avez des appareils en cuivre là-bas qui coûtent très très cher. Il a été acheté à Electropolis avec un fonds européen. Donc, vous voyez que c'est un appareil qui coûte relativement assez cher. Oui. Plus les gaufriers, les chauffe-plats, les aspirateurs, et enfin tout ce qui est matériel de cuisine, fer à repasser, moulin à café et grille-pain.
1: Parce qu'il y a beaucoup de choses qui existent encore maintenant. L'électroménager fait partie de ces créneaux qui se perfectionnent d'année en année. À votre avis, quelles sont les avancées les plus spectaculaires en matière d'électroménager ?
2: Bah, je pense que vous avez, par exemple, on peut comparer ces deux appareils à vapeur. Ce premier appareil à vapeur et ce petit fer à repasser, vous voyez qu'il avait un tuyau à côté, c'est-à-dire que l'eau était aspirée à côté dans une bouteille et la vapeur sortait sur le côté et un petit peu sur le dessous. Mm-hmm. Quand on prend les derniers fers à repasser à vapeur, on voit que tout est compris en dessous. On peut régler la température que l'on veut, la quantité de vapeur que l'on veut. Donc on voit quand même l'évolution en quelques décennies qui s'est produite.
1: D'accord. Et ça, j'ai connu. Hein.
2: C'est la petite machine à laver Calor que l'on mettait
1: en plastique,
2: bleu plastique, qu'on mettait dans la salle de bain.
1: Oui. Donc ça. Et puis le lave-vaisselle. Alors ça, c'est totalement improbable comme pièce, quoi.
2: Ça, c'est une pièce improbable. On n'a jamais trouvé la correspondance. C'est une pièce similaire sur Internet. Même l'intelligence artificielle ne l'a pas trouvée. C'était un appareil qui avait uniquement des assiettes, il y avait une douzaine d'assiettes, qui était chauffé au gaz. Il n'y avait pas pour l'eau. Elle arrivait avec l'eau de la ville, elle repartait directement à l'égout. Par contre, en électricité, il y avait cette ailette à l'intérieur qui projetait l'eau sur les assiettes à laver.
1: Très bien, écoutez, merci beaucoup.
2: Voilà.
0: C'était André au musée de l'électricité de Saint-Apollinaire et c'est ici Bourgogne, le week-end en direct près de chez vous.

0: l'électricité de Saint-Apollinaire dans la Grande Vadrouille. On vous livre les secrets tout de suite de la lumière et de son évolution, Anthony Lang.
1: La manière de s'éclairer a énormément évolué au fil des siècles. Jean-François Rio, bonjour.
2: Oui, bonjour.
1: Alors, vous êtes dans l'éclairage et même secrétaire général, enfin, vous l'avez été, ou vous l'êtes encore peut-être de l'AFE?
2: Je suis encore secrétaire de l'AFE, oui, tout à fait.
1: Vous pouvez nous dire ce qui se cache derrière cet acronyme?
2: Alors, l'Association française de l'éclairage est une association nationale qui permet de faire évoluer les systèmes de l'éclairage. L'AFE transmet également dans tous les domaines de la recherche pour faire évoluer les produits et puis également de la formation et pour des jeunes qui veulent faire des études également au niveau ingénieur, BTS ou plus, et qui sont valorisés donc par des diplômes d'État.
1: Alors il y a toute une exposition là de lampes à côté. Alors on m'a dit qu'il fallait pas dire ampoules. Alors ce sont pas les ampoules, ce sont des lampes. Ok, très bien.
2: Alors la lampe est le produit fini,
1: d'accord,
2: que vous connaissez, que l'on a dans le magasin. L'ampoule, c'est un petit peu la fabrication d'une lampe à l'époque en 1900 quand on a construit les lampes incandescentes. Une lampe était faite de différents éléments, donc qui était l'environnement de la lampe, il y avait l'intérieur de la lampe, donc il y avait plusieurs produits qui permettaient de faire une lampe.
1: On est dans le musée de l'électricité. L'éclairage public existait avant l'électricité, grâce au gaz notamment,
2: oui,
1: et les allumeurs de bec de gaz sont finalement retrouvés au chômage à cause de l'électricité.
2: Alors c'est vrai, là également, ça fait partie des évolutions des techniques, hein, je veux dire, comme dans toute chose. Hein.
1: Tout se transforme en fait.
2: Tout se transforme. Tout à fait.
1: Exactement
2: tout
1: comme les LED, parce que là on est au bout de.
2: Alors là vous êtes au bout de la chaîne.
1: Au bout de la chaîne, effectivement.
2: Alors, au bout de la chaîne, alors là vous avez donc ce qui se fait actuellement.
1: Elles paraissent très récentes, celles qui sont là, et elles sont déjà obsolètes.
2: Hein. Il est vrai que la LED qui a 10 ans d'âge, mais il est vrai que cette évolution est permanente, et ce que l'on avait il y a 10 ans est obsolète maintenant, et c'est vrai que vous avez raison, je crois que l'évolution se fait encore, je veux dire, régulièrement, d'une année sur l'autre, nous voyons les évolutions apparaître. Derrière l'incandescent, on est passé à l'halogène, là aussi, parce que c'était des économies d'énergie que l'on voulait faire, et puis des efficacités également qui étaient supérieures. Après, on est passé à la fluo. Alors, la partie fluorescence a été très courte.
1: Oui, ce que j'allais dire, c'est assez bref, hein, quand même.
2: C'était assez bref dans le système. C'était une intermédiaire entre l'halogène et la LED qui commençait à apparaître.
1: En tout cas, vous les avez encore, vous. Elles sont exposées ici.
2: Alors,
1: bien mises en valeur avec leur carton d'origine. C'est magnifique.
2: Alors, on essaie de montrer, voilà, le maximum de sources actuellement avec leurs emballages, parce que nous on a encore des liens avec le peu de fabricants, je veux dire français, hein, qui nous permettent de remettre à jour nos vitrines.
1: Merci beaucoup pour cette visite.
2: Merci.
0: C'était François du musée de l'électricité de Saint-Apollinaire. La Grande Vadrouille revient en musique tout de suite, et Pink.

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0: C'était Pink avec ici Bourgogne. La fée électricité a besoin de la science humaine pour être domptée. C'est ce qu'on apprend dans la Grande Vadrouille avec Anthony Lang au musée de l'électricité de Saint-Apollinaire.
1: Pour mesurer le courant, il faut les bons appareils. Michel Janin, bonjour.
2: Bonjour.
1: Michel Janin, vous êtes dans les mesures, donc tout ce qui est voltage et ampérage, c'est vous au musée de l'électricité. Et dans la vie, je crois que vous étiez prof de physique.
2: J'étais professeur de physique à l'université de Bourgogne.
1: Donc classique. Les branchements en série, en dérivation, voilà,
2: oui,
1: c'était, il n'y a aucun secret pour vous.
2: Voilà.
1: Pour dompter et mieux connaître l'électricité, on a inventé plein d'appareils. Est-ce que certains de ces appareils, malgré leur âge, vous servent encore aujourd'hui ?
2: Eh bien oui, on peut encore s'en servir. Oui, surtout que dans mes... pas dans le domaine moderne, si vous voulez, parce que maintenant, tout ce que l'on utilise, c'est des systèmes intégrés qui consomment des courants très faibles, dans lesquels on n'a aucune borne d'accès, il n'y a aucune mesure à faire. Vous avez des valises diagnostiques. C'est plus du tout le même genre de travail que ce qui se faisait maintenant. Parce que tout était accessible avec des, il n'y avait pas de visserie exceptionnelle, c'était tout conventionnel et on pouvait ouvrir tout. Après, il y a eu le plastique, ce qui fait que très rapidement, beaucoup de pièces ont été faites par montage collé ou thermosoudé. Le démontage devient impossible.
1: Là-bas, je veux que vous aviez des compteurs.
2: Oui.
1: Des compteurs. Alors, vous savez que... il y a eu une polémique il n'y a pas très longtemps sur l'apparition du Linky,
2: hein, oui.
1: Qui perdure, parce que je crois qu'il existe d'ailleurs un collectif anti-Linky. Le Linky, il a remplacé alors, celui-là, non
2: Au départ, si vous voulez, on marchait avec un abonnement, un contrat, si vous voulez, qui était à la lampe. Et puis, très rapidement, on a mis un compteur qu'on a appelé électromagnétique. Alors, le plus beau que Nice, c'est celui-là. Bien entendu, ces compteurs électromagnétiques, ils ont été arrêtés. Technologiquement, c'est très lourd à faire. Et on a fait aussi des compteurs électroniques. Un système mesure le courant et la tension qui est distribuée.
1: Non, c'est le cas, c'est le blanc, là, c'est
2: le tout en haut, oui. Non communicant. Bon, c'était ennuyeux parce que du côté de l'exploitant, il fallait un relevé de compteur. Alors, le Linky, lui, il a été communicant. Alors, du coup, immédiatement, il donne en permanence au centre de distribution le niveau de consommation de tous les abonnés.
1: Donc c'est pour ça. Donc, le Linky, c'est bien, non ?
2: Le Linky, c'était ça, un peu ça dans l'esprit, si vous voulez.
1: Et tout ce qui est électromagnétique autour, vous qui êtes prof de physique, ça vous faisait sourire quand on disait qu'on pouvait éventuellement être perturbé par les...
2: Vu les fréquences employées en tant que physicien, non, c'est pas très dangereux. Et d'ailleurs, des études ont été faites. Et non, c'est physiquement pas très dangereux. Bon, alors déjà, même les portables, c'est pas énorme. Donc, pas l'Unki.
1: Très bien,
2: à très basse fréquence.
1: Pierre Chariot, on vous retrouve en cette fin de visite. Merci beaucoup, d'ailleurs, de nous avoir fait la connaissance de tous ces passionnés.
3: Merci à vous, Anthony.
1: Est-ce que vous avez des actualités que vous souhaiteriez partager avec nous, notamment pour les semaines ou les mois qui viennent?
3: Eh bien, simplement rappeler que le musée est ouvert tous les mercredis les premiers et troisièmes mercredis après-midi de chaque mois, toute l'année. Et pendant les vacances scolaires de notre zone, nous sommes ouverts tous les mercredis après-midi.
1: Merci.
3: C'est moi qui vous remercie et puis je souhaite une bonne journée à tous les auditeurs.
0: Merci à Michel et à tous les bénévoles du musée de l'électricité pour cette visite dans la Grande Vadrouille, à revivre sur ici.fr.
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0: C'était Donna Lewis avec I Love You Always Forever, toujours auprès de votre week-end avec ICI Bourgogne. Vos sorties à annoncer maintenant au 03 80 42 15 15.
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0: Merci de passer votre week-end avec ICI Bourgogne. Il est 11h. Avec la canicule, une fin d'année chamboulée dans les établissements scolaires.
2: Oui, selon les bâtiments, il peut faire jusqu'à 29, voire 30 degrés l'après-midi dans certaines classes. Nombre d'écoles sont vétustes, alors les autorités veulent éviter la surchauffe. Conséquence, en Côte d'Or, 22 écoles adaptent leur organisation. Quelques collèges aussi arrêtent les cours les jours prochains. Dans ces conditions, la ville de Dijon est-elle contrainte de revoir ses plans pour la fête de la musique demain? L'animation programmée devant la Cité de la Gastronomie est annulée. La scène qui devait être installée place de la Libération est déplacée à Darcy, et ce pour laisser accessibles les jets d'eau qui sont présents devant la mairie. Notez que plusieurs départements risquent de basculer demain en vigilance rouge. Pour l'instant, la Côte d'Or et la Saône-et-Loire sont en orange, le niveau juste en dessous. Selon les dernières prévisions, la canicule doit s'intensifier demain, lundi, avant de rester à ce niveau plusieurs jours de suite. Une météo décidément très particulière aujourd'hui, car la Côte d'Or pourrait être aussi concernée cet après-midi, ce soir, par un phénomène d'orage. On est en alerte jaune, effectivement. On y reviendra avec vous, Charlotte, dans votre point météo.
0: 20 hectares de récolte détruits par un incendie hier en Côte d'Or.
2: Avec localement des flammes de plus de 5 mètres de haut. Le feu a pris en début d'après-midi sur la commune des Maillis, pas très loin d'Auxonne. À l'origine, une moissonneuse-batteuse qui était en activité dans un champ, et avec la chaleur, le vent, l'incendie s'est rapidement propagé dans différentes directions. Bref, une intervention compliquée. Les pompiers ont mis 3 heures à maîtriser cet incendie. La Côte d'Or et la Saône-et-Loire sont en alerte sécheresse. Les policiers de Dijon n'avaient jamais vu ça. Ils ont arrêté un jeune homme, 18 ans, à Dijonais avant-hier en pleine nuit sur sa trottinette vers la place Wilson. La particularité, c'est qu'il avait un sac de sport et à l'intérieur 14 kilos de drogue, résine, herbe de cannabis, cocaïne. Il y en avait au total pour plus de 125 000 euros de marchandises. Il était hier soir encore en garde à vue. Enfin, pas de nouvelles élections municipales à Burcy et Berzé-le-Châtel. Le tribunal administratif a rejeté les recours déposés par les candidats battus dans ces deux communes. On l'a appris hier.
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2: Une bien drôle de météo, Charlotte.
0: Oui, parce que là, on peut avoir du soleil partout dans la région, mais cet après-midi, à partir de 14h, on nous annonce des orages qui vont arriver par le Morvan et le Châtillonnais, qui vont concerner en fait tout le grand nord Côte d'Or, au-dessus de Dijon, finalement, aussi le plateau de Langres, l'Aussois. Et au sud de Dijon, ça va rester sous un soleil éclatant jusqu'en fin de journée. Les températures, du coup, sont un peu inégales pour cet après-midi. À Châtillon-sur-Tène, on aura 26 degrés. À Saumur-en-Auxois, 30. À Dijon, 33. À Chalon-sur-Saône, 36. Et à Auxonne, jusqu'à 37 degrés.
2: Est-ce que ça va sur la route?
0: Ça roule plutôt bien, effectivement. En tout cas, pas de difficultés, pas de ralentissement, pas d'accident à partager avec vous à cette heure-ci. Au 03 80 42 15 15, nous sommes 100% disponibles pour recevoir quand vous voulez une info, un incident, un ralentissement dont vous pourriez nous faire part pour toute la région en Bourgogne.
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0: Et du coup, comme le marché d'été au jardin du département à Dijon a été annulé, on se retrouve bien au frais avec ICI Bourgogne et Sylvie qui vous attend au 03 80 42 15 15. Il y aura plein de sorties à vous annoncer jusqu'à midi. Voici Renaud.

0: Ça y est, il est l'heure de monter le son et d'écouter encore plus fort ici, Bourgogne. C'était Miss Maggie avec Renaud.
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0: Même si dehors on reste à l'ombre, on peut quand même sortir ce week-end en Bourgogne. En tout cas, toutes les manifestations ne sont pas annulées. Elles sont adaptées, peut-être reportées plus tard. Et on en parle ici en direct grâce à vos annonces. Ça se passe au 03 80 42 15 15. On démarre à Ponteillet-sur-Saône avec Alain. Bonjour Alain.
3: Bonjour.
0: Qu'est-ce qui se passe ce week-end chez vous ?
3: Demain, il y a la Saône en fête.
0: Oui.
3: Donc, c'est maintenu dans le parc de la mairie. Donc, bien sûr, bien ombragé.
0: Oui.
3: Donc, on a cette chance-là déjà. Donc, les visiteurs comme les exposants, ils seront à l'ombre.
0: Qu'est-ce qu'il y a comme type d'exposants ?
3: Vous avez côté créateurs locaux. Donc, c'est bijoux.
0: C'est un marché gourmand et artisanal, en fait, c'est ça ?
3: Ouais, c'est ça. Et puis, côté producteur, vous avez marchand de chèvres, il y aura du vin, il y aura... il y en a une qui vient d'annuler, donc c'est dommage.
0: Du miel aussi.
3: Mais bon, il y a du miel, puisque bon, le rucher de Polochon sera invité D'accord. d'honneur, donc il présentera ses pains d'épices aussi en même temps. Donc,
0: et puis comment, on est bien à l'ombre dans ce parc
3: Je suis dans le parc là, j'y suis parce qu'avec les bénévoles, on a mis en place. Donc là, je suis dans le parc, il y a un petit vent et on est bien.
0: Ok. Donc c'est essentiellement demain ou c'est aussi aujourd'hui, Alain ?
3: Non, c'est demain. De 10h à 20h.
0: Ouais.
3: Et on propose aussi des balades en bateau.
0: Oui. Super.
3: Et puis côté animation, on aura trois groupes. On aura Éléphant Fu qui jouera, déambulera sur du jazz à New Orleans. On a un groupe local qui va faire de la musique années 80.
0: Okay.
3: Et puis on a un groupe qui vient de la région parisienne qui nous fera un mixte un petit peu de l'international et puis française.
0: Voilà, on boira de l'eau, on va s'asperger un petit peu.
3: Tout est prévu. Tout est prévu à la buvette, beaucoup d'eau, il y a des glaces.
0: Bon, parfait.
3: Côté restauration, il y aura tout ce qu'il faut.
0: Ouais.
3: Donc,
0: venez
3: les
0: nombreux.
3: Gens peuvent venir. Ouais, les gens peuvent venir sans crainte.
0: Allez-y, demain, il y a vraiment pas de quoi avoir peur de la chaleur. Du
3: pas
0: côté
3: du
0: de Ponteillet-sur-Saône, pour cette Saône en fait, c'est un super événement qu'on adore, nous, en tout cas avec ici Bourgogne. On vous souhaite plein de plouf sur la Saône.
3: Ouais. Merci beaucoup.
0: À bientôt.
3: Puis merci ici Bourgogne.
0: Avec grand plaisir pour annoncer vos manifestations ici. Si vous êtes en train de courir partout, en train d'installer quelque chose sur votre manifestation, vous n'avez pas trop le temps, vous pouvez aussi nous envoyer là dès maintenant votre affiche de votre événement via le WhatsApp. Hein. D'ici Bourgogne, ça passe également par le même numéro de téléphone, c'est 03 80 42 15 15. Il vous suffit d'enregistrer notre numéro dans votre répertoire et après, en fait, on apparaîtra directement sur votre WhatsApp et là, on peut communiquer même pendant la nuit si vous voulez. Enfin, voilà, tout est autorisé. C'est avec ici Bourgogne, ça se passe le week-end. Vos sorties, ça continue juste après Zazie.

0: importe.
1: Une nouvelle chanson de Zazie pour ici Bourgogne, peu importe. On se retrouve ce samedi matin encore pour parler de vos idées de sortie. Vous nous invitez sur votre événement, vous nous racontez comment ça s'organise et comme ça toute la Bourgogne est au courant. Nous partons du côté de Beaune avec Clarisse. Bonjour Clarisse.
2: Bonjour, c'est la... ravie d'être à l'antenne.
1: Mais merci, oui, beaucoup. Ravie d'être avec vous. On a, on a reçu plein d'infos de vous via notre WhatsApp. Merci beaucoup. Pour donc cette fête de la musique aux ateliers du cinéma, racontez-nous.
2: Exactement. En fait, avec l'association Artifice qui porte ce beau projet, on souhaitait démocratiser le chant choral.
1: Ouais.
2: Et pour ça, on est plusieurs musiciens sur scène. Il y a un batteur, un guitariste, un pianiste. Et on va faire chanter le public. C'est-à-dire que si vous venez à cette soirée, ouais, vous serez reçu dans cette grande salle des ateliers du cinéma qui est climatisée, je précise.
1: Très bien.
2: Et vous passerez une excellente soirée à chanter de la musique pop, ouais, avec nous. Et moi, je suis chef de chœur et en fait, mon travail lors de cette soirée, c'est de vous mettre en confiance, de vous faire chanter, de vous apprendre différentes voix pour que, en fait, on soit tous ensemble à chanter.
1: Et c'est des chansons que tout le monde connaît, j'imagine.
2: Exactement, ça, c'est de la musique pop française, ouais, donc il y a vraiment, on choisit toujours des classiques et l'idée c'est que chacun puisse venir chanter à partir du moment où vous avez une voix, vous êtes le bienvenu, il n'y a aucune connaissance musicale à avoir,
1: ouais,
2: vraiment laissez-vous guider et en fait la magie du chant à plusieurs, du chant choral, c'est que en fait on lâche prise à partir d'un certain moment, au début on se concentre un peu sur la mélodie, il faut retenir les choses, il faut partir au bon moment et au bout d'un moment, au bout de quelques minutes, en fait, on lâche prise, on ne s'entend pas soi-même chanter, mais par contre, on entend le résultat et ce moment de connexion est incroyable.
1: Mais c'est une super idée. Vous l'avez déjà fait cette expérience, Clarisse ?
2: Bah moi, je suis chef de chœur, donc
1: je veux dire en vrai, en mode spectacle comme ça, en improvisé.
2: Moi, je l'ai vécu en tant que participante à Montreuil, près de Paris, donc cet hiver. J'ai trouvé ça incroyable.
1: Okay.
2: Et en rentrant en Bourgogne, chez moi, je me suis dit, il faut vraiment qu'on fasse ça à Beaune parce que je suis sûre que ça plaira à plein de gens. C'est vraiment l'expérience du chant choral maximisé, mais sans engagement. Vous venez juste pour cette soirée-là et on vous demande pas du tout de revenir à la répétition. Le résultat est assez immédiat et l'ambiance est folle.
1: Et ça coûte combien, Clarisse, pour participer à cette soirée?
2: C'est 10 euros. Voilà, vous pouvez aller directement sur le site de l'association Artifice.
1: Okay.
2: Et on a créé un lien, Eloasso, vous pouvez acheter votre billet pour 10 euros. Et voilà, l'endroit est chouette, le lieu est frais, il y a un service de restauration, vous pouvez vous acheter de quoi vous restaurer avant le spectacle qui commence à 20h.
1: Okay.
2: Mais on ouvre les portes à partir de 19h.
1: Ah oui, voilà. Je vois sur votre affiche, 19h, comme ça on a le temps de boire un petit coup, enfin voilà.
2: Exactement.
1: De faire connaissance, pourquoi pas.
2: Ouais, exactement. Voilà.
1: En tout cas, c'est une super idée, ça donne très envie ce coup d'un soir,
2: oui,
1: cette chorale festive, éphémère, participative, 10 euros, projet porté par votre association Artifice du côté de Beaune aux ateliers du cinéma pour sortir ce soir. Si vous avez trop chaud, allez-y, ça a l'air formidable. Merci beaucoup Clarisse, en tout cas d'avoir partagé cette belle idée avec nous.
2: Bonne soirée à vous.
1: Et j'espère à très bientôt. Bonne soirée. Bonne journée, Clarisse. À bientôt. Au revoir. Au 03 80 42 15 15. Faites comme Clarisse. Appelez-nous pour annoncer votre événement en rapport avec la fête de la musique. Bah oui, c'est ce week-end. Et peut-être que vous avez un petit peu décalé les horaires de vos concerts, de votre participation à une fête de la musique, des festivités qui vont se dérouler dans votre commune. On est là pour en parler. En tout cas, c'est gratuit. C'est ici Bourgogne. 03 80 42 15 15. Et la musique. La voilà, la grande musique avec Billy Paul.

0: Il en faut du talent hein, pour reprendre cette balade romantique d'Elton John, Your Song, tout en soul, avec cette voix extraordinaire, Billy Paul, à l'instant, pour ici, Bourgogne. Autre ambiance, on va dire, dans quelques instants, avec la chanson Femme Like You de Camaro, mais toujours autant de sourires avec ici, Bourgogne.
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2: Vous pouvez jouer ensemble, ta femme a le droit de te souffler du moment que tu réponds dans le temps imparti. 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
3: J'ai refait en grande partie un corps de ferme avec ma femme.
2: C'est
3: génial. On a piqué quelques idées à Valérie d'ailleurs.
0: Hey, hey.
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0: le début des années 2000. On se coiffait d'un bandana. Enfin, c'était n'importe quoi. Voilà. C'était Camaro. Je ne sais pas si c'est pire ou pas que les années 80. Non. Enfin, les deux, franchement, se valent. Chacun son style. On ne juge pas avec Ici Bourgogne, mais on a bien rigolé quand même d'un point de vue vestimentaire. Ça, on peut le dire. C'était Femme Like You avec Ici Bourgogne. On sort ensemble ce week-end, pourquoi pas pour la fête de la musique, quelque part près de chez vous, et pourquoi pas du côté de La Marche-sur-Saône. Bonjour Michel.
1: Bonjour.
0: Vous avez préféré quelle décennie, vous? Les années 80 ou les années 2000, d'un point de vue vestimentaire?
1: Ah ben écoutez, les années 80, c'est toute ma jeunesse.
0: Bah oui, mais on en mettait des trucs quand même un peu bizarres. Hein,
1: ah,
0: hein,
1: oui, voilà. Oui, bon. Oui.
0: Michel, vous êtes venu nous présenter un spectacle de chorale demain après-midi, c'est ça, à l'église?
1: Oui, alors c'est un concert de chorale, oui, donné par la chorale Les Alizés de La Marche-sur-Saône.
0: Ok.
1: Qui, pour l'occasion, a invité une autre chorale, celle de Belleneuve, qui s'appelle Vocabelle.
0: Oui.
1: Nous avons la même chef de chœur.
0: Ah,
1: donc,
0: ça tombe bien.
1: Oui, ça tombe bien. Hein. C'est pas un hasard.
0: Non.
1: Donc, nous donnons ce concert à partir de 17h à l'église de La Marche-sur-Saône. Et bien sûr, qui dit église, dit lieu frais.
0: Voilà.
1: Et j'invite donc les personnes qui cherchent un bon moment d'échange et de convivialité autour du chant, et puis en même temps donc de se rafraîchir,
0: voilà.
1: Et ben de venir nous y rejoindre donc à partir des 17h.
0: Ça coûte combien, voilà, ce concert, Michel?
1: C'est entrée libre, c'est l'appréciation des spectateurs, des auditeurs qui déterminera leur participation.
0: Et en termes de répertoire, on est sur quel style?
1: Alors, c'est de la musique, c'est des chansons françaises,
0: hein. Okay.
1: C'est pratiquement que des chansons françaises. Il y a un ou deux gospel, mais autrement, c'est tout la chanson française, on va dire récente,
0: oui,
1: et un petit peu moins récente.
0: D'accord.
1: Je peux vous donner, si vous voulez, des titres.
0: Ah bah deux, trois, voilà, allez-y. Oui.
1: Voilà. Donc, en fait, il y aura deux parties. La première partie sera assurée par Vocabelle. Et donc, eux, leur thème de concert cette année, c'était Terre de Feu. Mmh. Donc, il y aura...
0: C'est d'actualité.
1: Santa.
0: Voilà.
1: Je brûle.
0: Voilà, ah, oui.
1: Il y aura Juliette Armani.
0: Oui.
1: Armani, pardon. Et quand je vous disais moins récent, Michel Fugain.
0: Oui.
1: Et puis Nana Moscouri.
0: D'accord, oui, effectivement. Ouais, non, mais en fait, on pourra quand même chanter, voilà, avec vous.
1: Ah,
0: on va connaître
1: chanter,
0: forcément ces chansons.
1: Vous pourrez chanter avec nous. Il y a forcément des refrains que tout le monde connaît et auront envie de. Et d'ailleurs, notre chef de chœur va se faire un plaisir d'inviter le public à chanter.
0: Bon, bah, on sera là demain,
1: donc,
0: 17h, à l'église, du côté de La Marche-sur-Saône. Il fait frais pour fêter la musique avec ces deux chorales. Merci beaucoup, Michel, d'avoir présenté cet événement à Ici Bourgogne.
1: Eh bien, je vous remercie. C'est moi qui vous remercie. Et puis, bonne fin de journée.
0: Merci.
1: Voilà, au revoir. À
0: vous êtes plein de spectateurs. À très bientôt, Michel. Salut.
1: Merci, au revoir.
0: C'est vrai qu'on adore les chorales. Vous en faites souvent des spectacles, des représentations avec vos chorales. N'hésitez pas à en parler dans votre association. On est là, en tout cas, pour partager l'info avec Ici Bourgogne, 03 80 42 15 15. On a encore plein d'événements à vous annoncer pour ce week-end, pour les prochains jours. Ne bougez pas. On se cache un petit peu du soleil maintenant avec Bill Withers.

0: Décidément, il y a de l'amour ce matin avec ici Bourgogne, Bill Withers à l'instant et No Sunshine. Et dans quelques secondes, on écoute Woman in Love de Barbara Streisand.
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0: Normalement, ces idées de sortie ne sont pas annulées pour cause de canicule. Ce week-end, je vous en parle donc pour Chani. Rendez-vous à la guinguette des commerçants au Hall à partir de 18h tout à l'heure pour des gourmandises et des boissons sur place et de la musique. Ça va être très sympa. Du côté de Corjango, la commune fête l'été à partir de 19h tout à l'heure, place de la mairie avec des concerts, une buvette, une restauration et surtout une ambiance super festive. Corjango, tout à l'heure. À Couternon, fête de la musique normalement à partir de 19h sur le parking, c'est derrière la salle des fêtes. Alors peut-être qu'il y aura un peu plus d'ombre prévue, avec intérieur, extérieur, voilà, vérifier. Mais en tout cas, il y a des glaces, c'est sûr et certain, c'est confirmé. Et puis du côté de Marchezeuil, c'est une soirée théâtre avec la pièce Moi Alice à la salle des fêtes à 20h30. L'entrée est gratuite. C'est avec la compagnie L'Armande et je pense que vous allez bien rigoler.
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0: Dans un instant, on va vous donner des idées de sortie à partager avec vos animaux de compagnie, y compris un coup de pouce qui est recherché en ce moment par le refuge de Messigny et Ventoux, refuge indépendant de la SPA. On en parle chaque week-end avec toutes nos belles idées de portraits aussi d'animaux à adopter. C'est sur ici.fr.

0: une palme d'or d'honneur au 79e festival de Cannes. Il y a quelques semaines, Barbara Streisand avec Ici Bourgogne et sa chanson Woman in Love. Pendant cette période de forte chaleur, le refuge de Messigny et Ventoux, refuge indépendant de la SPA, recherche en ce moment de quoi hydrater et se faire baigner ces gros chiens qui sont en ce moment au refuge, parce qu'en fait le Suzon qui passe à proximité est quasiment à sec, et les petites piscines en plastique pour les petits toutous, et ben les gros toutous, ils les dévorent d'un coup, donc ça fait pas 5 minutes. Donc en fait, le refuge recherche, vous savez, ces abreuvoirs ou ces grosses baignoires qu'on voit parfois dans les champs pour les vaches ou les chevaux. Donc si vous êtes agriculteur, vous êtes dans un village et vous voyez ce genre d'engin, n'hésitez pas, voilà, à les ramener à ce refuge de Messigny et Ventoux. C'est avec grand plaisir qu'ils les prendront, parce que pour les gros toutous, pendant cette période de forte chaleur, c'est compliqué de se baigner, de les arroser à l'arrosoir. Et puis bon, c'est quand même plus sympa d'avoir une sorte d'abreuvoir et de pouvoir jouer avec les copains, ses copains chiens à l'intérieur, refuge de Messigny et Ventoux, pour leur venir en aide. Merci beaucoup. Les chiens, elles sont invitées aussi ce samedi pour un événement qui a lieu là depuis une vingtaine de minutes, ça se passe jusqu'à 18h, c'est au Mustard Hostel de Dijon, rue Monge, un événement où vous êtes invité avec votre toutou à venir participer à des jeux avec de l'eau surtout, et à participer aussi à des animations, à du shopping, et des professionnels en fait qui sont rassemblés, des professionnels du monde canin. Comme des pet-sitters, il y a des éducateurs, il y a un centre aéré spécialisé dans les toutous, un ostéo, il y a même du shiatsu pour votre animal de compagnie. Il y a une restauration sur place, il y a la possibilité de s'hydrater. Et si vous n'avez pas de chien, évidemment, vous êtes les bienvenus. Ça, c'est un message qu'on a reçu sur le WhatsApp d'Ici Bourgogne. Vous voyez, ça fonctionne. Quand vous avez un peu de temps, vous organisez une manifestation, vous voulez en parler à toute la Bourgogne, ben voilà. Vous nous appelez au 03 80 42 15. 15, où vous nous envoyez un petit message via le WhatsApp ou le Messenger d'Ici Bourgogne. On sera toujours très content d'annoncer votre message ici à tout le monde en direct. Ici Bourgogne, le week-end, on n'oublie pas la musique. Dans un instant, on écoute ensemble Florent Pagny.
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qui je suis ici, Bourgogne, avec Florent Pagny. 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On se projette aussi dans l'avenir au week-end prochain. Cette fois-ci, on se rapproche un peu plus de notre calendrier. Je vais vous parler des journées du patrimoine de pays. Ça nous a été envoyé par la Maison Régionale des Arts de la Table sur le WhatsApp d'ici Bourgogne. C'est le week-end prochain, le 26, le 27 et le 28 juin. Avec l'exposition là en cours à la Maison Régionale des Arts de la Table sur les herbes gourmandes et soignantes. C'est super bien, vous allez apprendre plein de choses sur ces trois jours. Il y a aussi un atelier tisane le samedi 27 à 14h. Je pense qu'il vaut mieux réserver quand même, ça coûte 12 euros. C'est fait avec brin d'ortie, qu'on connaît bien ici, à ici Bourgogne. Et vous pouvez aussi amener vos enfants à partir de 12 ans. C'est 9 euros pour eux. C'est inclus dans l'entrée de l'exposition lorsque vous venez visiter cette Maison Régionale des Arts de la Table. Et puis aussi, tout le week-end, il y aura un concours photo organisé pendant ces trois jours pour ces journées du patrimoine de pays. Venez photographier l'Hospice Saint-Pierre et tenter de remporter de nombreux ouvrages sur le patrimoine. Donc, vous savez où vous rendre le week-end prochain du côté d'Arnay-le-Duc à la Maison Régionale des Arts de la Table. Soyez curieux, retournez dans ce lieu ou allez le découvrir si vous ne le connaissez pas. C'est vraiment l'une des grandes pépites de notre région bourguignonne. On vous accompagne jusqu'à midi. Les infos, le journal d'ici Bourgogne en direct avec la musique et trois cafés gourmands tout de suite s'il vous plaît. Comment

0: nos souvenirs ici Bourgogne avec trois cafés gourmands dans le journal de midi. Dans quelques instants, on prend la direction de Villers-les-Pots pour donner la parole au maire de la commune qui va ouvrir la salle des fêtes climatisée pour ses administrés pendant les fortes chaleurs.
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0: avec Like Hobo pour ici Bourgogne juste après les infos de midi. On retrouve, ah oui, encore Willy Rovelli qui vient déjeuner chez vous avec une grande invitée ce midi. C'est Mireille Dumas.
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0: Et courage encore pour cette journée de chaleur en Bourgogne. Il est midi. Élise Dussault, le quotidien continue malgré tout en pleine canicule.
2: Il doit faire jusqu'à 37 degrés aujourd'hui, mais peu importe la température, chaque matin, Nathalie Dutreuil monte au volant de sa voiture pour aller voir ses patients. Elle est infirmière libérale à Longwy et elle redouble de vigilance en ce moment. Stéphanie Perrenon l'a accompagnée hier pendant sa tournée.
3: Premier rendez-vous chez Suzanne, 94 ans, et comme à chaque début de visite, Nathalie Dutreuil demande des nouvelles.
4: Ça va ? Je viens de me réveiller.
3: Elle prend aussi quelques initiatives.
5: Est-ce que vous voulez malgré tout que j'ouvre un petit peu vos fenêtres pour faire rentrer la fraîcheur ?
4: Ah oui, oui, oui.
3: Le temps du soin, l'infirmière en profite aussi pour prodiguer quelques conseils.
5: Vous penserez bien à boire sur la journée, même si vous n'avez pas soif.
3: Car avec cette canicule, l'infirmière redouble de vigilance.
6: Il suffit qu'ils ne boivent pas sur la journée et là, on court à la catastrophe au niveau de la déshydratation.
3: Les visites s'enchaînent et plus les heures passent, plus il fait chaud, avec quelques mauvaises surprises côté matériel pour l'infirmière.
6: On a les tubes de prélèvement pour nos prises de sang. On en a quelques-uns d'avance pour les prélèvements du lendemain. Et là, j'étais en train de vous faire voir un tube qui a complètement fondu dans ma voiture.
3: Autre conséquence de ces chaleurs, les patients ne sortent plus beaucoup. Alors cette visite est très attendue, comme chez Manuel et Maria.
7: Oh bah oui, je les attends tout le temps. C'est comme si c'était de la famille. Hein.
8: C'est vrai.
3: Une tournée qui reprend le soir, entre 17 et 19 heures. Et là, c'est encore plus dur avec la chaleur, mais pas le choix. Nathalie le sait, ces visites sont essentielles et encore plus en cette période de canicule.
2: Une canicule exceptionnelle par son intensité et sa durée. Et certains départements risquent d'ailleurs de basculer dès demain en vigilance rouge, le niveau maximal. En Côte d'Or et en Saône-et-Loire, on est pour l'instant un seuil en dessous, en orange. Mais d'après les dernières prévisions, les températures vont continuer à monter demain, lundi, avant de rester sur ce plateau plusieurs jours. Une météo décidément particulière, car il y a aussi une vigilance jaune en cours pour des orages en Côte d'Or. On aura peut-être l'occasion d'en reparler avec vous, Charlotte, dans le point météo.
0: Avec cette chaleur, les collectivités s'adaptent.
2: Partout, on se prépare à affronter cette chaleur ou trouver de la fraîcheur. Ici, Bourgogne vous a tout compilé dans un article. Il y a des lieux classiques, insolites, des horaires élargis, tout plein d'initiatives. À Villers-les-Pots, le maire a décidé d'ouvrir la salle des fêtes qui est climatisée. Écoutez David Camus.
9: Ce week-end, on a pris l'initiative avec le conseil municipal et les agents d'ouvrir la Cité de la Joie aux habitants de 13h à 18h pour ceux qui n'ont pas la possibilité d'être dans un endroit frais. Et puis, il y aura de l'eau à disposition et même un transport s'il y a besoin d'aller chercher nos aînés ou les personnes à mobilité réduite afin de les amener dans un local frais au niveau de la Cité de la Joie. Voilà, c'est inscription à la mairie par téléphone ou par mail. Les bénévoles se sont inscrits, je les remercie aussi. C'est des habitants de la commune qui vont venir prendre deux heures de leur temps samedi et dimanche après-midi pour ouvrir cette salle et à disposition des habitants.
10: Vous avez beaucoup de personnes âgées dans la commune ?
9: Oui, une trentaine de personnes un petit peu isolées et vieillissantes. Voilà, et donc c'est important de les encadrer, mais pas que. On peut penser aux nourrissons, les familles de jeunes enfants, où ils sont dans des logements qui sont comme nos écoles, hein, pas isolés. Et donc voilà, c'est pas ouvert qu'aux seniors, c'est ouvert à tout le monde et tous ceux qui pensent en avoir besoin.
2: Et dans ces conditions aussi, c'est une fête de la musique particulière qui se profile avec l'annulation de plusieurs animations, comme à Dijon. Pas d'animation devant la Cité de la Gastronomie, pas de guinguette électro comme c'était prévu. L'association Single Music annonce sur ses réseaux sociaux qu'elle annule sa prestation prévue place du Baruzet, et ce pour préserver la santé de ses choristes et de ses équipes. Ça a aussi des conséquences sur les établissements scolaires. Chez nous, plusieurs écoles ne vont pas faire classe l'après-midi à partir de lundi. Fonctionnement classique uniquement le matin, puis les parents sont invités à venir récupérer leurs enfants. Ça concerne une vingtaine d'écoles en Côte d'Or par exemple. Il y a quand même la plupart du temps un accueil minimal l'après-midi, mais pas partout. À Saint-Rémy, ce n'est pas possible, l'école sera complètement fermée.
0: C'est forcément lié à la canicule, les pompiers sont très sollicités en ce moment.
2: Avec un nouveau départ de feu, pas plus tard que tout à l'heure, 11h27 à Saint-Léger-sous-Beuvray, on est dans le Morvan. Les pompiers n'avaient pas plus d'informations. Des équipes partaient sur place quand on les a appelés. On rappelle que la Côte d'Or et la Saône-et-Loire sont désormais en alerte sécheresse.
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2: Cette météo complètement folle, oui. Charlotte.
0: Alors, donc là, il fait grand soleil et grande chaleur jusqu'en début d'après-midi. Tout à l'heure, les orages arrivent par le Morvan et le Châtillonnais. Ils vont toucher ensuite tout le nord Côte d'Or, même les trois quarts nord Côte d'Or jusqu'à Dijon, dans le sud. Ça reste sous un soleil écrasant avec jusqu'à 37 degrés pour Auxonne. Courage, on reste avec vous ici Bourgogne, midi 5 et on rigole avec Willy. Salut Willy!
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13: Bonjour, merci d'avoir choisi votre radio ici. C'est Willy vient déjeuner chez vous, numéro 1063.
14: Ça filoche,
13: mes amis. Bonjour la tribu.
15: Bonjour.
13: Alors, qui est là aujourd'hui? Nicolas Malabeuf. Bonjour mon bon Nicolas.
16: Bonjour Willy, bonjour tout le monde.
13: Et Fabien Aymon, notre geek. Bonjour mon Fabineux.
17: Bonjour Willy, bonjour à tous.
13: Et bienvenue à tous mes amis. J'espère que vous avez passé une bonne semaine.
17: Excellent.
13: Il a fait beau, ça y est, on est en été. C'est ma saison préférée. C'est la saison du soleil, des godivots et des amours sans lendemain.
17: Oh, mais ça c'est le meilleur.
16: C'est pour vous.
13: On se rappelle à la rentrée, ouais, bien sûr. Voilà. Dans tous les cas, à consommer avec modération. Et aujourd'hui, mes amis, comme cette saison me met en joie, on va vous proposer jusqu'à 13h une émission différente, une émission pas pareille. On va vous proposer une spéciale. Il nous manque à la télé. Pourquoi? Eh bien, parce que je suis le patron et que je fais ce que je veux. J'avais envie aujourd'hui de réunir deux grandes figures du PAF. Ils nous ont divertis, informés, amusés, émus. Ils sont deux, il y a un homme, il y a une femme. On fera donc Shabadabada jusqu'à 13h. Je vous les présente dans une minute. Mais d'abord, évidemment, mes amis, vous savez, vous faites l'émission avec nous. D'abord sur le groupe Facebook, mon Fabino.
17: Si vous voulez réagir sur Facebook, vous tapez Youpi la vie avec Willy Rovelli. Bim, on vous lit. Il y a Bernadette qui nous a laissé un message cette semaine. Elle a fait un tour au Futuroscope. Elle a posté une photo sur le groupe. Donc merci Bernadette, vous pouvez faire comme elle. Sur Facebook, c'est gratuit. Vous tapez Youpi la vie avec Willy Rovelli.
13: Merci beaucoup. Et appelez-nous à 0810 055 056. Vous allez connaître les voix de nos invités dans un petit instant. Si vous avez envie de les appeler pour leur dire « Allô, je vous aime » ou « Allô, je ne peux pas vous blairer ».
17: Appelez-nous quand même.
13: On prend tout le monde. 0810 055 056 et vous repartez avec
17: quoi? 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Et le tirage au sort, c'est demain.
13: Eh ben voilà. Est-ce qu'on a tout dit?
17: On a tout dit.
13: Allez.
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13: Allez, ouvrons cette spéciale, il nous manque à la télé. Bonjour Mireille Dumas.
18: Bonjour.
13: Et bonjour Philippe
18: Rizzo. Youpi la vie. Oui.
19: Bonjour.
13: Bonjour, ça va Philippe?
19: En pleine forme.
13: En pleine forme, ça va Mireille?
18: Très bien.
13: Bon, je suis très très heureux de vous voir, vraiment. D'abord, est-ce que vous connaissiez tous les deux?
19: Oui.
13: Oui, vous étiez déjà croisés.
18: Et je l'ai interviewé, Philippe.
13: Oui, justement, c'est la question que j'allais vous poser très très bien.
18: Il y a longtemps.
13: On va prendre le temps comme ça de parler un petit peu de votre parcours. Je suis très content de vous revoir parce que vous m'avez élevé mal sans doute, mais vous m'avez élevé. Vous avez été un petit peu ma maman et mon papa parce que moi je suis comme Nicolas un vrai et comme Fabien d'ailleurs un vrai vrai enfant de la télé. Tiens, je vais vous poser la même question à tous les deux. Est-ce que des gens dans la rue en ce moment vous disent bah alors Mireille, qu'est-ce que vous devenez? Parce que quand on fait plus de télé, on a l'impression qu'on fait plus rien.
18: Mais c'est toujours adorable. Ouais. C'est toujours très très sympathique, bienveillant. Des petits selfies, des petits. Voilà. Enfin voilà. Et puis avec, c'est vrai que le fait de faire la chaîne YouTube, en plus, ça remet un peu. Exactement. Avec les plus jeunes, ce qui est sympa.
13: C'est pas mal.
18: Ça donne un peu de jeunes.
13: Une discrétion médiatique, mais pas un retrait. Si vous faites entre autres des documentaires,
18: oui,
13: tout ça.
18: Sûr, voilà. Bien sûr. Je suis très active.
13: Très active. Et Philippe, alors vous revenez avec un livre qui s'appelle Jamais trop tard. On va en parler dans un petit instant. Dans la rue, les gens vous disent quoi, Philippe, quand ils vous croisent?
19: Ils me saluent. Ils me disent que je ressemble beaucoup à Philippe Risoli.
13: Ouais, c'est Alors c'est pas faux.
11: Il
13: y a un petit air.
11: Jeannot, vous avez dit que vous ressembliez à Mireille Dumas.
14: Mais, bah, pas encore, mais ça va peut-être arriver.
18: On n'a pas été mariés encore, sauf par vous.
14: Mais ce qui est amusant, c'est que je fais également du théâtre et que lorsque vous allez faire des selfies, parce qu'on ne fait plus ni autographe, ni carte, ni rien, c'est des selfies maintenant.
18: Bah ouais.
14: Quand on fait des selfies, ils me disent, mais alors sinon, vous faites quoi?
13: Je fais du théâtre, je viens de jouer. Voilà. Je viens de jouer devant vous à l'instant. Mireille, mais vous, pourquoi vous n'avez plus envie de faire les émissions que vous faisiez comme avant,
18: mais parce
13: par exemple.
18: Que j'ai commencé par faire du documentaire, par être réalisatrice de documentaire. J'adore ça, filmer, interviewer, parce qu'un documentaire, vous faites. Je fais aussi mon métier de journaliste, et c'est une passion pour moi d'être réalisatrice de documentaire. Ouais. Donc j'ai toujours dit qu'après l'antenne, parce que quand ça s'est arrêté une fois, deux fois, et puis après vous avez envie d'être un peu maîtresse de votre destin. Et comme j'ai ma propre société de production et maintenant la chaîne YouTube, eh bien je me suis dit à moi la liberté. Ouais. À moi aussi les documentaires et ne plus dépendre de l'audience et de la régularité, etc. Et je suis vraiment, voilà, je suis très très très heureuse, sereine, enfin, tout le temps.
13: Philippe, vous faisiez, puisqu'on parlait d'audience, c'était hallucinant. Ah bah
14: oui. Pour une finale du Juste Prix, le dimanche par exemple, on pouvait, alors il y a eu une époque où on dépassait les 10 millions de...
13: Non, tu te rends compte.
15: Wow, 10 millions
14: le dimanche midi. Hein.
13: Tu te rends compte.
14: Mais disons qu'au moment où moi j'ai quitté, c'était encore largement au-dessus des 6-7 millions. Quoi. Ouais. Donc, donc c'était pas mal.
13: Ouais, c'était pas mal. Mireille, là, vous disiez tout à l'heure, j'ai déjà interviewé Philippe, parce qu'évidemment on vous connaît beaucoup avec Balai Masque, avec Vie Privée, Vie Publique, donc des émissions de confidence. C'était nouveau ça à l'époque, les émissions de confidence comme ça.
18: Oui, c'était très nouveau, surtout de donner la parole à des anonymes.
13: Ouais.
18: Et parce que c'était aussi ça le plus important, c'était d'aborder des sujets dont on ne parlait pas, sujets tabous.
13: Tous les sujets. Hein.
18: Tous les sujets. Je crois que la première émission de Balai Masque, c'était sur l'homosexualité, mais on a abordé les violences faites aux femmes, aux enfants, le harcèlement, tous les sujets dont on parle. Moi, ça... Toujours, je suis stupéfaite quand j'entends aujourd'hui, enfin, on en parle, la parole se libère. Mais non,
15: la parole,
18: c'est toujours libérée. Les victimes de violences, que ce soit des enfants, des femmes et d'autres, et des gars, et des hommes, qui ont été victimes d'autres hommes, témoignaient, mais on ne les entendait pas. Il n'y avait pas cette chose absolument extraordinaire qui existe aujourd'hui, de réseaux sociaux, qui, pour le meilleur comme pour le pire, mais qui est une caisse de résonance aussi.
13: Philippe, justement, vous qui avez Mireille, faisait accoucher des personnes connues ou pas d'ailleurs. Philippe, vous qui avez été accouché par Mireille, alors.
15: Qu'est-ce que ça fait?
18: Il n'y avait pas des personnes qui étaient violentées.
13: Vous racontiez, vous aviez tout dit. Comment on se sentait quand on
14: On ne dit, jamais tout.
13: Ah, on dit jamais tout.
14: Jamais.
13: Mais en tout cas, vous étiez senti tranquille, rassuré, vous pouviez lui dire en confiance.
14: L'important dans ce genre d'exercice, c'est effectivement d'être en confiance.
13: Ouais, voilà.
14: Si tu n'as pas confiance, tu mens.
13: Bah oui.
18: c'est ça.
14: Donc il faut y aller, puis il faut savoir ce que tu veux dire, parce qu'on a toujours plus ou moins quand même un message à faire passer.
13: Ouais.
14: C'est rare qu'on vienne gratuitement déculoter sa pensée sans fausse pudeur, j'ose dire, tu vois. Mais bon, bah, Mireille est évidemment une grande professionnelle. Là, je parle sur le plan technique de la radio et de la télévision. Et ensuite, elle a le background pour t'interviewer. Parce que le problème, moi, je le vois, tu vois, quand on parle du, par exemple, du livre, quand je vais dans certaines interviews, quand j'ai en face de moi des gens qui n'ont pas le répondant, si tu veux, nécessaire. Non pas que je me place au-dessus d'eux, mais je trouve que ce qu'on voit aujourd'hui dans les médias n'est plus tout à fait à la hauteur de ce qui était avant.
13: Exactement. Bah, vous allez nous dire dans un instant, Mireille, si vous aviez pourquoi vous avez ce pouvoir où on vous dit tout. Il vient d'où ce pouvoir? On va en parler dans un petit instant, Mireille. Je vous laisse le temps de la réflexion de cette question.
18: J'ai peur. Dites tout.
13: On va parler de quoi dans un instant, mon Fabinou, avec toi?
15: Dans un instant, l'actu web, on va se replonger dans les jeux télé des années 90.
13: Ah, alors restez avec nous, mes amis. Mais d'abord, tiens, on va écouter Michel Jonas. Vous êtes

0: Michel Jonas, bien évidemment.
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0: L'épris Oli est émerveillé par ce talent d'animation que j'ai. Hein. Depuis tout à l'heure, il me regarde.
3: Je regarde, bien sûr.
0: Qu'est-ce que c'est que ce truc?
4: Il comprend pas.
3: Je vois le moindre détail.
5: Il apprend.
0: Il apprend le métier. Philippe Risoli et Mireille Dumas sont avec nous. Allons les applaudir.
3: Ouais.
0: Moi, je les aime. Je suis tellement contente de vous voir. Vous pouvez pas savoir, ça me fait trop plaisir que vous soyez avec nous. On fait une spéciale télé. Il nous manque à la télé, juste pour le plaisir, parce que j'avais envie de les voir. Et je sais que ça vous fait plaisir à la maison. Lui, moins. C'est pas le mot. Mais je suis obligé de le passer,
4: merci.
0: C'est contractuel.
4: Voilà. Et ça m'arrange. Il est l'heure de la mise à jour. Alors, mise à jour un peu particulière aujourd'hui. Nous avons la chance d'avoir Mireille Dumas et Philippe Risoli. On va se replonger dans les années 90, que certains internautes sont nostalgiques de ces années-là, car à cette époque, il y avait pas mal de jeux télé qui sont devenus cultes aujourd'hui. Sur YouTube, j'ai trouvé un quiz spécial jeux télé. On va le tester ensemble. Saurez-vous reconnaître ce premier générique de l'époque?
6: Alors là,
0: c'était ça.
4: C'était Les Amours, le premier générique des Amours présenté premier, à l'époque avec Jean-Luc Reichmann. Les Amours, jeux télévisés où des couples devaient répondre à des questions sur leur vie commune pour tester leur connaissance mutuelle. Les candidats n'hésitaient pas à se livrer comme cette dame qui raconte un rêve un peu coquin.
7: On dormait tous les deux, dans notre lit, et puis je rêvais en train de passer mes vitesses sur mon permis poids lourd, mais avec le sexe de mon mari. Je faisais première, deuxième, troisième. Et je l'ai eu, mon permis.
4: Et elle a eu son permis. Voilà, belle anecdote. Autre générique, autre jeu télé.
8: Motus,
4: bravo, présenté par
9: Thierry Beccaro.
4: Voilà, Motus, jeu télévisé de mots où les candidats devaient donc deviner un mot mystère en plusieurs essais avec des indices donnés par les lettres bien placées. Alors pour obtenir ces indices, il fallait remuer, vous savez, les boules de Motus.
9: Ah oui.
4: D'ailleurs, certains candidats avaient un peu de mal avec cette règle.
10: Vraiment, je vous demande instamment de m'écouter attentivement et de remuer les boules. Jean-Jacques, vous êtes d'accord avec moi?
11: Non, entièrement.
10: Hein, il faut... Non. Vous devez brasser les boules.
11: Ça fait 30 ans que je lui dis.
5: C'est un petit peu orienté.
4: Toujours. Nous sommes toujours dans les années 90 avec un autre jeu culte. Sur France 2. Patrice Lafont.
0: Pyramide.
4: Le but était de faire deviner des mots ayant un rapport avec le thème donné en utilisant au maximum, vous savez, 8 briques. Ouais. Après chaque candidat, choisissez de faire deviner le mot avec une brique, deux briques, trois. On comprend toujours rien. Bref, tout dépend de la personne qui joue avec vous. Écoutez, là, le candidat va tenter de faire deviner en 3 briques. Il regarde son partenaire et là, il sent que ça ne va pas le faire.
12: En 3.
13: Je sais pas.
14: J'ai l'air si con que ça.
4: On n'osait pas le dire. Allez, passons sur TF1 avec ce générique.
15: Famille en or.
4: Dans ce jeu, deux familles devaient deviner les réponses les plus fréquemment données par un panel de personnes à des questions du quotidien. Écoutez cet extrait, on sent qu'on est dans les années 90 car ce genre de réponse, ça ne passe plus maintenant.
16: Et vous gardez la main. Attention, que va me proposer la famille Martin? Lorsque vous êtes en colère, vous tapez sur quoi? Joël.
17: Les enfants.
16: Vous tapez sur les enfants, c'est bien content. Sur le chien, après ça marche pas, paf, c'est les enfants qui prennent.
4: Avec la voix bien sûr de Patrick Roy. Et on termine avec le meilleur générique du monde.
0: Les souvenirs.
4: Là, j'ai 8 ans, là. Le juste prix. Les candidats devaient donner donc le juste prix à différents produits du quotidien. Écoutez, j'ai retrouvé quelques pépites niveau candidat, Philippe.
18: Qui c'est qui?
19: Ma femme est là dans le public.
18: Ah, votre femme est là.
19: Oui.
18: Elle se prénomme votre femme.
19: Christine. Eve.
18: Ah. Mais d'où vous faites
0: quoi? C'est plus le nom de sa femme.
18: En Eure-et-Loir, à Châteaudun.
20: C'est vrai?
18: Oui. Comment?
20: Oui, oui.
18: J'ai rien compris à ce que vous m'avez dit. J'ai compris d'Eure-et-Loir, je fais du boudin, mais ça doit pas être ça.

0: les hauts, les bas, il y a tout dans Jamais trop tard. On sent, en lisant le livre, et là, en vous écoutant, là, dans les extraits que vient de dire Fabien, l'amour que vous aviez pour les candidats.
1: Des gens, mais oui.
0: Franchement, là, oui. On peut pas mentir là-dessus. Quand on entend ça, on ment pas.
2: Non, mais je pense que j'ai, enfin, une de mes forces, c'est que j'ai jamais joué un jeu à la télévision. C'est-à-dire que j'étais moi-même. C'est-à-dire que je plaisantais avec les candidats. J'allais parfois un petit peu loin, ce qui fait qu'on a pu me le reprocher en me disant tu t'es moqué. Ah. Mais j'avais toujours derrière quelque chose de gentil pour rattraper ce que, ma première phrase, peut-être encore plus vrai au millionnaire où là l'animé était encore bien plus difficile de présenter le juste prix.
0: Là c'était des vrais numéros que vous faisiez. Là vous étiez puis des duos, c'est-à-dire le candidat, vous avec des cadeaux, tous les cadeaux qu'on vous a emmenés. Vous les avez gardés toutes ces choses.
2: Alors ils sont restés. Alors j'en ai quelques-uns. J'ai une canne épée notamment gravée. Oui, une canne épée qui s'appelle. Je le raconte dans le livre. Ça s'appelle un maquila.
0: Vous, Mireille, on vous a moins fait de cadeaux.
3: Ah non, j'ai eu énormément de cadeaux.
0: Des boîtes d'antidépresseurs. Alors,
3: non. J'ai reçu des bouteilles. Ah. Vous savez, une bouteille à la mer avec des messages à l'intérieur que j'avais du mal à enlever. J'ai reçu des pierres, des beaucoup de dessins, beaucoup de lettres évidemment. Et puis des tricots, des chandails.
4: Vous pouvez faire un vide-grenier là avec ça.
3: Mais beaucoup de petits cadeaux qui étaient très touchants.
0: Bon, on va continuer à parler de tout ça dans un instant. Nicolas, tu as préparer une surprise pour
4: qui, là ? Je vais retracer la belle carrière de Mireille Dumas.
0: Toi, tu y passeras aussi, Philippe. Après, ça sera avant Mireille, une autre star, c'est Mylène Farmer. Avec C'est à qui le tour ? C'est que je suis un grand fan de Mylène Farmer.
1: Ah oui. Vous l'avez vu plusieurs fois en concert.
0: 150 fois, elle ne m'a jamais vu. 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On est tous fans.

0: Mylène Farmer, bien évidemment, c'est Tati le
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0: Maintenant, c'est à toi le tour, ma chère Mireille. Mon cher Philippe, je vous présente Nicolas Malabeuf. C'est, quel âge tu as, mon Nico?
4: J'ai 25 ans.
0: 25 ans, Nico.
4: En 2000.
0: C'est un vrai fan de télé. Il connaît tout, mais depuis la naissance de la télé. Et là, tu vas rendre hommage à Mireille.
5: On a vu avec les génériques tout à l'heure. Alors, il y a une méga révision.
0: Non, il sait tout, c'est tout. Mireille, d'abord, c'est vous qui passez à la casserole. En plus, après, ça sera Philippe.
4: Et oui, aujourd'hui, on a le bonheur de recevoir Mireille Dumas. Mireille, vous débutez dans l'émission Sexy Folie, la première émission où on évoquait ouvertement la sexualité à la télé. C'était en deuxième partie de soirée sur Antenne 2. Et en 86, Michel Blanc vous fait de drôles de confidences.
6: Fétichiste, je crois que si, fétichiste, c'est quoi? Par exemple, de porter le pull d'une femme.

0: Même, c'est par exemple, vous savez, je me parfume avec une autre toilette de femme qui est l'autre toilette d'une femme que j'ai beaucoup aimée. Ça va faire prétentieux si je dis que je suis une bombe sexuelle, non?
1: Je sais pas, c'est une petite bombe.
2: Une petite bombe.
0: C'est péjoratif.
2: Et oui, Mireille, vous en avez même profité grâce à Sexyfolie pour aller dans une boîte de striptease. Vous vous faisiez plaisir à l'époque. Et alors, vous êtes la meilleure des confidentes. On a envie de tout vous dire. Catherine Lara vous a même avoué une relation avec Georges Moustaki et c'était très chaud.
3: Vous racontez aussi avoir eu une aventure, hein,
4: oui,
3: avec notre fameux pâtre grec, Georges Moustaki.
4: Eh oui, le pâtre grec. Le bon pâtre grec, parce qu'il est magnifique, Georges.
5: Oui.
4: C'était surtout une histoire d'amitié. Un soir, à force de me faire la cour, il m'a fait le jardin également.
2: Oh là là. Et alors, un jour, vous allez chez Léon Zitrone pour l'interviewer, mais alors ça se passe pas comme prévu. Il voulait avoir les questions en avance. Il vous engueule et demande à ce que vous écrivez les questions en amont. Ouais. Et je crois même qu'il vous séquestre.
3: Oui.
2: C'est assez fou.
3: Exactement. C'était complètement dingue. Premier entretien. Moi, j'avais une admiration. On était tous comme ça devant Zitrone à l'époque. Et effectivement, il m'a enfermé avec le cadreur et le preneur de son. Et j'étais là comme une petite fille à écrire mes questions que j'ai dû passer sous la porte. Quand je l'ai passé sous la porte, il a ouvert. Donc il a lu, il m'a dit ok, on y va. On a fini l'entretien, il m'a dit mademoiselle, vous ne serez jamais journaliste. Je m'oppose à votre, de toute façon, à la diffusion de... Vous n'avez pas joué le jeu, vous avez posé des questions qui n'étaient pas écrites.
6: Oh, bravo,
3: c'était monstrueux.
2: Il avait une drôle de réputation. Et alors Mireille, vous échangez aussi bien avec les stars que les anonymes, mais aussi les petits bouts de chou. Il y a tout pile 40 ans, vous les interrogez sur leur rapport à la politique.
7: Et toi, est-ce que tu as une opinion, toi?
8: Je sais pas de quelle partie je serai, moi. Parce qu'il y en a qui disent la vérité dans la gauche et d'autres dans la droite. Il y en a qui disent les mensonges. On sait pas les départager.
9: La gauche, je crois que c'est les communistes ou le contraire. Et la droite, c'est les socialistes.
2: C'était mignon, presque ça.
3: Ouais.
2: Et alors Mireille, j'ai un peu peur quand même pour l'état de notre studio. Un jour, vous inaugurez le plateau de Vie privée, vie publique avec Pierre Palmade et le plafond n'a pas tenu.
10: C'est vrai que je me suis dit,
3: vrai. Du tonnerre.
10: C'est vrai? C'est ça?
3: Je sais pas.
11: On l'entend, mais moi je sais pas ce que c'est.
10: C'est effrayant.
3: Ça fait peur. C'est quoi?
11: On est en train de chercher. Mais...
10: C'est la guerre?
3: On peut continuer.
11: La troisième guerre.
3: On continue à tourner, Oh là là.
2: Waouh.
3: Oh là. Ça, c'est le plafond.
2: Oui,
3: c'est carrément le plafond qui s'est effondré. Mais on aurait pu être vraiment tués. Heureusement qu'il y avait, vous savez, les barres de sécurité hyper dures et tout. Et moi, c'est vrai que je ne suis pas vraiment stressée. Vous voyez, j'étais la dernière à quitter le plateau.
2: On continue.
3: Allez, on y va.
2: Voilà. Et alors, Mireille, vous avez aussi commenté l'Eurovision. C'était avec Cyril Ferraud au début des années 2010. Et alors, je ne sais pas ce que vous aviez bu avant l'émission, mais c'était du lourd.
12: Arrive Toji. Je ne sais pas comment on prononce Toji. Il a été mannequin et je tiens à dire qu'il aurait dû le rester.
13: Très bien,
12: Oui. Il s'est lancé dans la chanson par hasard en remplaçant un ami, c'est ce qu'on nous a dit.
13: Et il aurait pas dû le faire.
12: Voilà. Il n'aurait pas dû. Énorme morceau avec l'Irlande. Ce sont les frères Bogdanov.
13: Non, pas du tout.
12: Je vous jure.
3: Elle a bu. Cyril me disait de me calmer, c'était tellement drôle. Parce que l'Eurovision, ce qui est marrant quand même, c'est de.
10: Se lâcher un peu.
3: Bah oui, sinon vous en souhaitez, non?
2: Second degré.
3: Pour le téléspectateur. Ouais.
2: Et alors, j'ai un potin sur vous, Mireille Dumas. Vous êtes un petit peu pyromane, vous avez tous les talents. Vous aviez failli mettre le feu à votre collège. Vous étiez caché sous un bureau pour fumer un cigare piqué à votre frère. Et il y avait des nuages autour du collège.
3: Non, c'est pas ça. C'est que pour faire grande à l'époque, je devais être en troisième et tout. J'avais piqué effectivement un cigare qu'on fumait entre nanas, des adolescentes sous le bureau parce que j'étais interne. Donc voilà. Et la fumée sortait de dessous le bureau. Du coup, une pionne, comme on appelait ça à l'époque, est venue. Et puis on s'est retrouvés collés pendant 15 jours, 3 semaines, interdiction de quitter le lycée. Voilà.
6: Je vous laisse le temps de fumer tranquillement votre cigare. On va faire une petite pause. Et puis après, il y aura justement, évidemment, les infos pratiques près de chez vous avec le Ici Express.
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18: Pensez à vérifier si ces événements ont quand même lieu malgré la canicule. La Ménétreux, le Pitois, c'est la fête de la musique avec karaoké et concert. À Musigny, retrouvez le groupe Écho du Gospel en concert à partir de 18h au château. À Neuilly-Crémollois, normalement, c'est la fête à Neuneux qui se poursuit jusqu'à demain avec concert et feux d'artifice. À Pierre-de-Bresse, grand karaoké organisé et danse partie sous la halle de la Grenette à partir de 19h. Et puis à Promoprissé, l'association Les Sources organise aussi sa fête de la musique à l'espace Papey, concert d'un groupe local, suivi par un groupe avec des musiques de variété. L'ouverture des portes tout à l'heure à 19h, c'est gratuit. Il y a une petite restauration et une buvette sur place, donc amusez-vous bien si vous pouvez sortir malgré la chaleur en Bourgogne ce week-end.
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6: Partons gaiement vers la deuxième demi-heure de votre talk show du samedi. Alors ici, c'est comme le talk show de Léa Salamé qu'à l'époque.
2: Mais en pas pareil.
6: Sinon, c'est la même chose. Hein. Jusqu'à 13h, nos invités sont toujours Mireille et Philippe Rizzoli. Pourquoi ils sont là? Parce que
2: on les aime.
6: Et puis je sais que vous les aimez, vous êtes contents de les entendre. Moi, en tout cas, j'avais envie de les revoir. Et ils restent encore avec nous pendant une petite demi-heure avec votre tribu, notre enfant de la télé, Nicolas Malabeuf. Il est chez lui, là.
2: Ah oui, là, il est bien, là. C'est l'émission de mes rêves.
19: Il drague Mireille depuis tout à l'heure pendant les disques.
6: Fabien Emo drague Philippe.
19: Philippe, un bon feeling.
6: Belle émission, on casse tout le monde. Bien sûr, vous le savez, vous faites cette émission avec nous, mes amis. Vous êtes chez vous ici. C'est la plus grande émission de radio du monde. Vous êtes tous des chroniqueurs, tous. D'abord, vous réagissez sur le groupe Facebook.
19: Oui, Youpi la vie avec Willy Revelli. Nous avons un message de Carole. Merci pour votre bonne humeur. Cela fait chaud au cœur. Donc, merci et continuez à réagir sur l'émission du jour. C'est complètement gratuit. Vous allez sur Facebook et vous tapez Youpi la vie avec Willy Revelli.
6: Merci. Appelez-nous. Tiens, 0810 055 056. C'est la libre antenne du week-end. Vous passez à tout instant. Vous pouvez papoter avec nos invités. Vous repartez aujourd'hui.
2: Alors, pas comme dans le millionnaire. Non. Il n'y a pas de roue à tourner. Non. Il faut juste nous appeler.
6: Il n'y a pas de million.
2: Alors, elle ne vaut pas un million parce qu'après, il faudrait qu'on ferme. Elle vaut 100 euros et on vous l'offre en fin d'émission.
6: Les gens
2: demain.
6: Qui connaissent la maison savent qu'il n'y a pas un million. Donc voilà, 0,8.
19: Bah vous prenez 8, tout
6: 5,
19: en même temps.
6: Je peux rien, donc je vous laisse ça, une petite carte, c'est déjà pas mal. Merci beaucoup. Mais d'abord, si vous n'avez pas suivi l'actu, pas de problème, l'actu vous suit. Il est temps pour moi de mettre
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6: Et comme aujourd'hui, nos invités sont Mireille Dumas et Philippe Rizzoli. On commence ces actus télé avec ce tremblement de terre. Michael Goldman et Marlène Schaaf quittent la Star Academy.
19: Oh là là.
6: Je sais, c'est terrible. Je ne sais pas comment on va se remettre de tous ces départs. Allez, courage. Allez. Hein. Marlène est partie parce que pareil qu'avec le reste des profs, ils s'entendaient comme chien et Schaaf. Michael Goldman qui quitte la Starac. Jean-Jacques Goldman qui a écrit Danson pour Céline Dion. Mais qui est-ce qui arrive à cette famille là, Philippe Rizzoli est redevenu hype avec la reprise de Cuitas les bananas par Julien Doré. J'espère que ça ne va pas donner des mauvaises idées à d'autres parce que je ne suis pas sûre de survivre à la reprise de Beau le lavabo par Kenji Girac et de Jolie Poupée par Vianney. Mireille Dumas intente un procès contre TF1 pour plagiat. En tout cas, elle devrait. Elle a raison. Masque Singer, c'est bas les masques. Merde, c'est la même chose. La roue de la fortune, Secret Story, le juste prix. En fait, la TV d'avant, ben, c'est la TV de maintenant. France 2 annonce l'arrêt de l'émission Bel et Bien. Pour les animateurs, c'est moche et mal. France 2 arrête également les maternelles. Ça lui fait un point commun avec Jean-Luc Lahaye.
2: Oh,
6: France 2 arrête aussi Interville. Pour Nagui, c'est stop à la vachette. France 3 arrête l'émission Duel en famille. Là, ça lui fait un point commun avec Anthony Delon. À France Télévisions, ils font tellement de coupes, c'est plus une chaîne de télé, hein, c'est un rabbin. Patrick Poirot-Darvor, PPDA, visé par 3 nouvelles plaintes. Bah, il allait quand même pas se laisser piquer la vedette par Patrick Bruel. Hein. PPDA, plainte pour dégoûtant animateur. PPDA, bien sûr, le célèbre présentateur du JT de 20h.
2: Oh,
6: selon
2: non.
6: Paris Match, l'avenir d'Anne-Elisabeth Lemoine semble compromis à la présentation de C'est à vous. Il va être sympa le rendez-vous à la DRH. Bon bah Anne-Elisabeth, c'est à vous. Bah c'est plus à vous. Allez, tu dégages, merci. Un ex-candidat de Top Chef sur M6 accusé par 10 employés de harcèlement, qu'on est donc déjà son prochain menu, entrée, plat, pervers. Enfin, la question du jour, est-ce que la série télé préférée des chouettes, c'est Alerte au mâle hibou? Eh ben vous avez deux heures. Allez, heureusement, dans 194 jours, c'est fini 2026.
19: Bravo.
6: Voilà. Bon, c'était un rapide coup d'œil sur la télé. Vous la regardez encore, la télé, Philippe? Oui.
19: Moi, je suis un enfant encore de la télé, je la regarde encore et toujours.
6: Et la radio aussi, vous l'écoutez beaucoup.
19: Et j'écoute la radio.
6: Parce que vous avez fait les matinales dans une autre radio qui s'appelle... Je ne peux pas dire le nom sur cette antenne.
19: Oui.
6: Mais et là, je sais que c'était l'un de vos moments préférés dans votre carrière aussi, hein, que d'animer une matinale radio.
19: Alors, l'animer, c'était bien. Mais
6: c'était se lever. En fait, vous voulez faire une matinale, mais en soirée.
19: Voilà, c'est exactement ça, en fait.
6: Et Mireille, vous regardez aussi la télé, vous êtes aussi fan de télé. Vous regardez
3: encore
6: un petit peu.
3: Je ne suis pas une enfant de la télé, ouais. Bizarrement. Vous savez que vous parlez d'émissions que vous connaissez, ouais, et que moi, je n'ai pas vues à l'époque, ah, oui, mais que j'ai regardées quand je faisais mes.
2: Sur le tard.
3: Oui, des documentaires, vous voyez, en regardant des archives, et tout à coup, je découvrais.
2: D'accord.
3: Ben oui, je découvrais ce que j'aurais dû voir à l'époque. Voilà. Mais je regarde, maintenant, je regarde un petit peu la télé. Ouais.
6: Eh bien, dans un instant, on va continuer ce petit moment qu'on a ensemble, juste pour le plaisir, avec Mireille Dumas et Philippe Rizzoli. Mais là, si vous avez un petit coup de mou, je parle pas pour vous, mais je sais que vous avez besoin d'un petit coup de mou. On a la solution pour vous. Dès que je vais vous dire à vous, vous allez me faire palabapapala, et je peux te dire que là, ça va aller beaucoup mieux. Regarde, là, ça va pas bien.
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6: À vous.
19: Palabapapala. Et là, ça va mieux.
6: Ça va pas mieux, Philippe?
19: Je me sens revigoré.
2: Ça va là.
19: Non, mais une question, les deux, là.
6: Je t'en prie.
19: T'as mis combien de temps à les dresser?
6: Ouais, mais t'as vu comme
2: ça? C'est pas fini encore.
6: T'as vu, ils répondent aux doigts.
3: C'est un entraînement.
6: Ils ont peur de moi. Ils sont tétanisés par moi.
2: C'est l'argent.
6: C'est l'argent. Et pas, tout de suite.

0: pas perdu la main.
1: Ouais, mais alors,
2: Sarah Bervelia vient déjeuner chez vous.
1: C'est vrai que Philippe, je suis un peu déçu.
3: Parce
1: que
3: moi, je suis un Parigo.
1: Risoli d'origine. Alors,
3: Sarah Bervelia.
1: Bravo. Mireille Dumas et Philippe Risoli sont toujours avec nous. Merci de partager ce déjeuner avec tout. Mireille, tiens, tout à l'heure, vous nous disiez un petit peu tous les sujets que vous abordiez à l'époque dans Vie privée, Vie publique ou Bas les masques. Est-ce qu'une fois, il y a une chaîne qui vous a dit non, pas ça, on parle pas de ça, Mireille? Ou est-ce qu'on vous laissait tout faire?
4: Alors, on me laissait tout faire, mais une fois, c'est vrai qu'il y a une émission qui était préparée avec la direction, d'ailleurs, avec l'accord évidemment de la chaîne, qui était sur la transsexualité. Enfin, maintenant on dit transgenre, on dit pas transsexualité, et qui était diffusée en prime. Et il y a eu la direction a eu peur, il y a eu campagne un peu de presse sans avoir vu, en estimant que finalement c'était pas possible de donner la parole à des personnes qui ne savaient pas exactement quel genre choisir. Vous vous rendez compte, on en parlait comme ça à l'époque. On s'est retrouvés déprogrammés. On est passé en deuxième partie de soirée. Et l'histoire fait que on a fait en S2 autant d'audience qu'en prime et l'émission qui était l'émission littéraire qui passait en prime.
1: Vous avez peut-être fait des sujets sur le droit à mourir, Mireille.
5: Vous savez pourquoi j'en parle.
4: Mais bien sûr. J'ai fait beaucoup de déjà dans les années 90. Voilà. J'ai le droit de choisir ma mort. On parlait de ça. Vous rendez compte tous ces sujets-là quand j'y pense. Et aujourd'hui, on en est encore à se poser des
3: à légiférer,
4: à ne pas savoir, longuement, etc. Ouais. Et moi, j'ai été très jeune, enfin, confrontée à des témoignages de cette sorte, de personnes qui disaient, c'est mon ultime droit, j'ai le droit de choisir, et moi, je me suis engagée. Je suis devenue adhérente de l'association pour le droit de mourir dans la dignité, parce que je trouve qu'en 2026, c'est comme le droit à l'avortement, je trouve que c'est un droit personnel et qui n'engage pas les autres.
1: Exactement.
4: Donc, on devrait l'avoir.
1: Philippe, vous avez une opinion là-dessus ou vous voulez qu'on passe à autre chose?
3: On va peut-être passer à autre chose.
1: On peut passer à autre chose. Dans votre livre, vous racontez tout, donc Jamais trop tard, mes années télé et les autres à l'archipel. À un moment donné, vous évoquez le malentendu qu'il y a eu avec Cuitas les bananas. Pouvez-vous nous dire un petit peu, parce que c'était pas, normalement, ça devait pas être cette chanson un petit peu festive.
3: C'est un titre que j'ai écrit le soir de l'arrêt du millionnaire.
1: Voilà.
3: Dont on parlait,
1: donc expliquez-nous.
3: Tout à l'heure.
1: Donc on vous dit, voilà, Philippe, on arrête le millionnaire.
3: Donc je suis rentré chez moi, je me suis mis à écrire comme je le fais souvent d'ailleurs. Ouais. J'ai écrit, il y a des jours, tu sais pas pourquoi ça devrait marcher, ça marche pas. Il y a des jours, tu sais pas pourquoi tu devrais dormir, mais tu dors pas. Donc là, on n'est pas écroulé de rire. Là. Et donc je cherchais un mot, et puis j'avais en tête, tu sais, le film de Woody Allen qui s'appelait Bananas. Ouais. Et j'ai voulu faire une rime, je dis, elles sont cuitasses, les bananas. Et comme les inconnus avaient fait les 100 patates, je me dis, coupé en dos, les patatos. Bon, il n'y a pas de frites, il n'y a pas de... Et puis en fait, ça a été un peu dénaturé. Je ne vais pas rentrer dans le détail, parce que l'histoire est longue, et c'est devenu effectivement une chanson totalement festive qui ne correspondait pas du tout à l'univers de ce que j'écris normalement. Donc ça m'a un petit peu peiné, on va dire. Ça, c'est...
1: Ça vous ennuie de reprendre, allez, vraiment, pas plus d'une minute, Philippe, pour nous raconter, parce que vous le racontez très bien dans le livre. Le jour où, à TF1, on vous a dit, on arrête. Parce que c'est vraiment, faut vous dire, mes amis, que Philippe Risoli, là, pour les plus jeunes, c'était pas une star. Le mot n'existe même pas pour le qualifier. Les audiences que vous faisiez tous les jours sur TF1, la première chaîne à l'époque, encore plus qu'aujourd'hui. Et alors, ça s'arrête en 3 minutes.
3: Oui, alors que le juste prix s'arrête, c'est normal, on est en 2001, 2002, c'est l'arrivée de l'euro. Un jeu axé sur les prix, ça n'a plus de sens parce qu'on comprend plus rien à rien. Donc tout ça, c'était prévu. En revanche, moi, je devais rebondir soit avec une variété, donc en prime time, soit avec une émission caritative, justement, le dimanche après-midi. Et un jour, au mois de juillet 2001, je reçois un coup de téléphone de feu Étienne Mougeot, qui était le patron et qui m'a baladé pendant 10 minutes. Comment tu vas, grand? Ça va, grand?
1: Grand, il disait toujours grand.
3: Comment ça va? Ça fait combien de temps qu'on est ensemble, etc. Puis t'es à l'antenne tous les jours. Ça fait 14 ans que t'es à l'antenne tous les jours. Je me disais, est-ce que ce serait peut-être pas mal que tu laisses reposer ton image. Alors, je lui dis, non, Étienne, moi, je suis en pleine forme, ça marche bien, le public est là. Je n'ai aucune envie de laisser reposer mon image. Oui, voilà. Alors, il a changé de sujet. Il est parti sur la Starac sans me la proposer, mais en me demandant ce que je pensais du jeune Nikos Aliagas qui arrivait donc sur l'antenne de TF1. Bon, parce que je vais lui confier la Star Academy, donc voilà.
4: Donc toi,
3: t'es au téléphone, tu sens quand même là le boulet va, tu vois. Tu t'es dit, mais qu'est-ce qui va faire ça? Et il a eu cette phrase qui a failli être le titre de mon livre, mais je me suis dit, je veux pas avoir un titre négatif. C'est dans l'immédiat, je n'ai pas de projet pour toi. Bon, et donc voilà, ma collaboration s'est arrêtée là.
1: La suite est dans le livre grand.
3: Oui.
1: Jamais trop tard, mes années télé et les autres, c'est aux éditions L'Archipel. On va continuer à en parler dans un instant. Nicolas Malabeuf revient dans un instant. On va s'occuper de notre ami Philippe Risoli en archive. Mais d'abord, on va écouter Slimane et Claudio Capeo avec Chez toi. 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
3: Ah oui, j'ai la chance et le bonheur d'être à côté de Philippe Risoli. Philippe, vous avez commencé en ces murs, vos débuts à France Inter en tant que reporter dans l'émission Adrénaline de Jacques Pradel.
4: Exact.
3: Et vous aviez fait un sujet sur Gilbert Montagnier intitulé « Les non-voyants sont-ils aveugles ?»
4: Exact.
3: C'était pas mal. Et alors, Philippe, j'aurais pu dire même Jean-Patrick, puisque à la radio, au début des années 80, on vous demande de changer de prénom puisqu'il y a déjà un Jean-Patrick, il y a déjà un Philippe. Autre Philippe, pardon, ouais. Et il y a cette musique qui passe. Jean-Patrick Capdevielle, et donc vous vous appelez Jean-Patrick Risoli à ce moment-là.
2: Si ça avait été Sheila, on aurait eu Sheila
4: Risoli.
2: C'était dingue, le dernier qui passait.
4: Tu sais, j'ai souvent fait pile ou face, moi, dans ma vie.
3: Et alors, fin des années 80, vous arrivez sur TF1, vous animez Géopardy. Et alors, c'était pas toujours évident
4: avec les candidats. J'ai eu d'autres émissions avant, hein, mais oui. Géopardy, on va dire oui.
5: Et pour mener rondement ce Géopardy, voici Philippe Risoli.
6: Colette, on commence avec vous, Colette. Colette, vous venez d'où, vous, Colette?
7: De Maison-Lafitte.
6: Oui, vous faites quoi, Maison-Lafitte?
7: Rien.
6: C'est déjà bien, Colette.
3: Et alors, dans les années 90, vous êtes à la tête du millionnaire. Il fallait avoir les fameuses 3 télés pour tenter de remporter le million. Explosion de joie. Je change de femme à partir de ce soir, il avait mis le candidat. Et alors Philippe, c'était très sérieux, je crois que vous n'aviez même pas le droit de toucher la roue, il y avait un huissier de justice, etc. Et alors, autre jeu culte pendant 10 ans, le juste prix, un 1er avril, vous parlez avec une candidate pendant 10 minutes au téléphone, et en fait c'était votre maman, mais vous ne l'aviez même pas reconnue à ce moment-là. Et alors, un autre jour, un candidat que vous aviez déjà croisé, on a frôlé la cata, il avait failli révéler votre adresse à l'antenne.
8: Je suis ravi. Je vous connais parce que j'ai relevé les compteurs chez vous.
9: C'est pas vrai.
8: 20 rues.
3: 20 rues.
9: Ah non, je le crois pas. Il dit qu'il est à l'EDFGDF et qu'il est venu relever les compteurs chez moi. En plus. Ah bah allez, là, je suis clair.
10: Moi qui n'ai pas de home checking.
3: Il s'en est passé des choses sur le plateau du Juste Prix. Un autre jour, vous rangez votre cigarette dans votre poche de pantalon. Oui. Sauf que sans vous en rendre compte, la cigarette crame le pantalon. Votre cuisse est brûlée et vous hurlez à l'antenne. Et enfin, le petit potin, l'acteur Jean Marais était fan du Juste Prix. Il vous a même offert une jolie sculpture.
4: Ouais. Oui, alors j'ai reçu un petit mot, c'est surtout le mot « j'ai la sculpture ». Effectivement, j'ai reçu un mot. « Cher Philippe, je vous regarde chaque jour avec joie », signé Jean Marais. Avec une sculpture, mais je ne l'ai jamais rencontré. En revanche, celui qui était aussi malade du Juste Prix que lui, je l'ai rencontré. On a fait des interviews croisées, je suis allé sur son plateau. Il voulait même écrire un rôle pour moi au cinéma, c'était Claude Chabrol.
2: Ah oui.
4: Qui arrêtait les tournages et tout pour.
2: Pour regarder le Juste
4: Prix.
2: Trop bizarre qu'il était en tournage, il arrêtait pendant une demi-heure.
4: Mais il arrêtait, regardait.
2: Incroyable.
4: C'est assez étonnant.
2: Vous êtes très bien grand.
3: Vous allez nous en prendre.
2: Vous êtes un bon invité, grand. Donc restez.
11: Ça, c'est vous. Ça, on peut pas vous dire, vous, grand.
3: Non, petit.
2: Non, jamais on me le dit. C'est quand même incroyable. Mes amis, dans un instant, on va terminer cette émission. Mais je sais que vous aimez la publicité. C'est une espèce de.
3: Oui.
2: C'est
3: adore.
2: Un bonheur.
4: On adore.
2: Comme pour ça. Comment, quand on s'appelle Philippe Risoli, comment est-ce qu'on lance la pub? On dit quoi? On dit.
4: On dit.
2: Ah oui, là, effectivement, vous avez perdu la main.
4: Attends.
2: Philippe, faut dire pub, simplement.
4: Bon, on se retrouve un peu de pub, on se retrouve dans 30 secondes.
11: On reste là.
2: En étant un peu aimable.
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2: De retour. retour ici, c'est Willy vient déjeuner chez vous. On passe à table tous ensemble le samedi et le dimanche entre midi et 13h. Mais vite, ce sont les 5 dernières minutes. Il faut qu'on se dépêche. Alors vite, terminons. Passons au dessert avec nos deux invités du jour de cette spéciale. Il nous manque à la télé. Mireille Dumas.
4: Ces émissions Philippe en public, Prisoli,
2: ça va Philippe depuis tout à l'heure.
4: Ah, je suis en pleine forme.
2: Ouais, ça se voit.
4: Là, ça y est, j'ai commencé. Nous, on est des diesels.
2: Dans 3 minutes, on part. Donc Philippe se réveille. Ça fait plaisir. Mireille. Alors Mireille, je l'ai dit en débutant l'émission, vous n'êtes pas à la retraite, bien au contraire. Déjà, vous êtes extrêmement présente sur les réseaux sociaux, sur YouTube par exemple. C'est quoi cette chaîne? Alors on peut y retrouver quoi?
7: Et oui, c'est une chaîne où je publie au moins trois archives d'entretiens déjà qui ont eu lieu dans les années passées, on va dire. Et puis une intégrale chaque week-end maintenant. Et chaque mois, je retrouve, et c'est ce que j'aime beaucoup faire, une personne, un invité que j'ai eu 30 ou 40 ans auparavant. Et c'est génial parce qu'on voit non seulement l'évolution de la personne, mais en même temps l'évolution de la société. Puisque moi, ce qui m'a toujours intéressée quand même, en dehors de parler d'intimité, c'est aussi ce qui se passe dans la société.
2: Il y en a qui, je ne sais pas, parmi tous vos invités, qui vous ont dit, je ne pensais pas que j'allais dire tout ça, tu m'as fait dire de ces choses, Mireille.
7: Ah bah beaucoup, souvent. Parce qu'on est dans quelque chose de... Et moi, je fais attention, justement. Je fais toujours attention, parce que quand on est dans la confiance, parfois, on oublie aussi qu'il y a les caméras, où maintenant... Vraiment, ça n'a plus rien à voir avec les années passées, avec il y a, on veut dire avant les réseaux, c'est-à-dire avant 2000. C'est-à-dire que maintenant, vous le buzz, vous dites une phrase, elle est reprise en boucle, elle circule, etc. Donc, quand même, je dis toujours de penser, qu'on se confie, mais que pour autant, il va y avoir. La diffusion. Donc, je monte. Donc, j'arrive, je fais du montage.
2: Attention,
7: parce que je vois que vous êtes tellement. Elle ça va être repris, évidemment. Ça va buzzer grave. Attention, je vous ai à l'œil. Si vous coupez.
4: Mireille Dumas, donc, je monte.
7: Non, mais le montage est essentiel pour ce genre de confidence.
2: Comment s'appelle la chaîne YouTube, alors, Mireille?
7: Elle s'appelle Mireille. Enfin, il suffit de. Non, c'est. Vous tapez Mireille Dumas, vous allez sur la. Vous tombez sur la chaîne. Voilà. Et effectivement, je la fais en partenariat avec Lina. Et ce qui marche très bien, je tiens à vous le dire, c'est Facebook. Facebook, on a beaucoup.
3: 400 000 abonnés.
2: Et bientôt, vous allez avoir plus, parce qu'il y a tous les abonnés de Youpi Lévy avec Willy Rovelli qui vont venir chez vous. Ça vous fera encore plus de monde. Philippe, vous, c'est le théâtre depuis quelques années. Là, de toute façon, quand on réécoute tous les extraits du millionnaire du juste prix, on voyait le comédien. Enfin, pardon. C'était plus comédien qu'animateur, déjà.
4: J'espère les deux, mais j'adore être sur scène, j'adore le contact avec le public. Curieusement, il y a pas mal d'auteurs qui m'envoient des pièces à lire.
2: Alors pourquoi curieusement, arrêtez de vous rabaisser,
4: J'ai un petit peu de tout, et là il y en a une qui retient mon attention et que je vais essayer de monter. Deux hommes qui se retrouvent dans un appartement. Oui. C'est une pièce à deux.
2: Appartement. Et tac-tac les deux,
4: tac-tac les deux, mais sauf que les deux pensent être dans leur appartement et pensent y retrouver leur femme, mais qui est la même personne.
2: C'est pas mal, ça.
4: Et donc, ça va être toute une discussion entre les deux mecs.
2: Ah, j'aime bien ça. C'est un projet
4: C'est un projet, oui, j'espère qu'il va pas trop tarder à arriver. C'est une pièce qui a été écrite par Jérôme de Verdière,
2: qu'on voit beaucoup
3: sur Paris Première.
4: Qui me l'a écrit un peu sur mesure.
2: Ça va être super. Ça va
7: et on lui souhaite de pouvoir la monter.
2: C'était
7: pour vous faire plaisir,
4: appel à Mireille Dumas, puisqu'elle monte.
7: Bien sûr.
2: Mireille.
7: On se croirait aux grosses têtes. Voilà. Je voudrais pas faire de concurrence.
2: Ma chère Mireille, là, il nous reste une petite minute. Là. C'est combien? Une minute qu'il nous reste? 2 minutes. Il nous reste 2 minutes.
4: 2 minutes.
2: Mais. Vous interviewez Philippe. Si vous aviez une question à poser à Philippe, et Philippe, vous répondez. Défilez pas. Débrouillez-vous. À part quelle heure il est, s'il vous plaît. Creusez-vous un peu la tête.
7: Non, je voudrais savoir.
4: Qui êtes-vous?
7: Philippe, oui. Qui êtes-vous? Où allez-vous? Que pensez-vous?
4: Et Dieu dans tout ça.
7: Exactement. Aujourd'hui, vous êtes plutôt apaisé. Vous êtes en manque? Vous êtes,
4: alors, je sais pas. De... Suis-je un homme heureux, comme disait William Scheller? Oui, je pense être un homme heureux. Je suis comblé. J'aime...
7: Pas aigri.
4: Ah, pas du tout.
2: Non, on le voit dans le livre. Dans le livre, c'est très clair qu'il n'y a absolument pas d'aigreur.
4: Pas du tout. J'espère faire encore un peu de théâtre, être invité de temps en temps par Willy Rovelli et d'autres, ou vous. Oui. Voilà. Et donc, ça m'amuse.
7: On va se faire un retrouve.
4: Et je regarde toujours la télévision avec autant de plaisir, les petits nouveaux qui arrivent.
3: Votre programme préféré?
4: Je vois leurs forces, je vois leurs défauts. Là, pour l'été?
3: Oui, pour l'été ou en général, ce que vous aimez regarder chez vous?
4: Eh bien, tiens, je vais regarder Fort Boyard cette année.
2: Ah, il est bon.
7: Pourquoi il va regarder Fort Boyard? Pourquoi?
4: Parce que d'abord, je veux voir la nouvelle mouture avec Cyril Ferraud.
7: Et pourquoi
4: ça,
7: aussi?
4: Ça me fera plaisir, parce que je veux voir quelles sont les personnes qui s'en frottent.
7: Parce qu'il est venu.
2: On vous en dira pas plus. Mais vous allez voir Philippe Risoli comme vous ne l'avez jamais
3: ça
2: vu.
3: Promet.
2: Mireille, on vous attend à Fort Boyard. Elle n'a pas envie de venir.
3: En tout cas, l'interview de Mireille en une minute, c'était beaucoup mieux que vous.
2: Oui. Moi, ouais.
3: En une minute, elle a fait mieux.
7: Pas Mazo pour aller à Fort Boyard.
2: Merci infiniment. Merci mille fois.
4: Bravo,
2: sur YouTube, vous tapez Mireille Dumas, vous tomberez sur la chaîne YouTube de Mireille Dumas ainsi que sur la page Facebook et Philippe Risoli. Le livre s'appelle « Jamais trop tard, mes années télé et les autres » chez l'Archipel et donc très bientôt au théâtre. Voilà. On a fait cette émission juste pour vous dire qu'on vous aimait.
3: On vous aime.
4: Et qu'on
2: était
4: aussi.
2: Très très très heureux de vous voir.
7: Youpi la vie.
4: Bravo, bravo.
7: Voilà, on aime la vie tous.
2: Mais voilà, youpi la vie et puis c'est tout.
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2: Et ben voilà, c'est fini.
3: Oh non, la barbe, c'est pas possible.
2: Passez une belle journée dans un instant. Ma France week-end version économie. Et nous, on se retrouve demain. Il est 13h.
18: Bonjour à toutes et tous, bienvenue dans Ma France Week-end. Le samedi, l'équipe de Paris Ici, les économies, est mobilisée pour votre pouvoir d'achat. Alors dans 5 minutes, on va s'occuper de nos enfants ou petits-enfants pendant les vacances. Aide, activité, culture, centre de loisirs ou stage, on va tout vous dire. Mais d'abord, l'actu de ce samedi. Bonjour Cyril Ardo.
19: Bonjour Valère, bonjour à tous. 13h et il est donc l'heure de ne pas sortir de chez soi. La France a très chaud ce week-end. 60 départements en vigilance orange, près de 41 millions de personnes concernées par la canicule. Un épisode étendu, durable et intense. 39 degrés attendus localement aujourd'hui, jusqu'à 41 degrés demain. Météo France envisage de déclencher l'alerte rouge, le plus haut niveau pour certains départements. Et Guillaume Fariol, ça ne se fera pas au hasard, il y a en fait de nombreux critères.
20: D'abord les températures maximales et minimales, la durée de la canicule, l'humidité aussi, des seuils propres à chaque département. Ils sont fixés en fonction des canicules passées et du niveau d'acclimatation du territoire, c'est-à-dire s'il est plus ou moins habitué à connaître des épisodes de chaleur. Le nord, par exemple, passera plus facilement en rouge que les Pyrénées orientales. D'autres critères entrent en jeu, les passages aux urgences, les consultations chez SOS Médecins ces derniers jours, notamment. La décision finale est prise en concertation entre Météo France, les autorités sanitaires et les préfectures. Un passage en vigilance rouge, c'est le signe d'une canicule extrême, explique Météo France, exceptionnel par son intensité, par sa durée et par son impact sanitaire sur l'ensemble de la population. Les risques concernent aussi les personnes en bonne santé.
19: Explication de Guillaume Fariol. Et c'est dans ce contexte que le Premier ministre a convoqué une partie de son gouvernement. Réunion de crise toujours en cours à 7h. Et face à cette chaleur, de nombreux événements sont interdits un peu partout en France. À l'image du marathon du Vignoble dans le Bas-Rhin, de toutes les manifestations sportives dans le Lot-et-Garonne et à Mont-de-Marsan dans les Landes. Concernant la fête de la musique demain, la ministre de la Culture Catherine Pégard appelle à une extrême vigilance tout en laissant la main aux préfectures et aux mairies. Dans ce contexte, 10 départements sont placés cet après-midi en vigilance orange pour un risque d'orage. L'Aisne, les Ardennes, l'Aube, la Côte d'Or, la Marne, la Haute-Marne, la Meuse, la Nièvre, la Seine-et-Marne et l'Yonne sont concernés. Seule l'Aisne n'est pas touchée par la double vigilance orange aux orages et à la canicule. Et hier soir, deux hommes ont été légèrement blessés à Fampoux, près d'Arras, dans le Pas-de-Calais, après avoir été frappés par la foudre. Et puis, trois départements présentent un risque risque élevé de feux de forêt selon Météo France. Il s'agit du Var, du Vaucluse et de l'Allier. Les conditions météo aggravent significativement le risque de départ et de propagation. Demain, l'Allier repassera en risque modéré. Dossier complet sur cet épisode caniculaire à retrouver sur notre site et sur notre application ici.fr. Près de 3 ans après le début du scandale et 75 ans après les premiers faits, une étape importante dans l'affaire Betarame. La commission d'enquête indépendante sur les violences commises dans cet établissement catholique des Pyrénées-Atlantiques vient de remettre son rapport. 12 mois d'enquête, plus de 130 personnes auditionnées, 37 auteurs identifiés et un constat de violence systémique d'une exceptionnelle gravité selon le président de la commission Jean-Pierre Massias.
10: Je pèse les mots que j'emploie. Nous sommes dans cette commission un certain nombre à avoir travaillé sur des violences de masse. Certaines violences qui ont été perpétuées dans ces murs sont des violences qu'on peut assimiler à du sadisme ou de la torture. Les violences qui se sont passées ici ne sont pas des violences isolées. Ce sont des violences systémiques. Systémique, ça veut dire que les gens qui ont pu être violents l'ont été parce que le cadre dans lequel ils ont évolué a favorisé l'utilisation de la violence, et surtout a permis une forme d'impunité et de silence. Un grand nombre de directeurs sont impliqués dans les dénonciations de violences sexuelles et ils ont, ces directeurs, assis leur autorité en grande partie en s'appuyant sur les préfets de discipline ou sur les surveillants qu'ils ont recrutés et qui ont été des agents. Ce sont des violences qui ont duré longtemps, ce sont des violences qui ont terriblement affecté les victimes. Les traumatismes que nous avons pu constater sont des traumatismes extrêmement profonds, mais qui continuent aujourd'hui. Qui, j'irais, se sont étendus des victimes à leurs entourages, à leurs familles, à leurs enfants. C'est une sorte de bombe à fragmentation.
19: Et la commission va remettre à l'Assemblée nationale début juillet des recommandations. La commission qui recommande à la congrégation de prendre en charge le suivi psychologique et d'accorder des réparations financières aux victimes de violences physiques et pas seulement aux victimes de violences sexuelles comme c'est le cas aujourd'hui. On passe au rugby avec la demi-finale du championnat de France ce soir. Qui du Stade français ou de Montpellier rejoindra Toulouse en finale? Match à guichet fermé entre deux formations qui se sont fait peur. Se maintenant de justesse au sein de l'élite la saison passée. Le centre montpelliérain Arthur Vincent estime que son équipe a un avantage après avoir terminé deuxième de la saison régulière.
21: L'objectif, c'était de se qualifier directement en demi-finale, puis couper en famille jusqu'au jeudi. Donc ça a été, le mot d'ordre, ça a été ça. D'abord de couper, de souffler physiquement, mentalement, et de faire un maximum de fraîcheur. Et après, arriver avec beaucoup d'appétit, tous très, très excités, très, très impatients pour cette demi-finale.
19: Et Montpellier, Stade français, le coup d'envoi, c'est donc ce soir à 21h05.
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19: Et la suite pour vous cet après-midi, c'est Valère Courrère, par ici, les économies.
18: Bonjour et bienvenue dans votre magazine Ma France, par ici, les économies. Vous connaissez désormais notre objectif. Chaque semaine, vous redonnez du pouvoir d'achat. Et aujourd'hui, on va s'occuper de nos enfants ou de nos petits-enfants pendant les vacances, les aides, les activités, les sujets culturels, les centres de loisirs, les stages. On va tout vous dire avec notre invité. Bonjour Catherine Acouboisiz.
24: Bonjour Valère.
18: Vous êtes responsable du service société pour le magazine Parents. Je vous propose pour commencer de répondre à cette première question. C'est Marcel qui m'a écrit sur mon mail, paricideseconomies@radiofrance.com. Je le lis. Vous organisez une émission pour occuper nos vacances pendant l'été, plutôt celle de nos enfants. J'imagine quand on part pas ou trop peu. Est-ce que ce n'est pas toujours pareil, des idées au rabais pour les moins bien lotis? Voilà la question de Marcel. Moi je l'ai retenue parce que je trouve qu'elle a le mérite d'être... cache tout de suite. Qu'est-ce que vous lui répondez?
24: On rentre dans le sujet tout de suite. Alors, c'est vrai qu'il y a beaucoup de parents qui culpabilisent de pas pouvoir forcément payer des super vacances à leurs enfants. Toute notre communauté chez Parents voit passer sur Instagram des mamans globetrotteuses qui vont aux quatre coins du monde. En vérité, quand on s'intéresse un peu plus en détail à leurs témoignages, on se rend compte que les enfants, même si on les amène à la muraille de Chine, ils vont fixer sur une colonie de fourmis. Et finalement, le plus simple, c'est parfois le mieux. Donc, pas de culpabilité par rapport à ça. Et non, c'est pas forcément au rabais, c'est simplement des choses peut-être plus simples, mais qui finalement font très très plaisir aux enfants.
18: Ce que vous nous dites, et ça c'est un bon point côté pouvoir d'achat, c'est que finalement, pour nous, adultes, parents, grands-parents, on peut avoir un regard différent sur les vacances idéales. Ce ne sont pas les mêmes vacances, des vacances idéales pour des parents ou des enfants.
24: Exactement, je crois qu'il faut se mettre à hauteur d'enfant sur ce sujet. Ça va permettre de décompresser déjà pas mal et se rendre compte que vraiment, le plus simple, c'est vraiment parfois le mieux. Et voilà, pas de culpabilité, on peut aller dans des choses très très simples.
18: Notre experte aujourd'hui, donc Catherine Acouboisise, responsable du service société pour le magazine Parents. Dans cette émission, on va essayer donc de vous aider, hein, vous qui allez peut-être devoir gérer pas mal de temps à la maison avec vos enfants, travaillant aussi parfois. Bref, on va essayer de tenir pendant ces deux mois de vacances scolaires. C'est quand même assez long. Catherine, beaucoup de parents ont le sentiment qu'il faut donc partir loin pour que les enfants passent de bonnes vacances. Vous nous dites, c'est pas forcément le cas. Mais alors, à contrario, est-ce qu'on peut vraiment passer des super vacances en restant deux mois à la maison?
24: Alors, je pense que c'est vraiment une question d'ambiance là à mettre avec les enfants, et okay, qu'on peut leur faire construire des souvenirs très très beaux tout en restant à la maison, du moment qu'il y a une bonne ambiance.
18: Alors, une ambiance, ça veut dire il faut s'investir.
24: Ouais. Alors le il faut, c'est pas un mot qu'on utilise beaucoup chez parents, et en général ça heurte un petit peu les parents quand ils entendent ça, mais disons que il faut vraiment, je le redis, j'arrive pas à dire autrement, mais enfin,
18: c'est mieux d'eux
24: voilà, essayer d'être détendu, essayer de ne pas se stresser avec ça, et de faire simple. Donc il y a des activités à faire près de chez soi facilement. On peut aller à la piscine.
18: Ouais, j'allais dire quoi par exemple?
24: Voilà, ouais, c'est ça. On peut faire très simple. Donc la piscine municipale, si elle est en extérieur, c'est encore mieux avec des toboggans. Le parc, ça peut être tout simplement faire une balade à vélo. Si fait très très chaud, que c'est la canicule, pourquoi pas aller au cinéma? Voilà, sur deux mois, ça paraît comme ça très court, mais si on construit bien son petit planning, on peut arriver à faire quelque chose de très sympa.
18: Alors, c'est exactement ce qu'on va essayer de faire, c'est de vous donner, à vous qui nous écoutez, des idées, des astuces pour réussir ces vacances, même si vous ne partez pas, ou si vous ne partez pas deux mois, ce qui est quand même le cas de la plupart des gens, on va dire.
24: Et oui, deux mois de vacances, c'est assez rare. Alors, sauf quand on est enseignant, il y a toujours l'exception des enseignants, mais même eux, ils ont du travail et puis ils ont besoin de souffler.
18: Bien sûr.
24: Donc même eux, ils ont besoin de ces conseils-là. Il y a un vrai gap entre les calendriers-là.
18: Vous parliez de planning. Est-ce que vous recommandez, disons, est-ce que vous conseillez d'organiser les choses? C'est-à-dire, si on passe vraiment nos trois semaines de vacances communes avec les enfants à la maison, parce que le budget trop serré, qu'on partira pas cette année. Ça concerne du monde, et encore cette année, notamment avec l'augmentation des coûts de la vie, etc. Est-ce que vous conseillez de faire un planning, d'organiser? Parce que ce cadre aussi, ça aide les enfants à se situer.
24: Oui, je crois que c'est important, surtout pour les plus petits qui n'ont pas forcément une vision du temps encore très structurée. Donc ça peut aussi leur provoquer un peu d'angoisse, et ça peut faire monter assez vite la pression à la maison. Donc pourquoi pas faire un planning, l'afficher un peu comme dans un centre de loisirs en fait, hein, et vraiment essayer d'organiser tout ça au mieux en demandant de l'aide. Enfin, je pense qu'on va en parler aussi, mais en trouvant des relais et en organisant au mieux les choses. Oui, je pense que c'est une très bonne idée de faire un planning et de l'afficher, d'en faire quelque chose de ludique en fait.
18: Il y a aussi des solutions de garde, hein, bien sûr. C'est-à-dire, on n'est pas forcément obligé, tenu, ou en tout cas en capacité aussi de garder les enfants à la maison pendant ces deux mois. Là, il y a différentes solutions, notamment les centres de loisirs.
24: Oui,
18: il y en a à peu près partout en France.
24: Oui, je crois que c'est crucial qu'on parle des centres de loisirs. Ouais. Il y en a partout en France. Donc, soit c'est la municipalité qui gère, soit ce sont de grandes associations comme Famille Rurale, par exemple. Et c'est vrai que les centres de loisirs, eux, ils ont à cœur de vraiment divertir les enfants. Ça ressemble à des vacances. Souvent, il y a des thématiques sur la semaine, il y a des veillées, il peut y avoir une journée de fête, des sorties un peu plus loin. Donc, je crois qu'il faut pas négliger les centres de loisirs, parce qu'on n'y pense pas forcément. On peut aussi s'adresser aux centres de loisirs, par exemple, de la commune des grands-parents. Si on a la chance d'avoir des grands-parents qui se portent volontaires pour garder les enfants, ça peut les changer un peu de centre de loisirs. Je pense aux enfants qui y vont déjà toute l'année.
18: Ah oui, pas mal.
24: Pour leur changer un peu de cadre, en fait, pourquoi pas. Ou si on a la chance de télétravailler à la campagne ou ailleurs, à une autre adresse. Du moment qu'on a une adresse, on peut aller vers ce centre de loisirs. Alors, le tarif va peut-être être un petit peu différent parce qu'on n'est pas résident à l'année, mais ça peut rester intéressant d'aller voir ces centres-là aussi.
18: Centre de loisirs, c'est vraiment une option. Pour le coup, côté budget, en général, c'est accessible. C'est indexé aussi souvent sur les revenus.
24: Oui, c'est indexé sur le quotient familial. Hein, donc là, c'est vraiment la CAF qui vous dira. Mais ça reste le plus avantageux. C'est parfois, en fonction des endroits, il y a vraiment de belles sorties organisées. Je précise aussi, parce qu'on le sait peu, mais que les collégiens peuvent être accueillis en centre de loisirs jusqu'à 12-13 ans. Ça dépend des communes. Là aussi, il faut se renseigner, parce que c'est encore un âge entre 10 et 13 ans. On a du mal à les laisser en autonomie. Et même s'ils ne sont plus à l'école primaire, ils peuvent se diriger vers les centres de loisirs.
18: Bon, là, il est encore temps. Enfin, il est déjà un peu tard, mais on peut taper à la porte si on n'y
24: avait
18: pas pensé.
24: Oui, je crois. C'est vraiment à voir en fonction de chaque situation. Mais normalement, on peut encore inscrire les enfants. Il y a aussi aussi des dispositifs de vacances apprenantes dans certains établissements scolaires, donc école, collège, lycée. Là aussi, il faut se renseigner un petit peu sur sa zone.
18: Bon, la commune, moteur de recherche, appeler à droite, à gauche, à parler à l'école, enfin, il faut y aller à fond.
24: À fond, service jeunesse de la ville, c'est vraiment vraiment un bon contact pour trouver tout ce qui peut se faire autour de nous.
18: Là, il est encore temps. On va parler aussi des stages d'été, parce que beaucoup d'associations, des entreprises proposent aussi des stages avec des tarifs plus ou moins accessibles. Avant ça, il existe des aides aussi pour occuper les enfants, pour les faire garder. Vous pouvez faire le point.
24: Alors, en fait, il y a deux aides qui existent. Donc, il y a l'aide aux vacances enfants, l'AVE, et l'aide aux vacances famille, l'AVF. Okay. Et donc ça, normalement, les parents qui y ont droit sont directement informés via leur espace CAF.
18: Okay.
24: Et ça permet de parfois d'aller jusqu'à prendre en charge 70% du coût du séjour. Donc, c'est quand même important pour les parents qui voudraient envoyer leur enfant en colo. Mais ça concerne ceux qui ont un quotient familial inférieur ou égal à 800 euros. Donc, bon, c'est une partie des gens. Il y a aussi un autre dispositif qui existe. Alors, j'ai pas noté la date, mais qui existe depuis quelques années, qui s'appelle le Pass Colo. Donc, c'est pour les enfants de 11 ans. Là, c'est très précis. Donc, là, il s'agit cette année des enfants qui sont nés en 2015. Et là aussi, il y a des critères d'éligibilité en fonction du quotient familial. Et on reçoit normalement une notification dans son espace CAF. Donc, vérifiez bien ces infos-là sur vos espaces.
18: Vérifiez bien. Et puis, c'est des sujets dont j'ai eu l'occasion de parler dans ma chronique Paris et les économies sur ici.fr. Vous avez toutes ces infos, tous les liens. Il ne faut vraiment pas hésiter parce qu'il y a beaucoup de Français qui passent à côté des aides auxquelles ils ont droit. Au niveau des stages organisés par le privé, associations, entreprises, il y a à peu près toutes les disciplines qui sont concernées, culturelles, artistiques, sportives. Est-ce qu'il y a certains stages qui coûtent moins cher que d'autres? Est-ce qu'il y a des bons plans?
24: C'est difficile de répondre comme ça, mais ce que je vois en faisant des recherches et ce qu'on a fait sur parents en faisant des recherches sur ces sujets, c'est que en général, les associations sportives ou culturelles de la commune sont quand même moins chères que les structures privées, donc c'est pas une surprise. Donc c'est pas mal d'avoir le réflexe d'aller vers les clubs sportifs que les enfants fréquentent déjà l'année, qui organisent parfois des stages d'été en fait sur un sport ou de découverte d'autres sports, et c'est un bon moyen de tester une activité aussi ludique qui sera peut-être récurrente l'année d'après. Donc je crois qu'il faut aller taper de ce côté-là. Il y a aussi, je pense, au pass culture qu'on n'a pas évoqué pour les plus grands, parce que les ados aussi ont envie de sortir, même s'ils sont tout seuls. Donc ça, c'est aussi important d'aller revoir ces offres-là. À partir de 15 ans, il y a des offres gratuites, de spectacles, voilà.
18: Et beaucoup de spectacles aussi, en tout cas, de spectacles parfois l'été, des activités culturelles, je pense au théâtre, des concerts de plein air, du cinéma de plein air, des musées aussi.
24: Oui,
18: il y a toute une offre culturelle pour les jeunes.
24: Je crois qu'il faut un peu se transformer en touriste, un peu de sa région, de son quartier même, et ne pas hésiter à lire la presse locale, et puis aller se renseigner en mairie et aller regarder un petit peu partout tout ce qui se fait. Avec les réseaux sociaux, on trouve les informations aussi facilement. Mais c'est vrai qu'il y a beaucoup de choses, donc on prend le sac à dos, on prend le guide du coin, et puis on se lance.
18: Et puis il y a tout ce qu'on peut faire à la maison, notamment quand il fait très chaud, on a envie de rester plutôt à la maison au frais le plus clair de la journée. On n'est pas obligé non plus tout le temps de barouder, parce que c'est aussi fatigant, notamment quand on est chez les grands-parents. Qu'est-ce que vous conseillez, ou quelles idées d'activités à la maison vous pouvez nous donner pour nous inspirer? Là, on est en train de préparer les plannings, ça y est.
24: D'accord. Alors, je crois qu'il faut faire assez simple. Encore une fois, on n'a pas tous vocation à se transformer en animateur de centre de loisirs. Donc, le mieux, c'est peut-être d'associer les enfants, surtout si on a soi-même encore du travail à faire, ou si on est un peu dans une phase entre deux, en tout cas. Donc, les associer à de la cuisine, les associer à du jardinage, pour ne pas avoir tout le temps à être animateur, mais plus à les associer. Moi, je trouve qu'une bonne idée aussi, c'est d'essayer, comme je disais un petit peu tout à l'heure, de mettre une thématique sur la semaine, de se dire, cette semaine, je sais pas, on va travailler, entre guillemets, on va parler des oiseaux, par exemple, on va faire quelque chose sur les oiseaux, donc on va les observer, on va les dessiner, on va en bricoler un, on va regarder un documentaire sur les oiseaux, enfin, donner une thématique, ça peut donner quelque chose de sympa, et puis après, on peut revenir à des choses que nous, on faisait en tant qu'enfant dans les années 80, faire des gâteaux, les vendre dans le pâté de maison, des petits bouquets de fleurs. Je crois qu'il ne faut pas hésiter, et les enfants sont friands de ces idées-là. Faire des cabanes, être vraiment dans une optique, se mettre à hauteur d'enfant. Donc ça peut être aussi leur suggérer d'organiser un spectacle. Ça peut leur prendre toute une semaine, de faire des costumes, des décos, et de dire le vendredi soir, on viendra tous regarder, par exemple, ou faire une expo avec des dessins, avec du bricolage. Enfin, il faut faire faire très simple, souvent quand les enfants s'ennuient, simplement leur demander qu'est-ce que tu aimerais inventer. C'est juste cette petite phrase-là qui est très bonne, que les psys nous donnent souvent chez parents. Elle déclenche en fait la créativité. Et puis voilà, et puis pas hésiter non plus à les laisser s'ennuyer, parce que c'est important de s'ennuyer pendant les vacances, de chiller comme on dit.
18: Absolument, et puis parmi les bons plans, il y a aussi des associations qui proposent des lieux d'échange, de partage. Bonjour Vanessa Botella.
5: Bonjour.
18: Vous êtes coordinatrice du Café des Familles à Bordeaux, dans le quartier du Bacalan, hein, c'est ça?
5: Oui, tout à fait.
18: Qu'est-ce que c'est un Café des Familles?
5: Alors, nous, on est un café, avant tout, et on est un lieu de vie où les parents peuvent venir avec leurs enfants, boire un café, manger une petite crêpe, et notre espace, il est dédié aux enfants. C'est-à-dire que les espaces sont définis pour que les enfants puissent évoluer en toute liberté, jouer, et voilà.
18: C'est déjà, kids c'est friendly, comme on dit. Hein. Donc, c'est-à-dire, les enfants sont les bienvenus et c'est pensé autour d'eux. Et d'ailleurs, il y a tout un programme d'activités dans ce café des familles, hein, Vanessa.
5: Oui, tout à fait. On a un programme mensuel où chaque jour, on propose des animations le matin, l'après-midi. Ça peut être de l'éveil artistique, ça peut être de l'éveil pour les tout-petits de 0 à 3 ans, avec des intervenants comme du massage bébé, de la psychomotricité, des choses comme ça.
18: Et est-ce que ça coûte cher de venir boire un café chez vous? Est-ce qu'il faut être adhérent? Comment ça marche?
5: Alors, pour venir juste boire un café, non, c'est gratuit. Donc, on est ouvert à tous, sans distinction. Et si les gens veulent participer à un atelier, il faut devenir adhérent. Et pour l'adhésion, c'est 28 euros sur une année entière. Donc non, c'est pas très cher.
18: Voilà, encore une fois, le secteur associatif qui a plein de, à la fois d'audace, de solidarité et de bon sens. Donc là, un café des familles à Bordeaux. Et vous êtes ouvert pendant l'été?
5: Oui, on est ouvert tout le mois de juillet.
18: Eh ben voilà, on sait donc quoi faire si on est dans le coin. Et puis sinon, on peut chercher. Il y en a d'autres sans doute en France qui proposent ce type d'activité. Ça s'appelle d'ailleurs café des familles ou autrement, mais ça vaut le coup de se renseigner. Hein.
5: Exactement.
18: Merci beaucoup Vanessa Botella, vous êtes coordinatrice donc de ce Café des Familles à Bordeaux dans le quartier Bacalan. Et puis dans un instant, on va recevoir Anne Pémira, elle est experte en parentalité. Elle a écrit notamment le livre Wonder Parents. Elle va nous donner quelques conseils pour gérer la place des écrans pendant les vacances.

0: Mike and the Mechanics Over My Shoulder sur votre radio locale ici.
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0: En version magazine, le thème aujourd'hui, on voit comment occuper nos enfants, nos petits-enfants pendant les vacances, hein, même si on ne part pas. Je suis avec Catherine Acouboisiz, responsable du service société pour le magazine Parents, et Anne Pémira vient de nous rejoindre. Bonjour Anne.
3: Bonjour Valère.
0: Bienvenue sur votre radio locale ici. Vous êtes experte en parentalité, autrice notamment de Wonder Parents, c'est sorti chez Payot. Qu'est-ce qu'on fait alors pendant les vacances selon vous? Est-ce qu'on bannit les écrans pour éviter de se faire piéger?
3: Alors les écrans, c'est pas un problème en soi en fait. Le problème, c'est quand ça devient l'activité par défaut de toutes les vacances. Et moi, ce que je constate avec les parents, c'est que finalement, ils ont peur de laisser les enfants s'ennuyer. Et donc, c'est pour ça qu'ils proposent des écrans en général, pour pas qu'ils s'ennuient. Or, moi, ce que j'aime bien rappeler aux parents, c'est que finalement, un enfant n'a pas besoin d'être occupé en permanence. Il peut s'ennuyer et ça ne devient pas un problème qui est un problème à résoudre pour le parent. Au contraire, même ce que j'aime rappeler, c'est que l'ennui, c'est la porte ouverte vers la créativité, vers l'imagination. Et donc, au contraire, c'est plutôt profitable pour les enfants d'avoir ces temps un peu en creux pendant les vacances où, justement, il n'y a pas d'écran et on peut faire autre chose.
0: C'est entendu, Anne Pémira. Petite question de parents avisés que je suis avec mes trois têtes blondes. Très bien, c'est noté, mais comment on résiste à la pression de l'ennui? Parce que des enfants qui s'ennuient, ça vous met une pression monstrueuse.
3: Et oui, exactement, parce que finalement, on a l'impression que c'est notre rôle de parents de combler tous ces un peu vides. Et puis les enfants, il faut le dire, ils sont doués aussi pour nous amener vers ce qu'ils ont envie de faire. Mmh. Ça, c'est vrai. Ils nous mettent beaucoup de pression. Donc déjà, je pense que c'est important que quand même les écrans n'occupent pas toute la journée, parce que ce qu'on aime quand on est en vacances avec nos enfants, c'est aussi d'avoir des moments de discussion avec eux, d'avoir des temps de jeu, etc. Et pour ça, moi, ce que je propose aux parents, c'est de poser un cadre clair sur les moments où il peut y avoir des écrans et les moments où il n'y en a pas.
0: Okay.
3: Et ce qui est important, c'est qu'il y ait justement des moments sans et que ce soit plutôt régulier pour que ce soit plus facile à tenir. Parce que, comme vous l'avez rappelé, les enfants, sinon, vont être très bons pour venir négocier. Donc, par exemple, on peut très bien dire, mais pendant les vacances, l'écran, ça commence pas avant 15 heures. Et toute la matinée et début d'après-midi, ce sera pour autre chose. Et là, on peut prévoir une activité si on veut. Puis le reste du temps, les enfants peuvent aussi trouver leurs propres activités.
0: Et on fixe évidemment une limite de temps, c'est-à-dire il y a des créneaux, des fenêtres de tir, on leur donne la règle, on leur dit, ben voilà, sur cette période-là, c'est tant de temps, comme ça, c'est clair pour eux. Ils ont besoin de cette clarté.
3: Alors, c'est sûr que c'est important d'avoir un cadre qui est à la fois clair et qui est cohérent dans la durée. Après, sur le temps, ça dépend un peu des enfants. C'est-à-dire que si vous avez des enfants qui, globalement, dorment bien, mangent bien, jouent, font les sorties avec vous sans difficulté, là, la limite n'est pas vraiment un problème. L'enfant la trouve finalement un peu par lui-même. Pour les enfants qui auraient tendance, justement, à chercher toujours plus d'écran, dans ce cas, oui, c'est bien, effectivement, de proposer, de mettre ce cadre en disant les écrans, ce sera entre telle heure et telle heure, par exemple, et de ne pas déroger à ça, parce que, non pas que ce soit un problème de déroger ou d'être flexible,

0: Mais c'est souvent que pour les enfants, c'est plus facile de retenir une règle qui est à peu près la même tous les jours, plutôt que d'avoir des règles un peu changeantes où finalement, ils vont plus souvent venir vous voir en demandant, en disant « je m'ennuie, je ne sais pas quoi faire » et là, on aura un peu tendance à craquer. Donc, ma préconisation, c'est effectivement des moments sans écran clair et peut-être même à appliquer à soi-même. C'est pas mal aussi pendant les vacances, si, ah, on peut, si on a le courage. Hein. Parce que ça crée ces temps où, voilà, qu'il y ait des activités prévues ou pas, on n'a pas besoin d'être les gentils organisateurs des vacances de nos enfants, mais en tout cas, il y a des moments qui seront propices à d'autres jeux, des temps de lecture, des temps un petit peu en creux pour faire autre chose.
1: Eh bien, merci en tout cas pour ces conseils avisés, Anne Pémira. Vous êtes experte en parentalité et je renvoie notamment à cet ouvrage, mais enfin, il y en a d'autres, Wonder Parents, c'est sorti chez Payot. Merci beaucoup, Anne.
0: Merci à vous.
1: Je suis avec Catherine Acou-Boisise. Catherine, c'est l'heure de notre quiz, hein, le vrai faux, pour essayer d'avoir les idées claires sur ce sujet, donc disons, du temps partagé avec nos enfants cet été, qu'on parte ou pas, qu'on travaille ou non. Quelques questions pour y voir clair si jamais on rattrape l'émission là en cours de route ou si on va avoir les idées claires sur le sujet. Alors d'abord, première question, vrai ou faux, les enfants ont besoin de partir loin pour passer de bonnes vacances?
2: Alors faux, sans hésitation. Je crois que l'important, c'est que les habitudes soient différentes et qu'on casse le rythme du reste de l'année. Comme je le disais tout à l'heure, qu'on fasse vraiment tout pour qu'il y ait une bonne ambiance. Ça peut être tout simple, aller prendre le petit-déj dehors, ça peut être faire une boum dans la chambre le soir, mais vraiment que ça ressemble pas au reste de l'année. C'est ça, les vacances.
1: On casse le rythme. Vrai ou faux, les centres de loisirs peuvent être financés en partie par la CAF?
2: Oui, vrai. En fonction de votre quotient familial, vous aurez une partie qui sera financée par la CAF.
1: Vrai ou faux, les musées nationaux sont gratuits pour tous les enfants de moins de 18 ans?
2: Oui, c'est vrai, on l'a pas dit.
1: Ah, c'est bien,
2: et ça, c'est vraiment important. Mmh. C'est des endroits en plus qui sont climatisés en général, donc ça peut être une bonne option aussi pour les occuper.
1: Vrai ou faux, certaines communes organisent des activités gratuites pour les enfants pendant l'été?
2: Vrai, il faut se renseigner dans votre service jeunesse pour connaître tout ce qui se passe autour de vous. Il y a des festivals, il y a des stages. En général, il y a pléthore d'événements et il ne faut vraiment pas hésiter à aller voir de ce côté-là.
1: Vrai ou faux, les échanges de garde, la solidarité entre parents, ça peut permettre de réduire les frais de vacances?
2: Alors oui, c'est une tendance très forte qu'on observe chez parents, mais même toute l'année, hein, il y a de plus en plus d'échanges. Les gens ont compris, je crois, que pour élever un enfant, il faut tout un village. Pendant les vacances encore plus, et donc voilà, c'est important. On peut partager une babysitter par exemple avec plusieurs couples d'amis, on peut louer une maison pendant les vacances avec des copains aussi, même en télétravaillant, et partager vraiment cette charge mentale.
1: Merci beaucoup Catherine Acou-Boisise, responsable service société pour le magazine Parents. Merci pour vos éclairages. Cette émission et toutes les autres, vous les retrouvez sur ici.fr. La semaine prochaine, on va prendre un cours non magistral de gestion du budget. Vos questions par ici leséconomies@radiofrance.com. À suivre, des infos près de chez vous et votre après-midi en musique sur votre radio locale ici.
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5: Notre point de départ, c'est la place du Palais des Papes, face à son immense façade de 15 000 m². Mi-château fort, mi-palais, c'est la plus grande construction gothique du Moyen-Âge. 30 mètres de haut, des gargouilles, des meurtrières, plusieurs tours, des chemins de ronde. Un bâtiment massif, très impressionnant, construit en seulement 20 ans. On passe l'entrée, on s'acquitte de nos billets et on se dirige vers la chambre à coucher du pape. Une chambre à coucher comme un jardin. Du sol au plafond, la nature est omniprésente. Témoignage du travail des plus grandes écoles de peinture françaises et italiennes du Moyen-Âge.
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6: Après avoir sauté dans les vagues, je vous emmène un peu plus loin, un peu plus au calme. 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Au fur et à mesure qu'on avance, il y a de moins en moins de monde. 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
6: Elle serpente sous les arbres qui prennent tellement de place qu'ils nous recouvrent. C'est ce qu'on appelle la forêt-galerie.
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y a mille sirènes de joie sur ton chemin et c'est Julien Clerc qui l'affirme et ça fait du bien. On écoutait Ce n'est rien sur votre radio locale ici. Je vous souhaite un excellent samedi avec nous. C'est Sophie Nolveau pour vous accompagner cet après-midi comme chaque week-end. Vous êtes en train de vous demander ce que vous allez offrir à votre papa demain pour la fête des pères. Eh bien moi, je vous offre du sourire et de la musique avec dans un instant Chris Isaac et Blue Hotel. Et tout de suite, on accueille Amir avec un titre qui met en lumière la beauté des failles, des doutes et des imperfections. Voici à l'imparfaite.

0: 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Au XVe siècle, la Chine invente la brosse à dents et l'Europe, les caries. Chacun son domaine. En matière d'hygiène bucco-dentaire, l'Occident a eu un petit train de retard, voire un gros TGV. Au XVe siècle, on se contente d'un cure-dent ou d'un linge humide pour se frotter les dents. Difficile de dire ce qui était le plus sale, le torchon ou les dents. Le duc et la duchesse d'Orléans, eux, utilisaient une sorte de fil dentaire du nom d'esguillette, un cordon de soie utilisé pour se nettoyer les dents. Mais c'est tout. Bref, à une époque où l'on se balade à cheval, les Européens ont souvent une haleine de poney. Alors qu'en Chine, au même moment, on manie déjà la brosse à dents. Elles sont fabriquées à partir d'un manche en bambou garni de poils de sanglier et permettent de se débarrasser des bactéries sans abîmer les gencives. Sauf qu'à l'époque, le made in China restait en Chine. Pas d'import-export et encore moins de livraison en 24 heures.
1: Tiens, voilà le facteur.
0: Il a fallu attendre le 18e siècle pour que l'Europe se dote à son tour de cet instrument qui préserve haleine fraîche et dentition. On doit son invention version européenne à un Anglais dénommé William Addis. Mis en prison, la légende raconte que c'est en observant un gardien en train de passer le balai qu'il aurait eu l'idée de sa nouvelle invention, la brosse à dents. Il perfectionne l'instrument à sa sortie de prison et 240 ans plus tard, l'entreprise qu'il a fondée continue d'en vendre par millions en Grande-Bretagne.
2: Ça chasse les bactéries et mes gencives.
0: La prochaine fois que vos enfants ont la flemme de se brosser les dents, proposez-leur le torchon sale.

0: Vous écoutez ici, c'était l'artiste niçoise Samantha Cotta, dite Santa, avec Recommence-moi. J'espère que vous allez bien, que vous soyez en mode détente ou à fond au boulot. Ce sont vos chansons préférées qui rythment votre après-midi, avec dans quelques minutes Emmanuel Moire et Lionel Richie. Bon samedi.
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1: Très bel après-midi, il est 14h, vous écoutez ici. Toute l'info en France et dans le monde en 90 secondes avec Cyril Ardo.
2: Près de 41 millions de personnes sous la canicule, 60 départements en vigilance orange, 39 degrés attendus localement aujourd'hui, jusqu'à 41 degrés demain. Météo France envisage de déclencher l'alerte rouge, le plus haut niveau pour certains départements. L'organisme météo prévoit un plateau de chaleur entre lundi et jeudi avec des températures extrêmement élevées avant une baisse des températures vendredi. C'est face à cette situation que le Premier ministre a convoqué plusieurs ministres pour une réunion de crise ce matin. C'était en présence notamment de ceux de l'intérieur, de l'éducation, de la santé, des transports ou encore de l'agriculture et de la culture. Aucun membre du gouvernement n'a fait de déclaration à la sortie. Est-ce prudent de maintenir la fête de la musique demain? Sur ce point, la ministre de la Culture, Catherine Pégard, appelle à une extrême vigilance tout en laissant la main aux préfectures et aux villes. D'autres événements, notamment sportifs, ont eux été annulés un peu partout en France. Dans ce contexte, l'Aisne, les Ardennes, l'Aube, la Côte d'Or, la Marne, la Haute-Marne, la Meuse, la Nièvre, la Seine-et-Marne et Lyon passeront dès 16h en vigilance orange aux orages. Tous, sauf l'Aisne, sont déjà concernés par l'alerte canicule. La commission d'enquête indépendante sur les violences commises à Bétharram vient de remettre son rapport à la congrégation religieuse après 12 mois d'investigation. Elle parle notamment de crimes de masse, de sadisme ou de torture. 37 auteurs sont identifiés. Et puis du rugby ce soir, Stade Français contre Montpellier en demi-finale du championnat de France. Coup d'envoi à 21h05. Le vainqueur sera opposé en finale à Toulouse qui a battu le Racing 92 hier soir.
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2: Il fait extrêmement chaud aujourd'hui et toute cette semaine, 60 départements vigilance orange canicule, 10 autres situés dans le Grand Est, en Bourgogne-Franche-Comté, dans les Hauts-de-France et en Ile-de-France sont en vigilance orange face au risque d'orage. Un voile nuageux pour vous qui êtes dans la moitié ouest du pays. Côté température cet après-midi, 20 degrés à Brest, 22 à Cherbourg, 25 à La Rochelle, 28 à Lille, 29 à Ajaccio, 31 à Tarbes, 34 à Auxerre et à Paris, 35 à Limoges et jusqu'à 37 à Lyon.
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0: petit moment douceur en compagnie de Zucchero avec Senza Unadonna sur votre radio ici. Soyez les bienvenus si vous vous branchez à l'instant en prenant place dans la voiture, en allumant la radio au travail ou à la maison. C'est Sophie Nolvaux au micro et je suis ravie de passer ce début d'après-midi avec vous. Dans un instant, des infos près de chez vous, mais juste avant, on accueille les trois chansons françaises à la suite.
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0: Avec Jane Birkin, le duo Obispo Cabrel, mais aussi Alain Souchon.
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0: écoutez ici, c'était Marc Lavoine et Catherine Ringer avec Qu'est-ce que t'es belle ? Avis aux retardataires, demain c'est la fête des pères. Il vous reste donc encore quelques heures pour dénicher un petit cadeau, réserver un resto, préparer une jolie surprise ou encore organiser un petit moment en famille. Parce que forcément, le plus beau des cadeaux reste sans doute le temps que l'on partage ensemble. Bientôt 15h et toute l'info en France et dans le monde en 90 secondes. Mais avant, ici, c'est le retour de la musique avec dans quelques minutes Eric Clapton, le dernier single de M. Pokora. Et il y aura aussi Chico Buarque. Bel après-midi.
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3: Vous écoutez ICI, très bel après-midi, il est 15h. Toute l'info en France et dans le monde en 90 secondes avec Cyril Ardo.
4: Il va faire chaud cette semaine. Météo France prévoit un plateau de chaleur entre lundi et jeudi avec des températures extrêmement élevées avant une baisse vendredi. L'organisme météo envisage de déclencher l'alerte rouge, le plus haut niveau pour certains départements. 60 départements sont actuellement en vigilance orange. Ça concerne près de 41 millions de personnes. Dans ce contexte, des événements annulés un peu partout en France, à l'image du marathon du Vignoble dans le Bas-Rhin, de toutes les manifestations sportives dans le Lot-et-Garonne et à Mont-de-Marsan dans les Landes. Pour la fête de la musique demain, la ministre de la Culture appelle à une extrême vigilance tout en laissant la main aux préfectures et aux villes. Détail à lire sur ici.fr. Trois départements présentent un risque élevé de feux de forêt selon Météo France. Il s'agit du Var, du Vaucluse et de l'Allier. Demain, l'Allier repassera en risque modéré. Crime de masse, sadisme ou torture. Les conclusions gravissimes de la commission d'enquête indépendante sur les violences commises à Bétarham. Elle vient de rendre son rapport à la congrégation religieuse après 12 mois d'investigation. Elle doit remettre aussi début juillet des recommandations à l'Assemblée nationale. La chanteuse Véronique Sanson reporte un concert prévu vendredi à Hauterive dans la Drôme pour des raisons de santé. L'artiste de 77 ans a été hospitalisé fin mai pour une infection respiratoire aiguë. Le spectacle se déroulera le 7 juillet. Les billets reste valable. Et puis, du rugby ce soir, demi-finale de Top 14. Stade français contre Montpellier. Le coup d'envoi, c'est à 21h05. Le vainqueur affrontera Toulouse en finale.
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5: La météo en Bourgogne, ce sont des orages qui arrivent par le Morvan et le Châtillonnais avec des rafales de vent jusqu'à 55 km/h. En fin d'après-midi, l'atmosphère orageuse occupe une grande partie de la région au nord de Dijon, dans le sud de Dijon. Le soleil reste très présent avec des températures à Châtillon-sur-Seine jusqu'à 26 degrés, à Semur en Auxois 30, Dijon 33, Chalon-sur-Saône 36 et Auxonne jusqu'à 37 degrés. Ce soir, on aura le droit normalement à quelques nuages.
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0: Et Simon Goyne, 1985, il ne peut en rester qu'un. Ça vous rappelle quelque chose, je suppose, hein. C'était la bande originale du film Highlander avec Christophe Lambert et Sean Connery, qui n'était pas au casting original, hein. En effet, Kurt Russell avait été retenu, mais son épouse Goldie Hawn lui avait recommandé de refuser. Christophe Lambert a été découvert par hasard par le réalisateur Russell Mulcahy après avoir vu Greystoke, la légende de Tarzan, puis arrivèrent Michael Kamen et Queen pour la musique. La cerise sur le gâteau étant l'arrivée de Sean Connery à la place de Gene Hackman, qui avait déclaré forfait. Un Écossais sur ses terres, en fait. Les fameuses Highlands. Sacrée histoire, non? Et je vous parle même pas de Schwarzenegger qui devait jouer le rôle du méchant Kurgan. Bienvenue si vous arrivez. Dans un instant, on ira au sud de la Bourgogne avec Nilo Ferreira.
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0: Ici Bourgogne, c'est Maxime Le Forestier. Vous aimeriez faire des trucs aujourd'hui ou demain et vous ne savez pas quoi? J'ai la solution, ici Express, c'est maintenant. Alors on écoute attentivement.
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0: Ce vendredi 26 juin, je vous propose de faire une halte culturelle et citoyenne au cœur de la Côte d'Or. L'office de tourisme du pays Arnay-Liernais, situé à Arnay-le-Duc, ouvre ses portes pour une magnifique exposition temporaire intitulée « Cause animale », signée par l'artiste Céline David-Diaz. Céline David-Diaz est une créatrice passionnée, passionnante, mais surtout profondément engagée. À travers ses œuvres, elle a choisi de mettre en lumière un sujet universel, les liens profonds, subtils et parfois invisibles qui unissent l'être humain au règne animal. Les animaux sont ici représentés avec une sensibilité rare qui invite à la réflexion. L'exposition pose un regard bienveillant et parfois percutant sur la place que nous accordons à nos compagnons de planète. C'est l'occasion idéale de programmer une sortie en famille ou une pause culturelle lors de votre passage dans le centre-bourg historique d'Arnay-le-Duc. L'accès à l'exposition est entièrement gratuit et ouvert à tous aux horaires d'ouverture de l'accueil. Vous avez jusqu'au vendredi 26 juin pour venir la découvrir à l'office de tourisme situé au 6 place Bonaventure des Perriers à Arnay-le-Duc.
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0: Merci Morgan, Kylie Minogue, c'était The Locomotion, emprunté au répertoire de Little Eva. C'est le week-end, actu local, musique et bonne humeur. Vous nous écoutez un peu partout, de Guignon à Auxonne. La musique revient avec Axel Bauer et son cargo, suivi du nouveau titre d'Alex Warren, s'appelle Fever Dream. Puis viendra William Scheller afin de nous faire passer le cap des 16h dans un mode rock'n'roll.
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1: Bon week-end avec nous, il est précisément 16h. Et c'est l'heure de retrouver les infos de ce week-end.
2: La fête de la musique sera par endroits bien silencieuse. Des événements annulés un peu partout en France, près de Paris, à Argenteuil ou à Nanterre, à Bayonne, entre 13h et 19h, ou encore en Isère, à Bourgoin-Jallieu. La ministre de la Culture appelle à une extrême vigilance, tout en laissant la main aux préfectures et aux villes. Combien de temps cette vague de chaleur va-t-elle durer? Plusieurs jours, répond Météo France, qui prévoit un plateau jusqu'à jeudi, avant une baisse vendredi. 60 départements sont actuellement en vigilance orange. L'organisme prévoit par endroit de déclencher l'alerte rouge. Prudence dans l'est et le nord du pays. À la chaleur s'ajoutent les orages. Vigilance orange qui débute à l'instant dans l'Aisne, les Ardennes, l'Aube, la Côte d'Or, la Marne, la Haute-Marne, la Meuse, la Nièvre, la Seine-et-Marne et Lyon. Il avait cofondé le géant du jeu vidéo Ubisoft avec ses quatre frères. Claude Guillemot est mort hier dans le crash d'un avion de tourisme à La Baule en Loire-Atlantique. Une autre personne a perdu la vie dans l'accident. Un temps d'hommage est prévu aujourd'hui à l'aérodrome où s'est écrasé la pareil. 37 auteurs identifiés, plus de 130 personnes auditionnées, 12 mois d'investigation. La commission d'enquête indépendante sur les violences commises à Bétaram vient de remettre son rapport à la congrégation religieuse. Elle parle notamment de crimes de masse, de sadisme ou de torture. 37 auteurs sont donc identifiés. Et puis, qui rejoindra Toulouse en finale de top 14 du rugby? Réponse dès 21h05 ce soir avec la demi-finale entre le Stade Français et Montpellier. Match qui se dispute à guichet fermé.
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4: La météo en Bourgogne, ce sont des orages qui arrivent par le Morvan et le Châtillonnet avec des rafales de vent jusqu'à 55 km/h en fin d'après-midi. L'atmosphère orageuse occupe une grande partie de la région au nord de Dijon, dans le sud de Dijon. Le soleil reste très présent avec des températures à Châtillon-sur-Seine jusqu'à 26 degrés, à Semur-en-Auxois 30, Dijon 33, Chalon-sur-Saône 36 et Auxonne jusqu'à 37 degrés. Ce soir, on aura le droit d'en normalement à quelques nuages.
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Ici Bourgogne et tes yeux noirs, Indochine en 1986 avec un clip signé Gainsbourg et cette recommandation pleine de bon sens, hein, prendre nos vêtements et les mettre sur nous. Bon, c'est vrai qu'avec la canicule, on a plutôt tendance à faire le contraire. Ici Bourgogne, actu local, musique et bonne humeur, on vous accompagne de Montbard à Louhans avec plein de bonnes choses dans la radio comme Vita et Michael Jackson.

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1: Stéphane Conchon et son humeur du week-end. Bonjour Stéphane.
2: Bonjour Yannick, bonjour tout le monde.
1: Alors comment vous vous sentez aujourd'hui?
2: Au frais.
3: Il fait chaud là-dedans. Oh, j'ai froid moi, c'est marrant.
4: Il fait très chaud, comment tu peux dire qu'il fait froid?
2: Parce qu'en ce moment, Yannick, trouver du frais en Côte d'Or, c'est devenu une compétence. Il y en a qui font du yoga, il y en a qui parlent trois langues. Moi, cette semaine, j'ai fait le tour des endroits où il fait moins de 35. Et comme je suis un garçon généreux, je vais les partager avec vous, si vous voulez bien. Parce qu'il faut, bien se rendre à l'évidence. Hein. À partir d'une certaine température, on commence tous à réfléchir différemment. Avant l'été, quand quelqu'un me disait « J'ai trouvé un endroit où il fait 12 degrés », je répondais « Ouais, merci, c'est bon, ça va aller ». Mais aujourd'hui, je réponds « J'arrive ! J'emmène les enfants et le chien ». À Dijon, par exemple, la ville a installé des brumisateurs dans plusieurs jardins. Vous passez dessous et pendant quelques secondes, vous avez l'impression d'être une salade fraîche au rayon fruits et légumes. C'est hyper agréable et puis ça coûte moins cher qu'une clim.
5: Je peux peut-être vous trouver un ventilateur pour les grosses chaleurs.
2: Sinon, il y a les grottes de Bèze. Là, on passe directement dans une autre dimension. Il fait 12 degrés toute l'année. Vous vous rendez compte? 12. À ce stade-là, c'est plus une visite touristique, c'est un changement de saison. Après une heure dans les grottes, on a même envie de se faire une raclette. Et puis il y a Beaune, hein, ses caves, des kilomètres de galeries souterraines, des millions de bouteilles qui vieillissent tranquillement au frais. D'ailleurs, je crois qu'il y a deux types de visiteurs à Beaune en ce moment. Ceux qui viennent pour découvrir le patrimoine viticole et ceux qui viennent vérifier que 13 degrés existent encore quelque part sur Terre.
1: Et il y a les abbayes aussi.
2: Ah ouais, pour sûr Yannick, l'abbaye de Fontenay, vous connaissez? C'est la plus belle en plus. Hein. Des murs épais, de grands arbres, de l'ombre, beaucoup d'ombre. Les moines cisterciens ont construit ça au XIIe siècle. Mais vu les températures de cette semaine, je commence à penser qu'ils avaient surtout consulté les prévisions météo.
6: Construire pareil ouvrage il y a 4000 ans, il fallait être visionnaire.
2: Allez, courage, hydratez-vous, évitez le sport l'après-midi et avant de filer. Je vous partage la pensée de la semaine repérée sur les réseaux sociaux. Je conseille au moustique qui m'a piqué de ne pas prendre le volant.
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0: Les Princes des Villes, c'était Michel Berger. Une de ses chansons qui, à l'écoute, nous replonge dans la jungle urbaine des années 80 avec ses traversées de Paris interminables au milieu de ses grands immeubles avec leur forêt d'antennes branchée sur la solitude. C'est pas de moi, hein, c'est de Cabrel. Et si Bourgogne, c'est le week-end, profitez-en pour passer une bonne après-midi avec nous. Actu local, musique et bonne humeur. Et si vous restez par là, vous aurez droit au nouveau Charlotte Cardin de Way We Touch, puis Bachung. Tous les deux nous emmèneront jusqu'à 16h30, heure à laquelle vous retrouverez vos idées de sortie dans Ici Express.
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0: C'est Bachung et Vertige de l'amour. Quelques idées de sortie, eh bien c'est maintenant, ici Express, pour votre agenda. C'est le moment de sortir le post-it et le stylo.
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0: Si vous aimez les belles mécaniques, la découverte de nos paysages et l'ambiance des grands rassemblements, notez bien ce week-end dans vos agendas. La Côte d'Or va vomir de plaisir à l'occasion du traditionnel meeting auto et rallye de l'Auxois. Imaginez une quarantaine de véhicules d'exception, des voitures anciennes aux youngtimers, en passant par les modèles récents ou particulièrement remarquables, qui s'élanceront pour une superbe randonnée touristique. Au programme pour les équipages, la découverte de nos routes de campagne, des énigmes corsées à résoudre, des concours photos et une pause repas royal au prestigieux château de Chailly-sur-Armançon. La première journée se clôturera en beauté samedi soir à l'espace Paul-Éluard de Montbard avec une grande soirée festive et un concert exceptionnel entièrement gratuit et ouvert à tout le monde. Le dimanche, la fête continue au même endroit, toujours à l'espace Paul-Éluard avec le grand meeting auto. Sur place, un grand village d'exposants lié au monde de l'automobile vous attend, ainsi qu'un superbe marché d'artisans 100% Côte d'Or. Bien sûr, tout au long de la journée du dimanche, une buvette et un service de restauration seront là pour assurer l'ambiance conviviale. Côté pratique, l'accès pour les visiteurs est totalement gratuit. Le rendez-vous est pris donc ce week-end à Montbard pour en prendre plein les yeux et les oreilles.
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0: Et oui, on l'utilise trop peu souvent dans les chansons d'amour, mais c'est vrai que se prendre pour époux rime avec voir le loup. Et forcément, on a hâte de connaître la suite.
1: Alors je fais glisser vos bas contre vos jambes longues. Je dénude vos pieds.
2: Ah, vous vous coupez pas les ongles ?

0: qu'il faut faire un effort.
1: Ah, ça c'est une ode à la femme comme on n'en fait plus. Et heureusement, hein, heureusement qu'avec un peu d'humour et beaucoup de Christelle Cholet, on se libère de certaines rimes. Si la musique est bonne, le rire est salvateur.
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0: Ici Bourgogne avec l'huile de minuit, c'est pas celle dont on s'enduit pour les massages, mais plutôt celle qu'on met dans les moteurs. C'est tout de suite beaucoup moins romantique. Bienvenue si vous nous rejoignez, on vous accompagne jusqu'à 19h avec des bons plans loisirs et sorties. À 17h, les infos d'ici et d'ailleurs. Mais avant, nous aurons Charles Doré, famille ou pas famille, puis Desri avec Life. Bon week-end les amis.
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1: Bon samedi, il est précisément 17h. L'heure de retrouver les infos d'ici et d'ailleurs.
2: 26 millions de personnes concernées dès demain par l'alerte rouge canicule. Elle sera déclenchée par Météo France à partir de midi. 35 départements touchés de l'ouest et du centre du pays. C'est la première fois qu'une si grande partie du territoire est au plus haut niveau de vigilance. 45 autres départements seront eux en vigilance orange canicule. Prudence actuellement, particulièrement si vous êtes dans l'est et le nord du pays. À la chaleur s'ajoutent les orages. Vigilance orange dans l'Aisne, les Ardennes, l'Aube, la Côte d'Or, la Marne, la Haute-Marne, la Meuse, la Nièvre, la Seine-et-Marne et Lyon. Dans ce contexte, la fête de la musique doit-elle se tenir demain? Le gouvernement interdit l'alcool à cette occasion dans les départements qui sont en vigilance rouge. L'événement est par ailleurs annulé dans plusieurs endroits en France, à Argenteuil ou à Nanterre près de Paris, à Bourgoin-Jallieu en Isère ou encore à Bayonne jusqu'à 19h. Dossier complet sur la canicule à retrouver sur l'appli ICI et sur notre site ICI.fr. Et dans le reste de l'actualité, ce samedi, la commission d'enquête indépendante sur les violences commises à Bétarham vient de rendre son rapport à la congrégation religieuse après 12 mois d'investigation et plus de 137 personnes auditionnées. 3 ans après le début de la polémique, 75 ans après les premiers faits, ce sont 37 auteurs qui sont identifiés. Et dans leur rapport, les auteurs parlent de crimes de masse, de sadisme et de torture. Le monde du jeu vidéo français perd l'un de ses pionniers, dit la ministre du numérique après la mort de l'un des cofondateurs d'Ubisoft, Claude Guillemot, à l'âge de 69 ans, dans le crash d'un avion de tourisme hier à La Baule en Loire-Atlantique. Un temps d'hommage est prévu aujourd'hui à l'aérodrome où s'est écrasé l'appareil. Les funérailles de l'artiste britannique David Hockney, célébrées aujourd'hui à Londres. Le célèbre peintre qui a vécu en Normandie plusieurs années a été inhumé dans la plus stricte intimité familiale. Des cérémonies en hommage à son œuvre sont prévues tout autour du monde et notamment à Paris l'an prochain.
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4: La météo en Bourgogne, ce sont des orages qui arrivent par le Morvan et le Châtillonnais avec des rafales de vent jusqu'à 55 km/h. En fin d'après-midi, l'atmosphère orageuse occupe une grande partie de la région au nord de Dijon, dans le sud de Dijon. Le soleil reste très présent avec des températures à Châtillon-sur-Seine jusqu'à 26 degrés, à Semur en Auxois 30, Dijon 33, Chalon-sur-Saône 36 et Auxonne jusqu'à 37 degrés. Ce soir, on aura le droit d'en normalement à quelques nuages.
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Ici Bourgogne, c'était Lavilliers et Nicoletta en 1983 pour vous accueillir dans cette nouvelle heure. J'espère que vous passez un bon moment avec nous en écoutant vos meilleurs souvenirs et les nouveautés qui seront les souvenirs de demain finalement. On vous propose Actu Local, musique et bonne humeur ici. Et parmi nos invités de cette fin d'après-midi, nous accueillons Christophe Mahé et Paolo Conte, qui n'est pas du Jura mais plutôt du Piémont. À vol d'oiseau, c'est à deux battements d'ailes. C'est ici Bourgogne que vous écoutez avec une limonade à la main ou autre chose de plus élaboré. C'est vous qui voyez.

0: Ici Bourgogne avec Jack et Carla et la recette d'une bonne soirée. Bienvenue, si vous arrivez, on va marquer une petite pause et se retrouver juste après avec les Stones et Start Me Up, suivi de Louane qui a eu son permis de conduire. À 17h30, nous aurons des idées de sortie pour vous dans Ici Express. Bonne fin d'après-midi avec nous, on vous accompagne tranquillement en attendant les invités. Je vais même vous aider à beurrer les merguez et à griller les toasts.
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2: Ce mercredi, avis aux jeunes créatifs, aux scénaristes en herbe et aux fans de bulles. La bibliothèque municipale de Sombernon se transforme en véritable studio de création. Dans le cadre de la grande manifestation nationale Partir en livre, le réseau Houche et Montagne vous propose un atelier BD pas comme les autres. Le défi du jour, pour nos jeunes artistes, imaginer de toutes pièces une histoire, puis réaliser une authentique page de bande dessinée à l'aide d'une application numérique ultra-ludique appelée Comic Life. C'est l'occasion parfaite de mixer le charme de la narration traditionnelle et la magie des outils modernes. Choix des cases, mise en scène, ajout des fameuses onomatopées et écriture des dialogues. Les participants vont pouvoir s'initier à toutes les étapes de la création d'une planche, comme les pros. L'animation est entièrement gratuite. Attention cependant, pour pouvoir accompagner chaque créateur de manière personnalisée, la jauge est extrêmement réduite puisque le projet ne compte que 6 places au total. Il faudra donc être très rapide et réserver obligatoirement votre session par courriel sur le site internet de la bibliothèque de Sombernon. Le rendez-vous est pris donc mercredi à la bibliothèque municipale située place Bénigne Fournier à Sombernon.
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0: Ici Bourgogne, c'était Shakira au zoo. C'est le week-end, bon après-midi avec nous. Et si on voyageait dans le temps pour se changer les idées avec Stéphane Bern à la barre.
1: Au 15e siècle, la Chine invente la brosse à dents et l'Europe les caries. Chacun son domaine. En matière d'hygiène bucco-dentaire, l'Occident a eu un petit train de retard, voire un gros TGV. Au 15e siècle, on se contente d'un cure-dent ou d'un linge humide pour se frotter les dents. Difficile de dire ce qui était le plus sale, le torchon ou les dents. Le duc et la duchesse d'Orléans, eux, utilisaient une sorte de fil dentaire du nom d'esguillette, un cordon de soie utilisé pour se nettoyer les dents. Mais c'est tout. Bref, à une époque où l'on se balade à cheval, les Européens ont souvent une haleine de poney. Alors qu'en Chine, au même moment, on manie déjà la brosse à dents. Elles sont fabriquées à partir d'un manche en bambou garni de poils de sanglier et permettent de se débarrasser des bactéries sans abîmer les gencives. Sauf qu'à l'époque, le made in China restait en Chine. Pas d'import-export et encore moins de livraison en 24 heures.
2: Tiens, voilà le facteur.
1: Il a fallu attendre le 18e siècle pour que l'Europe se dote à son tour de cet instrument qui préserve haleine fraîche et dentition. On doit son invention, version européenne, à un Anglais dénommé William Addis. Mis en prison, la légende raconte que c'est en observant un gardien en train de passer le balai qu'il aurait eu l'idée de sa nouvelle invention, la brosse à dents. Il perfectionne l'instrument à sa sortie de prison et 240 ans plus tard, l'entreprise qu'il a fondée continue d'en vendre par millions en Grande-Bretagne.
3: Ça chasse les bactéries et mes gencives.
1: La prochaine fois que vos enfants ont la flemme de se brosser les dents, proposez-leur le torchon sale.
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0: Et si Bourgogne, Feynman, les Vals de Vienne pour signer la fin de la série Slow. J'espère que vous avez conclu. Hein. Bienvenue si vous allumez le poste. C'est ici Bourgogne avec Actu Local, musique et bonne humeur. On vous accompagne jusqu'à 19h avec la musique de vos meilleurs souvenirs et quelques bonnes idées loisirs, comme ce sera encore le cas à 18h30. Juste avant les infos, nous écouterons Youssou N'Dour et Nene Cherry, suivi du Nouveau Zazie.
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1: Bon début de soirée avec nous, il est exactement 18h. Et c'est l'heure de retrouver les infos.
2: Il n'y avait jamais eu autant de départements en vigilance rouge en même temps. 35 départements de l'ouest et du centre du pays concernés demain par cette alerte. La plus élevée qui soit, à partir de midi, 26 millions de personnes seront touchées. 45 autres départements seront eux en vigilance orange canicule. Des vigilances orange au feu de forêt demain pour le Var, les Bouches-du-Rhône, le Vaucluse et le Gard selon Météo France. Le Var et le Vaucluse sont déjà concernés par cette alerte aujourd'hui. À quoi ressemblera la fête de la musique sous une chape de plomb? Le gouvernement, en tout cas, interdit l'alcool à cette occasion dans les départements en vigilance rouge. Plusieurs communes ont décidé d'annuler les festivités. C'est le cas, par exemple, à Argenteuil ou à Nanterre, près de Paris, à Bourgoin-Jallieu, en Isère, ou encore à Bayonne, jusqu'à 19h. Dossier complet sur la canicule à retrouver sur l'appli ICI et notre site ICI.fr. Après 12 mois d'investigation et 75 ans après les premiers faits, la commission d'enquête indépendante sur les violences commises à Bétaram vient de rendre son rapport à la congrégation religieuse. Dans son rapport, les auteurs parlent de crimes de masse, de sadisme et de torture. Ils doivent remettre début juillet des recommandations à l'Assemblée nationale. Un enfant de 2 ans et demi en urgence, il était dans sa poussette et s'est retrouvé coincé entre deux voitures à Lorient dans le Morbihan. Les secours ont également pris en charge les témoins en état de choc. La chanteuse Véronique Sanson reporte un concert prévu vendredi à Haute-Rive dans la Drôme pour des raisons de santé. L'artiste de 77 ans a été hospitalisé fin mai pour une infection respiratoire aiguë. Le spectacle se déroulera le 7 juillet. Les billets restent valables. Il est également possible de demander un remboursement. Et puis du rugby à suivre ce soir, demi-finale de Top 14. Stade français contre Montpellier à partir de 21h05. Le vainqueur affrontera Toulouse en finale. Le match de finale se disputera samedi prochain.
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4: La météo en Bourgogne, ce sont des orages qui arrivent par le Morvan et le Châtillonnais avec des rafales de vent jusqu'à 55 km/h en fin d'après-midi. L'atmosphère orageuse occupe une grande partie de la région au nord de Dijon, dans le sud de Dijon. Le soleil reste très présent avec des températures à Châtillon-sur-Seine jusqu'à 26 degrés, à Semur en Auxois 30, Dijon 33, Chalon-sur-Saône 36 et Auxonne jusqu'à 37 degrés. Ce soir, on aura le droit normalement à quelques nuages.
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Ici Bourgogne avec George Harrison en 1987 et ce titre qu'il avait remis sous les feux des projecteurs, lui qui était si discret depuis 15 ans. J'espère que ce week-end se déroule bien pour vous. C'est le moment de piquer une tête dans la piscine si vous en avez une ou de respirer l'air du soir depuis votre balcon en écoutant la musique d'ici Bourgogne. Amir arrive avec son nouveau titre puis Jerry Rafferty vous jouera un peu de saxo dans la foulée.

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1: Écoutez, c'était cette semaine.
2: L'association du jour encourage des femmes guéries du cancer. Émeline Chevaux, bonjour.
3: Bonjour.
2: Vous êtes la présidente de l'association Une équipe, une force, une victoire, une toute nouvelle association en Bourgogne. Parlez-nous d'abord de votre prochain challenge sportif, parce que c'est de ça dont il est question.
3: Nous sommes lancés ce projet-là le 1er avril 2027 pour 5 jours de trek.
2: Et l'image est belle parce que vous allez gravir les dunes de sable dans le désert. Voilà.
3: C'est ça, dans le désert au Sénégal, donc pour une belle cause.
2: Soutenir à la fois donc ces femmes de Bourgogne, soutenir la Ligue contre le cancer et une école aussi au Sénégal.
3: Donc forcément, on va faire appel à vous par le biais de différents événements et différentes soirées, marches et de rencontres avec vous pour nous soutenir face à ce grand défi, je dirais extraordinaire et peut-être audacieux pour 2027, mais on lâche rien.
2: Donc c'est comme ça qu'on va pouvoir vous aider, effectivement, vous rejoindre sur ce genre d'événements qui vont se dérouler tout au long de l'année jusqu'en avril 2027. Donc, et vous cherchez aussi des sponsors, c'est ça?
3: C'est ça. On essaye de chercher des sponsors. Donc en fait, on a créé une page Instagram. Donc si vous voulez suivre nos aventures et toutes nos rencontres par le biais de cette page-là et surtout avec le site Hello Asso pour faire des dons. Et on va créer donc des marches solidaires et notre première marche rencontre mercredi 13 mai. Au fur et à mesure, il y aura d'autres marches et d'autres soirées qui sont organisées sur Dijon pour déjà échanger et partager avec vous ces beaux projets et rencontrer ces femmes, moi je dirais exceptionnelles et extraordinaires. Je les appelle comme souvent des vraies guerrières.
2: Qui font partie donc de cette association Une équipe, une force, une victoire. On aura l'occasion de vous en reparler de toutes ces actualités pour encourager ces femmes tout au long de l'année avec Ici Bourgogne. Merci beaucoup Émeline.
3: Merci.
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Et si Bourgogne avec Julien Lieb autrement, et si vous n'avez pas d'idée pour occuper votre temps libre, ce n'est pas grave, vous aurez droit à une nouvelle dose d'ici express à 18h30. Mais avant, on aura de la musique avec Scorpion à l'aube des

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1: Ce vendredi 26 juin, je vous propose de faire une halte culturelle et citoyenne au cœur de la Côte d'Or. L'office de tourisme du pays Arnay-Liernais, situé à Arnay-le-Duc, ouvre ses portes pour une magnifique exposition temporaire intitulée « Cause animale », signée par l'artiste Céline David-Diaz. Céline David-Diaz est une créatrice passionnée, passionnante, mais surtout profondément engagée. À travers ses œuvres, elle a choisi de mettre en lumière un sujet universel, les liens profonds, subtils et parfois invisibles qui unissent l'être humain au règne animal. Les animaux sont ici représentés avec une sensibilité rare qui invite à la réflexion. L'exposition pose un regard bienveillant et parfois percutant sur la place que nous accordons à nos compagnons de planète. C'est l'occasion idéale de programmer une sortie en famille ou une pause culturelle lors de votre passage dans le centre-bourg historique d'Arnay-le-Duc. L'accès à l'exposition est entièrement gratuit et ouvert à tous aux horaires d'ouverture de l'accueil. Vous avez jusqu'au vendredi 26 juin pour venir la découvrir à l'office de tourisme situé aussi place Bonaventure des Perriers à Arnay-le-Duc.
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0: Ici Bourgogne, vous êtes à l'Aveyro. Et si nous allions feuilleter les pages de votre programme télé avec Patrice Gascoigne, qui vient de s'asseoir sur le canapé avec nous.
1: Il fut une époque où, pour parler de la fête de la musique, je laissais Garou poser des questions à Laurie Tillman.
2: Dans la fête de la musique, il y a
3: musique, forcément.
2: Justement.
1: Alors ce soir sur France 2, pour une fête de la musique proposée en direct du mythique théâtre antique d'Orange, il reste la musique, mais maintenant il n'y a plus de Garou. Laurie Tillman a mérité ses galons d'animatrice solo de ce grand show devant plus de 7000 spectateurs. Dans cette immense scène à ciel ouvert, l'affiche des artistes qui vont se produire devant vous est alléchante. Cela va de la gagnante de la Star Academy, Marine, à notre représentante à l'Eurovision, Monroe, en passant par Magic System, Claudio Capeo, Faudel, Sheila, Taïk, Elodie Frégé, Christophe Willem. Mais figurez-vous qu'en regardant ce casting, j'ai remarqué que la plupart ne portent pas leur vrai nom. Ils ont adopté un pseudo d'artiste. Taïk, il s'appelle en vrai Julien Boidji. Claudio Capeo, son vrai nom, c'est Claudio Rucolo. Et on parle de Christophe Willem, dont le patronyme est en fait Christophe Durier. Et si on demandait au chanteur révélé en 2006 par l'émission de M6, à la recherche de la nouvelle star, et si on lui demandait comment était né ce nom de scène, Christophe Willem?
4: Alors Willem, parce que c'était un prénom que mes parents avaient voulu me donner. Donc je me suis dit, tiens, il y a quand même un lien, c'est un pseudo, mais ça reste un lien avec quelque chose. Que mon deuxième prénom, c'est Frédéric. Donc Christophe Frédéric, c'était quand même compliqué comme pseudo. Et puis non, le jour où j'ai pris ce pseudo... C'est quand j'avais fait le film live. J'avais fait un film live et j'étais à la fac à ce moment-là et je voulais pas du tout que ce soit connecté à moi ou quoi que ce soit. Et donc j'ai pris ce pseudo bien avant de faire la nouvelle star en fait. Et du coup, quand j'ai fait la nouvelle star, bah ça a été la continuité. J'ai dit bon bah je vais garder le pseudo que j'ai pris, voilà.
1: Donc c'est un bon choix finalement.
4: Oui. Oui, c'est pas mal. Regardez, je suis là. Il m'a apporté bonheur quand même ce jour.
1: Et voilà, vous saurez ce soir en regardant la fête de la musique comment Christophe Durier est devenu Christophe Willem. Christophe Willem qui sera sur scène pas très loin de Annie Chancel. Tout le monde sait qui est Annie Chancel? Mais si, je suis sûr que vous la connaissez. Voire même pour certains d'entre vous, vous avez déjà fredonné ses tubes.
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0: l'école est finie. Enfin, pas tout à fait, hein, mais en tout cas, les coulisses télé du jour sont finies. Rendez-vous ce soir sur France 2 devant la fête de la musique avec Laurie Tillman. Quant à nous, on se retrouve demain avec l'authentique Patrice Gascoigne. Enfin, moi, quoi, via sans pseudo, mais avec quand même de nouvelles coulisses télé.
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0: Benjamin Biolay, ici Bourgogne, la musique de vos plus beaux souvenirs. Elle revient juste après la pause avec Mylène Farmer et XXL pour nous emmener jusqu'à 19h. Puis vous allez retrouver Laurent Petit-Guillaume pour une soirée 100% années 80. Il est venu avec ses disques et ses lights. Il vous suffit de mettre la musique un peu plus fort pour passer une soirée pleine de souvenirs. À demain et excellente soirée à la maison ou dans la nature avec l'appli ICI.
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1: Très belle soirée, vous écoutez ici, il est 19h. Il est l'heure de s'informer avec Cyril Ardo.
2: 26 millions de Français auront très très chaud et ne demanderont qu'une chose, de l'ombre et de l'eau fraîche. Plus du tiers des départements français est demain en vigilance rouge canicule. Guillaume Fariol, cette alerte débutera à midi.
3: 35 départements en vigilance rouge à partir de demain, c'est un record. Jamais autant de territoires n'ont été en alerte maximale canicule. En même temps, cette alerte rouge s'étend de la Nouvelle-Aquitaine jusqu'à l'Île-de-France. Elle est synonyme d'une canicule extrême, exceptionnelle par son intensité, sa durée, par son impact sanitaire pour l'ensemble de la population, explique Météo France. C'est la 9e fois que la vigilance maximale est déclenchée, 9e fois depuis 2019. 45 départements également sont en orange, des pointes à 40 attendues demain dans de nombreux territoires. Ensuite, ce sera encore plus chaud. Lundi pourrait devenir la journée la plus chaude jamais enregistrée. Elle devrait rivaliser avec les jours les plus caniculaires d'août 2003 et de juillet 2019.
2: Explication de Guillaume Fariol. Et dans le même temps, 4 départements, le Var, les Bouches-du-Rhône, le Vaucluse et le Gard, seront eux en vigilance orange au feu de forêt selon Météo France. Et puis ce soir, 10 départements de l'Est et du Nord du pays sont concernés par une alerte orange aux orages. Dans ce contexte, le gouvernement interdit la présence d'alcool lors des fêtes de la musique pour les départements en vigilance rouge. Certaines communes un peu partout en France ont décidé d'annuler les festivités demain. C'est le cas par exemple à Argenteuil ou à Nanterre près de Paris, à Bourgoin-Jallieu en Isère ou encore à Bayonne jusqu'à 19h. Dans ces villes donc, vous ne serez pas dérangés par les sonos au moment d'aller vous coucher. Pas sûr pour autant que le sommeil vienne facilement car on dort mal en période de canicule. Voici quelques conseils du professeur Pierre Philippe, chef du service de médecine du sommeil du CHU de Bordeaux.
4: L'endormissement et en particulier la continuité de sommeil est liée à l'abaissement de notre température centrale. L'important, c'est de pouvoir refroidir son corps pour s'endormir. Et il y a deux temps. Il y a un premier temps qui est au moment où vous allez vous endormir, il faut absolument pouvoir perdre des calories plutôt par les extrémités, c'est-à-dire les mains et les pieds. Et donc, pour favoriser un endormissement, ce qu'on peut recommander, c'est de prendre une douche fraîche relativement prolongée juste avant d'aller au lit. Et ensuite, il y a le principe, comme vous le décrivez, de la continuité de la baisse de température au cours de la nuit, où là, il faut essayer d'avoir la chambre la plus fraîche possible. Alors, bien entendu, c'est toujours une histoire de gradient. C'est-à-dire, s'il fait 40 dehors, c'est illusoire de vouloir avoir une chambre à 20 ou 21 degrés. Mais le plus frais sera la chambre, le meilleur, vous aurez une continuité de sommeil.
2: Le professeur Pierre Philippe, chef du service de médecine du sommeil du CHU de Bordeaux. Dans le reste de l'actualité, la commission d'enquête indépendante sur les violences commises à Bétarame vient de rendre son rapport à la congrégation religieuse après 12 mois d'investigation et plus de 137 personnes auditionnées. Ce sont 37 auteurs qui sont identifiés. Le rapport parle de crimes de masse, de sadisme et de torture. On referme ce journal avec une idée en cette période de forte chaleur. Prendre un peu de hauteur dans les massifs près de chez vous. Arthur Blanc, par exemple, les Alsaciens se ruent, eux, dans les Vosges.
5: Tout est calme sur la crête, un petit vent frais très agréable et 7 degrés de perdu pendant l'ascension. Dès sa première minute de temps libre, Michel de Haguenau s'est jeté sur sa moto.
6: J'avais ma journée de libre et du coup j'ai choisi de faire un petit tour à moto en altitude, à la fraîche. À moto, on le sent bien quand on monte au fur et à mesure de la plaine vers l'altitude, on sent la fraîcheur arriver, c'est très agréable.
5: Lui reprend la route pendant que les randonneurs se reposent. Annie marche toutes les semaines avec son groupe strasbourgeois.
7: On a un guide, Stéphane, qui s'occupe bien de nous. Il sait toujours nous trouver des itinéraires où on est un peu au frais, à l'ombre. Et voilà, on a un petit vent frais. Voilà. Ça va être dur de revenir dans la pollution et la chaleur.
5: Effectivement, Stéphane a pensé son itinéraire en fonction de la chaleur qu'il fait en bas.
8: On a choisi de venir ici précisément pour pouvoir faire notre marche hebdomadaire dans des conditions supportables.
5: Et je peux vous dire que ces itinéraires sont à apprécié dans le groupe. Il a la côte, Stéphane, notamment avec Myriam.
9: Il s'occupe bien de nous, c'est vrai. En hiver, il emmène de la soupe, de la tisane, pour tout le monde.
10: Et là, vous avez emmené quoi, là, du coup?
11: J'ai emmené un sirop d'hibiscus, mais j'ai oublié tous les gobelets. Voilà.
5: Pas de bol, mais au moins, il y a de l'eau. C'est encore ce qu'il a de meilleur pour les longues balades en ce moment.
2: Le reportage ici à Alsace, dans les Vosges, d'Arthur Blanc. Et puis, un mot de rugby. Qui rejoindra Toulouse en finale de Top 14? Réponse ce soir à partir de 21h05 avec la demi-finale entre le Stade Français et Montpellier. Match à guichet fermé. La finale, elle sera disputée samedi prochain.
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12: La météo en Bourgogne, c'est encore cette vigilance orange et canicule. Les orages sont passés au nord de Dijon cet après-midi. Le mercure a grimpé jusqu'à 37 degrés sur Auxonne. Ce soir, on aura le droit à quelques nuages. Dans la nuit, c'est le vent d'est qui souffle, surtout sur le plateau de Langres. Les minimales annoncées cette nuit entre 16 et 21 degrés. Demain dimanche, le soleil s'impose toute la journée sur la Saône-et-Loire. Un peu nuage en Côte d'Or et jusqu'à 39 degrés.
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13: Bonsoir à tous, c'est l'heure de l'apéro et ici c'est en musique bien sûr. Attention quand même, hein, 100% années 80, ça peut être addictif. Et du coup, bah, ça nous arrange parce qu'on est là tous les jours. Allez, à la vôtre et ça commence comme ça.

0: des lacs du Connemara, c'était Michel Sardou.
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0: Alors au début, Michel Sardou, il n'y croyait pas. Il ne pensait pas que ça serait un tube. Mais c'est lorsqu'il a entendu l'orchestration magistrale réalisée lors de l'enregistrement de la musique à Londres dans les fameux studios d'Abbey Road qu'il est sûr de tenir là un titre qui va marquer son parcours. Et c'est le cas. Les Lacs du Connemara seront numéro 1 du top dès décembre 1981. Et après cette petite virée en Irlande, c'est l'Afrique du Sud et le combat de Nelson Mandela avec Mandela Day, Simple Minds.
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0: Niagara, c'était Je dois m'en aller. Sur le premier album du duo qui va révolutionner la pop en France, ça c'était en 1986, donc 5 ans avant la séparation, la fameuse chute de Niagara. Oui bon, un petit peu d'humour pour une mauvaise nouvelle, ça fait du bien. Alors pour la suite de 100% années 80, ça sera plutôt une chute de pluie avec l'un des titres phares de Supertramp, It's Raining Again, juste après ça.
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1: Si vous aimez les belles mécaniques, la découverte de nos paysages et l'ambiance des grands rassemblements, notez bien ce week-end dans vos agendas. La Côte d'Or va vomir de plaisir à l'occasion du traditionnel meeting auto et rallye de l'Auxois. Imaginez une quarantaine de véhicules d'exception, des voitures anciennes aux youngtimers, en passant par les modèles récents ou particulièrement remarquables, qui s'élanceront pour une superbe randonnée touristique. Au programme pour les équipages, la découverte de nos routes de campagne, des énigmes corsaires à résoudre, des concours photos et une pause repas royal au prestigieux château de Chailly-sur-Armançon. La première journée se clôturera en beauté samedi soir à l'espace Paul-Éluard de Montbard avec une grande soirée festive et un concert exceptionnel entièrement.

0: gratuit et ouvert à tout le monde. Le dimanche, la fête continue au même endroit, toujours à l'espace Paul-Éluard, avec le grand meeting auto. Sur place, un grand village d'exposants lié au monde de l'automobile vous attend, ainsi qu'un superbe marché d'artisans 100% Côte d'Or. Bien sûr, tout au long de la journée du dimanche, une buvette et un service de restauration seront là pour assurer l'ambiance conviviale. Côté pratique, l'accès pour les visiteurs est totalement gratuit. Le rendez-vous est pris donc ce week-end à Montbard pour en prendre plein les yeux et les oreilles.
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0: Music and Light, c'était Imagination.
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0: Et après avoir fait tourner la boule à facettes sur le dance floor grâce à Imagination, on revient au répertoire français avec Catherine Lara et un slow de 3 minutes 45 qui devient un de ses classiques dès 85. Il s'agit bien sûr de Nuit Magique. Catherine Lara qui sera cet été sur scène, notamment avec son spectacle Identité, avec la compagnie Cumo, Festival Off d'Avignon le 13 juillet et au Festival Ultrason de Notre-Dame-des-Monts en Vendée le 24 juillet. Bref, deux nuits magiques.
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0: Bleu comme toi, c'était Étienne Daho. Le monde est bleu comme toi. Il n'y a bien qu'un poète comme Étienne Daho pour écrire ça, avec une mélodie efficace pour danser. Eh bien, il en a fait un tube indémodable. Dans un instant, dès 20h, Émilie Mazoyer va vous faire découvrir la playlist de son invité. Mais en attendant, notre balade dans les années 80 se poursuit avec Paul Young. Come back and stay. Il arrive juste après ça et belle soirée à tous.
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0: peut-être quelles sont les chansons préférées de votre chanteuse préférée. Bah, vous allez le savoir jusqu'à 21h. On est avec Julie Zenati. C'est elle qui choisit la programmation musicale de Décibel.
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0: Salut à toutes, salut à tous et bienvenue. Vous le savez, le décibel du week-end est un petit peu différent. Celui du dimanche est programmé par les auditrices et les auditeurs. Ce sera demain, en plus jour de fête de la musique. Et aujourd'hui, donc, Julie Zenati est avec nous pour faire le DJ. Bonsoir Julie.
3: Bonsoir.
0: Bienvenue. Veille de fête de la musique. C'est pas facile à dire.
3: C'est la
0: vette. C'est la vette de la musique.
3: C'est la vette de la musique.
0: C'est la vette.
3: Oui, oui. On n'a qu'à tout parler comme ça.
0: C'est bien. Ça va être long. Jusqu'à 21h, on va y arriver. Allez, je propose un jingle pour nous reconcentrer. Julie Zenati,
3: oui.
0: Bonsoir et bienvenue.
3: Bonsoir.
0: Avant de découvrir cette sélection de chansons absolument magnifique, je me demandais si justement tu avais toi des souvenirs de fêtes de la musique. Je vois à ton visage que oui. Alors écoute, je t'en supplie, partageons.
3: Certains dont je pourrais parler, d'autres que je réserverai à ma fille quand elle sera grande et un peu plus grande et plus en âge de faire des bêtises.
0: Ah d'accord. Ah donc on a eu des fêtes de la musique un petit peu échevelées.
3: Et puis l'inconscience de l'adolescence,
0: ouais, bien sûr.
3: Qui fait que on traverse Paris à pied, on va n'importe où pour aller écouter tel groupe qui est dans tel endroit et tu finis dans tel petit bar où t'as pas le droit de rentrer mais tu te débrouilles quand même pour rentrer et puis t'appelles tes parents d'une cabine téléphonique et tu dis non mais c'est bon je dors chez machin et en fait jamais tu n'arriveras chez machin parce que c'est bien trop loin et t'es à l'autre bout de Paris. Enfin, mais j'ai des souvenirs de fêtes de la musique très joyeuses en fait à Paris.
0: Ouais.
3: Moi j'adorais aller vers les Abbesses, vers Montmartre et il y avait souvent Kezia Jones aussi dans le 9e arrondissement qui jouait.
0: Oui,
3: tout le temps en fait, et je pense même que cette année elle est encore là.
0: Oui, c'est possible.
3: C'est tout à fait possible. Et donc c'était notre premier step pour monter ensuite vers Montmartre, et on se retrouvait toutes les copines. Évidemment, on se pimpait un peu. Hein. C'était un peu la soirée, quoi.
0: Soirée. Ouais.
3: Voilà, c'était le début de l'été et tout. Et puis on allait découvrir des petits groupes. On faisait en sorte de pas trop se perdre, mais on dansait dans la rue, quoi. Danser dans la rue. Ouais. Ça, c'est des beaux souvenirs.
0: Un des grands moments de la fête de la musique. Alors, vous la vivrez demain, comme vous voudrez, partout en France, parce que demain, c'est la date officielle de la fête de la musique. 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Alors Julie, on fait aussi la fête de la musique ensemble,
3: oui.
0: Parce que quand je t'ai demandé de choisir des chansons, je vois que tu as pris ma requête très au sérieux. Tu nous as fait une playlist très éclectique.
3: Bah, parce qu'il fallait que ça corresponde à des anecdotes. Alors
0: ouais.
3: Du coup, c'est pas la plus festive de la terre.
0: C'est pas faux.
3: C'est pas faux. Mais on a quand même. Enfin, j'ai pas trop mauvais goût.
0: Non, exactement.
3: Mais c'est pas très joyeux. Heureusement que c'est demain la fête de la musique.
0: Oui, c'est ça. Ce soir, on se prépare.
3: On se prépare
0: et on va démarrer donc avec une chanson de Whitney Houston qui s'appelle The Greatest Love of All. Là, pour le coup, la chanson est belle, mais c'est le destin de Whitney qui est un peu tristoune. C'était ta chanteuse préférée quand t'étais petite, Whitney, ou...
3: C'est ma chanteuse préférée.
0: Encore aujourd'hui.
3: Ah ouais, dans l'absolu, en fait. Je pense que c'est cette voix qui m'a donné envie de chanter. C'est grâce à cette chanson-là que j'étais repérée dans un club de vacances au karaoké. Et Whitney Houston, j'ai toujours une fascination pour sa voix, pour son destin aussi, voilà, c'est une artiste qui m'a toujours bouleversée. Même quand je comprenais pas l'anglais, j'avais l'impression de comprendre ce qu'elle racontait. C'est comme ça que j'ai découvert l'interprétation et le pouvoir de l'interprétation au-delà de la langue, en fait.
0: Ouais. Et le fait qu'on connaisse son histoire en vrai, à moins d'être très très fan, il a fallu attendre qu'elle soit morte pour comprendre un peu toutes les difficultés qu'elle avait traversées et toutes les douleurs de la vie de chanteuse.
3: Oui, et
0: toi, puis, tu le savais à l'époque ou tu l'as su pareil un peu plus tard?
3: Il y a beaucoup de choses qu'on savait déjà, mais le fait qu'elle ait autant souffert d'être une chanteuse noire qui fait de la musique pour les blancs, c'est comme ça qu'on la décrivait, ça a dû être terrible à vivre. Parce qu'en fait, t'es nulle part.
0: T'es maltraitée des deux côtés.
3: T'es maltraitée des deux côtés. Et puis, à côté de, et puis la solitude dans laquelle ça te met. Et je pense que c'est ça qui c'est ce mal-être-là et ce regard qu'on a posé sur elle qui a été déclencheur de tout le reste de ce désarroi dans lequel elle s'est empêtrée et malheureusement, les mauvaises rencontres, les mauvais hommes. Mais il reste toujours cette voix.
0: Alors on va l'écouter. Whitney Houston, hommage. Et donc, je disais Nathir qui vous dit que c'est cette voix qui lui a donné envie de chanter. Alors, pour ça aussi, merci Whitney.

0: Elle a 40 ans, cette chanson incroyable, Greatest Love of All, Whitney Houston. Alors vous l'avez écoutée à la maison, moi j'ai eu de la chance en studio, donc dans une oreille j'avais Whitney Houston dans mon casque, et puis dans mon autre oreille j'avais Julie Zenati qui, donc je peux en témoigner, connaît la chanson par cœur à la virgule près, et effectivement fait partie de ces personnes un peu surhumaines qui peuvent la chanter. Et donc tu chantais ça gamine au karaoké?
1: Ouais, je chantais ça. Je sais pas.
0: T'avais une voix d'adulte, en
1: oui,
0: fait.
1: Oui, j'ai toujours eu une voix d'adulte. C'est toujours ce qui a été très étrange dans la perception des gens sur moi. Parce que du coup, mais toute petite, qu'est-ce que c'est? C'est une grosse voix. Voilà. Puis alors, en plus, quand j'étais petite, il n'y avait pas de contrôle. Donc c'était. Je montais, je ne m'entendais jamais, quoi. C'était assez. Je pense que pour les gens, c'était un peu animal de foire, quoi. Il y avait un truc un peu comme ça. On aurait pu
0: phénomène,
1: des...
0: disons, animal de foire, enfin, tout de suite.
1: Oui, tout de suite, c'est vrai.
0: Mais ça, tu sais ce que c'est? Ça, c'est la mère en toi qui parle, parce que tu te dis que peut-être tu laisserais pas tes enfants être sur scène aussi, montrer autant petit.
1: Alors, non, je crois pas. Je pense que...
0: C'est dur, animal de foire, de dire ça quand même, Julie.
1: Ouais, c'est dur. Je n'ai jamais été très, très tendre à mon sujet. Est-ce que c'est de l'humour ou est-ce que c'est un manque de confiance en soi? Je ne sais pas. Mais non, mais c'est vrai que très vite, j'ai constaté que ma voix... suscitait beaucoup de d'attention,
0: oui.
1: et pas de l'admiration, en fait, pas waouh, c'est fou, quel talent, cette profondeur de voix, cette étendue vocale qu'elle a, enfin on était tout de suite dans la technique de la chose.
0: Ouais.
1: Et c'est vrai que moi je chantais juste parce que ça me faisait kiffer, quoi. Et c'est pour ça que mes parents m'ont laissé faire. C'est parce que ça me faisait kiffer. Eux, ils m'exhibaient pas du tout. C'était pas du tout leur truc.
0: Ouais. Alors, justement, ce côté voix adulte chez une toute jeune fille nous amène à la chanson suivante, qui est tirée de Starmania.
1: Ouais.
0: Voilà, comédie musicale, la comédie musicale des comédies musicales. Il y a Diane Dufresne qui chante Les adieux d'un sexe symbole.
1: Ouais.
0: C'est une chanson d'une femme en fin de carrière, un peu au bout du scotch.
1: Au bout du roule.
0: Voilà, vraiment, elle a tout vu, elle a tout supporté, les bons hommes, tu sens qu'il y a de la drogue, tu sens qu'il y a de l'alcool,
1: il y a tout.
0: Elle est complète. Et qu'elle est en train de dire, allez, moi je raccroche, je me casse, et je vous laisse entre vous, salut les moches. Donc ça, c'est la chanson. Et puis à toi, à quel âge on te fait chanter cette chanson?
1: À quel âge je chante cette chanson?
0: Tu chantes cette chanson, c'est ton choix.
1: Ma sœur écoutait tout le temps Starmania à la maison. Donc elle se prenait pour Crystal, France Gall,
0: France Gall,
1: tout ça.
0: Ouais.
1: Et moi j'ai eu un kiff absolu sur Stella Spotlight, sur ce personnage-là, sombre, la star déchue, la femme objet. J'ai tout de suite eu une incohérence particulière pour ce personnage qui m'a beaucoup touchée.
0: Oui.
1: Et quand mon père jouait Starmania au piano, je lui ai dit, voilà, moi je voudrais chanter Les adieux d'un sexe symbole. Et donc, je devais avoir 10 ans. Et dans cette chanson, il y a une petite phrase un peu coquine qui dit... Enfin, je me souviens vraiment de l'endroit. C'est sur qui on éjacule seul sur mon acropole.
0: Ouais.
1: Voilà. Et c'est vrai que dans la bouche d'une petite fille de 10 ans, c'est étrange. Moi, je ne savais même pas ce que ça voulait dire.
0: Bah non, c'est ça.
1: Donc, au bout d'un moment, ma mère m'a dit, tu peux dire sur qui on se bouscule. Donc voilà.
0: Bravo madame.
1: Bravo madame.
0: Très bon réflexe.
1: Merci madame. Parce que c'est sûr que bon, c'était toujours un peu gênant.
0: Ouais.
1: Alors parce que j'ai posé la question, mais ça veut dire quoi? Et mon père m'a répondu, il y a le dictionnaire. Et après, évidemment, c'était mieux qu'on se bouscule.
0: Ouais, ouais.
1: Et du coup, ce qui est assez rigolo pour l'anecdote, c'est cette chanson-là, donc m'a toujours suivie, et finalement m'a amenée jusqu'au rôle de Notre-Dame de Paris, jusqu'à chanter La Monture en studio avec Luc Plamondon et ma mère à côté, et Luc qui se retourne un peu gêné vers ma mère en lui disant, ça vous dérange pas qu'elle dise « Délivre-moi de ma ceinture, viens en moi, petite ordure !» Et là, ma mère la regardait et dit « Vous savez, depuis qu'elle a 10 ans, elle chante sur qui on éjacule. Ouais. Donc, je pense que ça devrait aller. » Et voilà.
0: Et voilà, Julie Zenati, qui d'instinct est allée vers Diane Dufresne. Nous, on y va pour le bonheur de réentendre cette chanson absolument poignante. Les adieux d'un sexe symbole dans Starmania.

0: l'équivalent musical du triple salto, double boucle piqué, que ne sais-je encore.
1: C'est un 10.
0: Incroyable. C'est un 10.
1: C'est un 10. Oh,
0: Julie Zenati. Eh ben, tu sais quoi? Je te remercie parce que les adieux d'un sexe symbole, donc Diane Dufresne, dans Starmania, 79, Plamondon Berger. C'est pas la chanson de Starmania qu'on réécoute le plus. Peut-être non. Parce qu'elle nous met mal à l'aise.
1: Oui, aussi peut-être, ouais.
0: Qu'elle dit des trucs super vrais, que là, on l'écoute après la mort de Loana, quelques mois après. Ah, mais ouais. Mine de rien, ça fait penser à toutes ces nanas qu'on a sacrifiées comme ça sur l'autel de la célébrité.
1: Bien sûr.
0: Et en fait, elle dit les mots, comme on
1: elle dit
0: aujourd'hui.
1: Elle dit les mots et c'est toujours actuel. Et ouais. Voulez-vous voir la mort en face? Elle s'habille en technicolore. Je pense qu'on ne peut pas vivre au travers uniquement du petit écran. Et notre métier doit savoir s'arrêter aux portes de chez nous. C'est très important.
0: Alors oui, mais quand on commence comme toi très jeune, ou comme quand on a cet énorme tube, si je m'en sors, qu'on va écouter là, ton premier tube d'il y a une 25aine d'années maintenant, hyper jeune, comment tu fais justement pour faire la part des choses? Parce que évidemment, quand t'as un mari, quand t'as des enfants, etc., tu sais arrêter à un moment d'être la chanteuse. Mais est-ce que toi, à un moment de ta vie, t'as été que la chanteuse 24 sur 24?
1: Oui, bien sûr. Moi, j'ai été la chanteuse jusqu'à mon album Plus de Diva.
0: Ah oui?
1: Ouais, donc à l'époque, j'ai 28 ans.
0: Et tu fais ce choix de ne plus être 24 heures sur 24 la chanteuse et de préserver un petit peu ta vie parce que tu sens que si tu
1: non,
0: le
1: c'est
0: pas...
1: l'échec. Ah, c'est l'échec de cet album
0: qui fait que
1: je me rends compte que je ne prends plus aucun plaisir à faire ce que je fais, que la pression est trop forte, que je suis trop le centre de la vie de plein de gens au-delà du public. Hein. C'est vraiment l'industrie en elle-même.
0: Oui, les gens qui sont dans ton équipe, qui travaillent pour toi.
1: Dans mon label, ouais. Dans tout ça. Je sens qu'on attend énormément de moi, plus que mes parents le jour de mon brevet. Ouais. et c'est à partir de là, je pense que je rentre dans la création de cet album qui s'appelle Plus Diva, donc je pense que c'est pas tout à fait anodin, oui. Avec le recul et quelques années de psychothérapie. Et c'est ce que j'appelle, c'est un très bel album, mais c'est vraiment un album suicide. C'est tout ce qu'on n'attendait pas de moi, tout ce qu'on ne voulait pas de moi, et je l'ai fait.
0: Ouais.
1: Et il est très beau. Mais c'est vraiment c'est le saut du voile de la mariée des Trotta, quoi. On y va, quoi. On y va, franco.
0: Et là, maintenant, avec le recul,
1: ben merci.
0: T'as eu raison.
1: Ouais. Ben merci, en fait.
0: Merci l'instinct, merci les tripes aussi.
1: Merci l'instinct, je pense. Merci mon chemin, en fait. Parce que ça devait être mon chemin. À un moment, il fallait que je m'écrase pour pouvoir redéfinir ce qui était essentiel et nécessaire à la vie de manière générale. Et il fallait que je puisse construire ma vie en dehors de cette voie qui m'a apporté beaucoup de bonheur. C'est comme je l'appelle, et ma meilleure amie et ma meilleure ennemie, parce ça devenait très addictif aussi, ce succès. Donc il fallait que ça s'arrête.
0: Et ça te permet, là, maintenant, en 2026, d'avoir fait la paix avec tes plus grands succès et aussi avec les choses qui ont moins marché.
1: Bien sûr.
0: Et donc de réenregistrer avec bonheur,
1: ah oui.
0: Si je m'en sors, pas toute seule cette fois.
1: Bah parce que la chance que j'ai avec cette chanson, c'est que cette chanson, elle est rentrée chez les gens. Aujourd'hui, comme je le dis, cette chanson ne m'appartient plus, et depuis longtemps maintenant. Et j'ai reçu des milliers et des milliers de témoignages sur cette chanson où les gens m'ont dit que c'était un peu la lumière au bout de leur tunnel. Et évidemment que je leur remercie et je de l'avoir porté et de s'en être servi comme d'un pansement, parce que c'est ce que j'ai fait aussi moi en écrivant cette chanson.

0: voir passer les années et, ouais, et les générations.
1: Et ils t'en ont parlé, justement, ces petits chanteurs, ces petites chanteuses. Si je m'en sors, alors je ne sais pas si c'est indiscret de te poser la question, mais qu'est-ce que ça signifie pour eux, de quoi ils se sortent en chantant cette chanson-là?
0: Oui, c'était important pour moi de comprendre, au-delà juste de la technique de la chanson et du fait que tout le monde la chante en radio-crochet ou télé-crochet et tout en crochet.
1: J'avoue, je lui ai fait un peu de mal au karaoké moi-même. Ça m'est déjà arrivé.
0: C'est pas grave. Je t'en veux pas. Oreilles n'ont pas saigné.
1: Non,
0: bien sûr, je leur ai demandé et c'est fou parce que, quand on écoute leurs témoignages, certains enfants disent, moi, ça m'a permis de me dire si je m'en sors, ça m'a permis de me battre contre le harcèlement. Quand on dit si je m'en sors, c'est subir et résister après le divorce de parents qui se déchirent.
1: Ah oui, c'est dur, ça.
0: C'est la violence familiale. J'ai eu aussi ce type de témoignage-là. Le courage de parler et de dire ce qui arrive aujourd'hui peut ne pas être mon demain et je vais m'en sortir. Ils ont mis beaucoup plus d'espoir, eux, dans cette chanson que moi j'ai pu en mettre en l'écrivant.
1: On l'écoute, cette nouvelle version de Si je m'en sors, Julie Zenati, et dans Décibels.

0: De Si je m'en sors, et puis l'album sorti récemment, Le Chemin, on se dit que les concerts de Julie Zanatti en ce moment, ça doit être magnifique et très plein de spiritualité. Il y en a un qui arrive à Paris, à l'église de la Madeleine.
1: Oui.
0: T'as beaucoup joué récemment dans les églises, dans
1: oui, ça fait un an.
0: Voilà, c'est le
1: cadeau, c'est la fin du chemin.
0: Ouais, ouais, c'est ça.
1: Ça y est.
0: Toutes ces églises, toutes ces façons de chanter finalement qui sont très très différentes. Le 17 septembre, donc à Paris, à la Madeleine, il y aura avec toi des choristes, il y aura avec toi des musiciens. Ça va être un moment vraiment important. Et je crois que tu t'y prépares. Enfin, depuis de longs mois, t'es déjà allé à l'église de la Madeleine pour oui. essayer de capter un peu l'ambiance. Qui est particulière dans cette église-là.
1: Ouais, dans cette église, c'est assez particulier parce que c'est vraiment, j'ai fait une rencontre avec cette église. C'est une église que j'ai toujours vue, pour passer de l'autre côté de la Seine, par rapport à là où j'ai toujours habité. Je suis toujours passée par la place de la Madeleine, je l'ai toujours vue, et je n'y étais jamais entrée. Et j'y suis entrée par hasard, et j'ai eu l'impression, d'être complètement envahi par beaucoup de douceur, de la plénitude. Je me suis sentie prise dans les bras. Je ne sais pas comment expliquer. Pourtant, j'ai fait beaucoup d'églises et j'ai rencontré des lieux merveilleux. Mais là, j'ai eu l'impression que j'avais une petite place, j'avais quelque chose à raconter ici. Et puis, ce qui est assez joli, et peut-être que c'est ça que j'ai ressenti aussi, c'est que dans cette église, il n'y a que des femmes.
0: C'est rare.
1: Jeanne d'Arc, Marie-Madeleine, Sainte-Thérèse. Et donc, toutes les représentations sont des saintes.
0: Et des femmes.
1: Voilà.
0: Ah.
1: Et je pense que c'est peut-être ça, en fait, de façon très inconsciente encore, qui m'a appelée vers cet endroit. Et c'est un endroit qui est très doux, qui est très très doux. C'est en fait dans cet endroit, il y a beaucoup de joie. C'est très joyeux. Je suis entrée dans des églises où c'était beaucoup plus lourd, où on sentait que il y avait eu beaucoup de prières, beaucoup de demandes où c'était voilà, enfin on capte les énergies, les pierres gardent des énergies. Je rentre pas dans un truc chamanique, hein.
0: Oui, mais bien sûr, quand tu vas à l'église, parfois c'est parce que t'es désespéré. Il y a des églises qui sont pleines de larmes.
1: Voilà,
0: ça, c'est sûr.
1: C'est ça, pleines de larmes, c'est tout à fait le mot. Et là, j'ai senti une église pleine d'espoir. Et
0: tu dois avoir hâte.
1: J'ai hâte.
0: 17 septembre.
1: Ouais, j'ai hâte. J'ai hâte et en même temps, j'ai pas hâte parce que quand je l'aurai fait, je l'aurai fait. Après, je le ferai plus. Et je sais que ça va être un moment fort et clé dans ma carrière. Je sais que je sais pas où ça va m'emmener, mais en tout cas.
0: T'as toujours le chemin, hein, de toute façon, Julie Zanatti.
1: Ça n'arrête jamais.
0: L'album et le chemin. Donc, ce concert exceptionnel à Paris, à l'église de la Madeleine, ce sera le jeudi 17 septembre. Si vous pouvez être là, soyez là. Faut pas rater. À tout de suite.
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0: Et on a de la chance parce que ce soir, notre invité, c'est la divine Julie Zanatti. Tu nous as choisi des chansons qui ont donc un rapport avec des moments de ta vie.
1: Ouais.
0: Mais en vrai, la musique dans ta vie, c'est comment d'ailleurs ? C'est toute la journée ? C'est être très égoïste avec des écouteurs ou tu fais profiter à toute ta famille ? T'es comment ?
1: C'est très égoïste avec des écouteurs et c'est surtout pas toute la journée.
0: Ah, intéressant. T'as des moments clés pour écouter de la musique?
1: J'ai des moments clés parce qu'en fait, le problème quand j'écoute de la musique, c'est que j'entre trop dedans. Et du coup, après, je peux être mal pendant un petit moment.
0: Tu veux dire si une chanson te touche très fort?
1: Ouais.
0: éponge à...
1: Je suis une éponge à chanson. Moi, le seul endroit pour me recentrer, c'est le silence. C'est pour ça que j'ai trouvé mon truc dans les églises.
0: Hein, oui, parce
1: c'est
0: que ça. Pour le coup,
1: t'es pas embêtée.
0: Je suis pas embêtée, quoi, tu vois. Bah, les voisins, c'est le cimetière. Donc, ouais, souvent, oui, effectivement, il n'y a pas beaucoup de bruit.
1: Voilà.
0: Ok. Donc, si on te met une chanson déprimante, possiblement, tu vas déprimer.
1: Ouais, complètement. Ouais, je suis complètement une éponge. J'ai aucune personnalité.
0: Et c'est quoi ton seuil de résistance à une chanson que tu n'aimes pas ou à une musique que tu trouves vraiment pourrie?
1: 32 secondes.
0: Tu te casses.
1: Quittes
0: la pièce.
1: Je quitte. Je bouche mes oreilles.
0: Ouais.
1: Non, je quitte le projet. Tout de suite.
0: Elle quitte le loft. Ouais.
1: Je sors.
0: Ah ouais.
1: Moi, si tu veux me faire fuir, mets-moi un truc que j'aime pas. Je ne peux pas rester. C'est-à-dire que j'ai l'impression que ça agresse mes oreilles, mon mental, mon cœur, mon corps, tout. Ça m'agresse entièrement.
0: Alors, comme on veut qu'elle reste, ce qu'on va faire, c'est qu'on va mettre une chanson que Julie Zenati a choisie elle-même.
1: Ouais. En espérant ne pas agresser les gens.
0: Ah bah respire encore, Clara Luciani. Voilà,
1: tout le monde, on aime que cette chanson. Tout le monde l'aime cette chanson.
0: Alors, c'est un alors pour beaucoup, en tout cas pour moi.
1: C'est Covid.
0: C'est sorti Covid.
1: Bah
0: c'est
1: bien
0: déconfinement.
1: Sûr. Bah oui.
0: C'est ta chanson du déconfinement.
1: Mais évidemment, parce que moi j'ai détesté le confinement.
0: Horrible.
1: Ah, on est d'accord.
0: Oh,
1: moi, mon mari m'en parle encore comme de ces émotions que c'était les bisounours. Ah, c'était super. On faisait manger toute la journée. Moi, j'avais envie de flinguer tout le monde. Je voulais sortir de chez moi.
0: Et déjà, t'as pas divorcé, bravo. Moi, j'ai divorcé direct en sortant. Premier truc que j'ai fait. On est déconfiné. Appelez l'avocat.
1: Non, mais lui, il était beaucoup dans la cave. Il a refait toute la cave. Franchement, nickel.
0: C'était ça le secret.
1: Ouais, ben il était pas là. Dans la cave, au sous-sol. Et moi, je faisais mon album dans l'autre sous-sol. Vraiment, on s'est pas beaucoup vu finalement. Mais et du coup cette chanson est sortie et là je me suis dit ok, il y a cette chanson, c'est-à-dire que moi aussi je sors. C'est marrant en fait, je me souviens encore sortir de chez moi avec mon masque parce qu'on est sorti longtemps avec des masques en fait, hein, et avec il faut que ça bouge
0: sous mon masque. Mais quand même.
1: Ah oui, allez, respire encore même avec le masque, vas-y respire. Je me souviens encore de cette bouffée d'oxygène de cette chanson. C'est marrant en fait, elle m'a réconciliée avec la vie quoi.
0: Merci Clara. Respire encore. Parce que vous aussi, vous l'avez vécu. C'est le moment où tu ouvres la porte en grand.
1: Et tu pars, et tu sors, et tu cours.
0: Oui !
1: Liberté !

0: respirer encore. C'était la consigne dans la chanson de Clara Luciani qui a été très bien appliquée donc par Julie Zenati.
1: Ouais.
0: Quelle bonne idée de réécouter cette chanson.
1: Elle est incroyable cette chanson.
0: Il faut que tu aies ton émission de radio, je t'annonce. Hein.
1: Pour avoir juste
0: t'as
1: cette
0: super
1: chanson.
0: Goût. Non, t'imagines, tu passes que ça.
1: Que ça. Et ça s'appelle comment? Respire encore.
0: Ça s'appelle Respire encore.
1: Ah, elle va pouvoir se faire la piscine avec les droits d'auteur, hein, dites-moi.
0: C'est sûr. Julie Zenati est notre invitée ce soir dans Décibel. En attendant d'aller nager dans la piscine de Clara Luciani, on continue donc à découvrir tes choix musicaux. Première voix masculine de la soirée.
1: Ah oui, j'en ai pas beaucoup.
0: Bonsoir monsieur, Daniel Balavoine.
1: Oui.
0: Alors, qu'est-ce qu'il représente pour lui? En plus, voix masculine, mais qui va dans les aigus.
1: Mais oui, incroyable. Aussi, c'est ça en fait. C'est une voix non genrée, finalement.
0: Oui, pour le coup, oui. Vraiment.
1: Bah oui. Ouais. Bah évidemment, première rencontre avec Balavoine, c'était sur évidemment Starmania.
0: Oui.
1: Enfin, auditivement parlant, hein, puisque j'avais 2 ans, peut-être même 4 ans, je crois 5 ans. Et puis ensuite, j'ai continué à écouter parce que c'était une voix qui me touchait. Et au-delà de ça, j'ai toujours été très impressionnée par l'écriture de Daniel Balavoine. J'y ai toujours senti une forme de spiritualité, toujours un regard vers le ciel.
0: Je vais t'interrompre, pardon, mais oui. Julie Zenati écrit ses chansons. Message à la communauté. Parce que, non, elle chante super bien et tout, mais en fait, la meuf écrit. voilà, pardon, je referme la parenthèse, mais puisque tu dis que t'es touchée par l'écriture de Balavoine, c'est pareil, les gens ne savent pas, il écrit pas, on s'en fout, il chante bien. Toi aussi, comme tu chantes bien, on s'en fout un peu de savoir si c'est toi, mais c'est toi. Oui. Voilà, je referme la parenthèse. Donc, Balavoine.
1: Et oui, et Balavoine, en fait, j'ai toujours senti cet attrait spirituel dans sa façon d'écrire, avec toujours cette idée que on pourra. Ah, peut-être ce sera les femmes qui sauveront le monde, peut-être ce sera Dieu qui sauvera le monde, peut-être. Et il y a cette chanson, l'Aziza, pour la petite histoire, je la chantais premier plateau télé, et je pars à Agadir. Non, c'était à Marrakech à l'époque pour le concert de la tolérance.
0: Ouais.
1: Donc on me demande de venir chanter. Et à cette époque-là, j'ai fait un duo avec Passy, qui se retrouvera par la suite sur mon
0: sur
1: tout premier
0: album. Mais oui.
1: Et donc à l'époque, c'est Manu Viro, donc qui était le programmateur.
0: Et il est toujours le programmateur. Par exemple, le concert de la fête de la musique demain.
1: Ah bah oui, c'est Manu
0: lui.
1: Aussi.
0: Ah oui,
1: oui. Et donc, c'est ma première télé. Il invite donc Passy et moi à venir faire ce duo. Et puis, Passy loupe l'avion.
0: Ah mince.
1: Donc moi, j'ai 18 ans. C'est ma première télé. Il y avait aussi d'autres chanteurs. Il y avait Patrick Fiori, il y avait Nourrit. Et de façon très mignonne, Patrick me dit moi je dois chanter l'Aziza, est-ce que tu veux qu'on le fasse ensemble? Et c'était sympa parce qu'en plus, je veux dire, on se connaissait de. Enfin, on venait de faire. On était encore en plein Notre-Dame de Paris.
0: Oui.
1: Il a bien vu que, en fait, du coup, sinon, moi, j'allais rester là, puis j'allais regarder le concert de la tolérance, puis j'allais pas chanter. Et puis j'avais amené ma belle robe et tout. Enfin, j'étais prête. C'était ma première vraie télé, quoi, en tant que Julie Zenati, fleur de lys de Notre-Dame de Paris.
0: Ouais.
1: Et donc, du coup, j'ai chanté l'Aziza avec Patrick, et c'était fou parce que c'était en plein milieu de la place Jemaa el-Fna, avec plein de gens. Et on a chanté l'Aziza, et c'est là où tu te rends compte que la portée des mots et puis surtout le bonhomme pouvait enjailler n'importe quelle foule et faire lever des foules. C'est que moi j'étais pas connue, Patrick pas non, beaucoup non plus. On arrive au Maroc, on chante l'Aziza et les gens sont avec nous et chantent avec nous. Et là tu te dis waouh, ok, ça c'est très très fort. C'est-à-dire que ma première émission, tu me prends un public qui
0: c'est une vague d'amour, quoi.
1: Et puis c'est comme si Balavoine était là, quoi. C'était fou.
0: Ah, c'était beau. Merci de partager toutes ces histoires avec nous, Julie Zenati. Voici l'Aziza.

0: Ardent décibel. Dis donc, mais tu vas chanter tout l'été. Alors, parce qu'on parlait de ton concert là à l'église de la Madeleine, c'est une chose. Mais tu vas chanter aussi tout l'été avec un chœur incroyable. C'est les chœurs du Sud.
1: Oui.
0: C'est eux qu'on a entendu chanter à Corsou Medzoumou.
1: Voilà. Bien sûr.
0: J'ai dit Corsou Medzoumou. Ce n'est pas le nom évidemment.
1: Medzoumou.
0: Le grand concert au Vélodrome, les fameux 3000 choristes, c'était les chœurs du Sud.
1: Moi, j'en aurais que 500. Hein, je tranquille.
0: Oh, mais c'est déjà pas mal. Mais c'était peut-être pas au Vélodrome. Tout l'été aussi.
1: Vélodrome tout l'été.
0: Il en fallait beaucoup au Vélodrome. Mais donc toi, tu es en fait évidemment cette voix de cristal de la chanson française qui sera là avec ses choristes. Oui. 40 concerts, c'est énorme.
1: Oui, c'est vrai.
0: Tout le mois de juillet, début de mois d'août.
1: Voilà, ouais. C'est mon GR20. À moi. C'est mon petit gérard.
0: Non, mais ça va être incroyable. Donc ça,
1: oui, non, je suis.
0: Le répertoire, c'est.
1: Je fais un petit florilège de mes tubes. Je suis très contente de pouvoir les chanter dans le Sud, parce que c'est vrai qu'avec la tournée des églises, je ne suis pas allée beaucoup dans le Sud.
0: Ouais.
1: J'ai plus fait le Nord, l'Est, la Bretagne, tout ça.
0: Paris à la rentrée.
1: Et donc là, c'est un peu ma récré, parce que c'est très chouette de chanter avec un chœur, c'est une autre énergie. Je me fonds là-dedans. Et puis, c'est très festif.
0: Ouais.
1: Donc voilà, ça va être 40 jours de fête.
0: Vous allez avoir toutes les infos sur lecoeurdusud.fr. Tournez, ça c'est le Sud. Oui, Julie Zenati.
1: Oui, c'est ça le Sud.
0: Été 2026, partout dans le Sud. Tu vas chanter D'où je viens ?
1: Ben non.
0: Eh ben pourquoi ?
1: Eh ben, ils n'ont pas travaillé.
0: Ils n'ont pas travaillé. Ben, c'est pas grave, on va l'écouter maintenant. Alors, d'accord. J'adore cette chanson. Toi aussi, elle a une place particulière dans ton cœur ?
1: À moi, c'est la chanson de la résurrection. Hein.
0: Ouais.
1: C'est 5 ans après Plus de Diva. C'est le moment où je casse le jouet, où je quitte la maison de disque, où
0: je prends mon indépendance,
1: je change de vie carrément.
0: Ouais.
1: Et il y a beaucoup moins de numéros de téléphone dans mon téléphone, mais en même temps, c'est les vrais qui restent. Donc, ça permet de faire le ménage. C'est pas mal de le faire avant ses 30 ans. Et c'est juste avant mes 30 ans. Et je tombe enceinte de ma première fille, enfin de ma fille, j'en ai qu'une, qui s'appelle Ava. Et j'ai besoin de lui raconter que de là d'où je viens, on ne baisse jamais la tête et on avance. Et parfois, on peut penser que notre dureté, elle est d'origine, mais que c'est plutôt de la pudeur. Et voilà.
0: D'où je viens, Julie Zenati, chanson à part dans son répertoire, et ce soir, dans Décibels.
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0: Julie Zenati. Quelle masterclass, cette chanson. Bravo, Julie.
1: Merci.
0: Je suis très contente qu'on ait passé cette soirée ensemble. Je rappelle qu'on pourra t'applaudir à Paris, à l'église de la Madeleine, le 17 septembre prochain. Évidemment, c'est le chemin logique après ton album Le Chemin, que je recommande à tout le monde. Et je t'annonce qu'on a 20 secondes pour que tu nous dises pourquoi on termine l'émission avec Liza Minnelli et New York, New York.
1: Liza Minnelli, New York, New York, c'est la chanson qui m'a fait passer plein d'étapes au fur et à mesure de ma carrière. Et je me souviens avoir passé 4 mois dans mon rôle de Fleur de Lys, accompagnée de tous mes compères. Et on fait une émission de télé et on dit « qu'est-ce que tu aimerais chanter ?» Je dis « New York, New York » de Liza Minnelli. Et je me souviens de la tête de Garou qui tout d'un coup ouvre les yeux et fait « ah oui, en fait, c'est une américaine celle-là ». Et voilà, et j'étais assez fière de ce moment-là avec mon anglais chewing-gum.
0: Ouais.
1: Donc voilà, Liza Minnelli, ça a toujours été très important, non pas pour le lever jambes, mais vraiment pour cette chanson.
0: Alors on y va, en se régalant les amis. Et j'embrasse l'American Julie Zenati.
1: Yeah.
0: Thank you so much.
1: You're welcome, it was a pleasure.
0: À la prochaine, merci Julie, bravo
1: merci
0: pour tout.
1: Merci et bonne fête de la musique.
0: Oui, merci.
1: Oui.
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0: Quelle merveille cette chanson. Et merci à Julie Zenati pour ce bon moment passé ensemble. Décibel, c'est terminé pour ce soir. Merci à l'équipe de l'émission, Iris Guitoni, Enzo d'Hospital, Iki, Elodie, Bianca Maria, Sadika Raou et Franck Moilier. Puis merci à vous d'avoir écouté.
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0: Et merci d'avoir choisi ICI, les amis. Votre bon goût est récompensé. La musique continue à 21h.
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4: Cette chanson, c'est ma berceuse d'enfance et même quand j'étais encore dans le ventre de ma maman, c'est la chanson qu'elle m'a toujours chantée pour m'endormir et elle la chante super bien, c'est toujours doux. Et

0: J'ai ce rapport-là très particulier avec cette chanson, puisqu'elle m'endort, même si je l'adore.
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1: Saviez-vous que Michel Delpech rend hommage à un groupe de rock dans son titre « Quand j'étais chanteur » ?
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1: En 1975, Delpech est en plein succès. Il n'a que 29 ans, mais avec l'auteur Jean-Michel Riva, il s'amuse à se projeter à l'âge de 73 ans. Delpech y campe un ancien chanteur vedette des années 70, assis seul dans un bistrot de province, regardant ses succès passer avec mélancolie. Écoutez attentivement les chœurs.
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1: Ce n'est pas du français, mais bien de l'anglais. C'est un hommage aux Beatles. Les chœurs égrènent des titres mythiques. Far Away Sgt. Pepper, Far Away Penny Lane, Far Away Strawberry Fields Forever, Far Away Yesterday. 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

Lola Baye est une chanteuse, autrice, compositrice qui mêle douceur, humour et spontanéité. Si vous avez pu la voir dans l'émission The Voice, ce qu'elle affectionne aujourd'hui, c'est sillonner le monde rural pour chanter dans les tout petits villages.

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0: En 2009, Calogero traverse une période de doute. Il sort l'album L'Embellie et fait alors appel au service de Jean-Jacques Goldman pour le titre C'est dit.
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0: D'abord trop complexe, la chanson se simplifie sous les conseils du maître. Goldman pousse Calogero à épurer sa mélodie pour laisser place à l'essentiel. C'est ainsi qu'apparaît la phrase culte « On n'est riche que de ses amis ». Le succès est immédiat et redonne le sourire à l'artiste.

0: qui prouve que la simplicité et l'amitié sont les meilleurs remèdes aux vagues à l'âme.
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1: C'est un titre qui m'a particulièrement touché, j'espère qu'il vous a touché aussi.
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1: Vous écoutez Camille Perrer avec T'as eu vent de nous deux.

0: La chanson parle de la passion pour l'écriture, la musique, le partage. Et la jeune artiste de Romans-sur-Isère s'est inspirée du roman d'Alain Damasio, La Horde du Contrevent. Camille Perrer, t'as eu vent de nous deux. Un coup de cœur ici de Romardèche.
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3: Alors, je rappelle que nous jouons avec Leïla qui joue avec Ici Nord et Laurent Ici Loire-Océan. Leïla qui est mariée à Thibaut, qui a deux petits chats, qui vend des très bonnes crêpes et des chichis. Et Leïla qui tire les cartes, qui aime l'astrologie. Bref, une femme exceptionnelle.
4: Ça va vous ?
3: Bah quoi ? Qu'est-ce qu'il y a ? Écoutez, vous voulez qu'on reparle du fait que vous n'avez encore pas gagné la semaine dernière ? Hein ? Vous voulez ou pas ?
5: J'ai un message subliminal.
3: Qu'est-ce qu'il y a ?
5: Pour vous.
3: Pour moi ?
5: Oui.
6: Je l'aurai un jour. Je l'aurai.
3: Ah d'accord.
5: Voilà, par rapport à ça.
3: Oui, bah écoutez, on verra bien. Allez, on va parler de ta rencontre avec Thibaut. Parce que tu l'as rencontré, vous étiez très jeune. Quel âge vous aviez ?
7: On avait 14 ou 16 ans.
3: Oh là là, oui. Et alors, comment ça s'est passé ? Parce qu'il paraît qu'il est venu faire son apprentissage dans ton village où tu habitais.
7: Voilà, on s'est rencontrés, on a discuté tout ça. Et quand il est parti, ben, on s'est rendu compte qu'on se manquait. Et puis, moi, après, je suis allée dans sa ville. J'ai trouvé aussi un apprentissage. Et puis, depuis, on ne s'est jamais quitté. Voilà.
3: Oh là là là là, mais comme c'est beau ça, on adore. On adore. Alors, tu as 4 points, tu es largement en tête. C'est bien.
5: Oui, oui, oui.
3: Quoi ?
5: Oui, je grogne.
3: Oui, bah je sais que tu grognes, t'es un râleur. Oh. Alors, je vais te poser la question à choix multiple, c'est-à-dire que je pose la question, je te propose des réponses et t'auras 10 secondes pour me répondre. Tiens, je te mets un extrait de Jojo. Mais qu'est-ce qu'elle a, ma gueule ? Wouh ! Eh oui, Johnny. Mon idole. Hein. Alors, écoute bien. Aujourd'hui, le 15 juin, si Johnny était encore avec nous, bah, il aurait fêté son anniversaire. Et alors, quel âge aurait-il ? 81 ans, 83 ans, 85 ans, toujours 20 ans dans le cœur de ses femmes.
5: Oui.
3: Voilà, alors quel âge il aurait, mon Jojo ? Il aurait 81, 83, 85 ou 20 ans ? Top chrono, 10 secondes.
7: Je dirais 83.
3: Didadadam, didadadam, didadadidadadam. Et c'est une bonne réponse. 83 ans aujourd'hui, 110 millions de disques vendus. Voilà, moi je pense à Johnny. Je l'écoute tout le temps. Johnny, c'était mon idole. Bravo, t'as 7.
5: Ce qui fait encore plus mal, c'est de se dire que l'année prochaine, ça fera 10 ans.
3: Eh oui,
5: demi de scène. On est compte. J'ai l'impression que c'était hier.
3: Eh oui.
5: Bon, Laurent, on a parlé un tout petit peu. Oui, je sais. Bah oui. Mec qui a marqué qu'un seul point depuis le midi, je sais que c'est toi. Hein. Voilà, Laurent. On a encore 24 minutes, Laurent, pour tout donner. On va essayer.
8: Allez, on va essayer.
5: Allez, t'habites dans la Loire, tu nous as parlé de ton super côté pêcheur, t'as un bateau, t'es un mec bien. On va parler de ta rencontre aussi avec Mathilde. Vous savez que c'est un show, mon Laurent. Ah ouais. Parce qu'avec Mathilde, bon, il a 2 enfants aujourd'hui, tout va bien. Ils se sont rencontrés, en tous les cas, une espèce de rencontre fortuite à la patinoire du petit port à Nantes. Sauf que Mathilde n'était pas bien contente parce que t'étais sortie avec toutes ses copines.
3: Ah ouais ?
5: T'es chaud ?
3: Ah ouais ?
5: Vrai ou faux ?
8: Ouais, c'est vrai, mais bon, on était jeunes.
5: Hein. Oui, non, mais quand même.